0: signe astrologie.
1: T'es taureau, ça veut dire que tu rentres, t'as besoin d'une étable?
0: Non, c'est sur les qualités. C'est quand on est, par exemple, taureau, dans le mois de où on est taureau, on n'est pas comme d'habitude.
1: Et vous êtes comment, messieurs les taureaux?
0: J'en sais rien.
2: Il possède certainement des qualités, mais voilà. Lesquelles?
0: Je sais pas, moi, je pense de l'émotion. Beaucoup d'émotions. Après, je sais pas.
3: Comment je peux te montrer que je peux être fort et sensible, noble et affectueux?
0: Les taureaux, par exemple, ce sont des personnes qui sont nées pendant les mois de taureau.
4: C'est logique.
0: Quand on est taureau, on se contrarie plus, on est plus vexé, alors que d'habitude, non. Taureau, vu que les taureaux, c'est costaud, je pense que les taureaux, ils sont costauds. Enfin, ceux qui ont le signe astrologique taureau, ils sont peut-être très forts.
1: Et les balances, alors?
0: Quand on était le signe astrologique balance, c'est-à-dire que quand il y a quelqu'un qui nous dit quelque chose, on va le balancer.
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6: Voici Patrick Citeaux pour Nom de Nom, aujourd'hui direction Montmorillon, dans la Vienne. Un musée du macaron y raconte l'histoire de cette petite pâtisserie ronde.
7: Situé boulevard de Strasbourg, ce musée ouvert en 2003 par la maison Ranou-Métivier rend ainsi hommage aux générations d'artisans qui ont bâti la renommée de Montmorillon. Ce musée de l'amande et du macaron vous dévoile ainsi l'histoire et les coulisses de la fabrication de ce célèbre et délicieux biscuit aux amandes. La recette du macaron a a priori été rapportée par Catherine de Médicis au XVIe siècle. À partir de cette époque, ce biscuit fait d'amandes, de sucre et de blanc d'œuf s'est répandu dans de nombreuses villes. On le retrouve ainsi progressivement à Nancy, Amiens ou Saint-Émilion. Il faut remonter au XVIIe siècle pour trouver les premiers macarons sur les étals des marchands de Montmorillon. Le petit biscuit au cœur tendre d'amandes est ensuite devenu la spécialité incontournable de Montmorillon. Aujourd'hui, la maison Ranou-Métivier perpétue cette tradition culinaire. C'est la plus ancienne fabrique de macarons de Montmorillon. Les savoir-faire se transmettent en effet dans cette famille depuis 5 générations. La recette traditionnelle des macarons demeure ainsi inchangée depuis ses débuts.
6: Et notre musée du macaron, en fait, c'est l'occasion de nous plonger au cœur de l'histoire de cette spécialité culinaire fierté de la région.
7: Une spécialité qui doit tout à l'amandier. L'histoire de cet arbre fruitier à travers les continents et les siècles est ainsi une des thématiques proposées. Les défis environnementaux liés à la production de l'amande sont aussi au programme de la visite. L'histoire et la fabrication du macaron a bien entendu toute sa place au cœur de l'espace d'exposition. Les gestes et les outils du biscuitier font également partie de cette immersion au pays du macaron. Un parcours ludique et gourmand qui fera le bonheur des enfants comme des plus grands. Concernant les origines du nom de la commune de Montmorillon, on peut s'appuyer sur une théorie ancienne. Elle précise que la bourgade, située sur une colline, aurait été investie par des Maures en 732, avant ou juste après la fameuse bataille de Poitiers. D'où la déclinaison en Mont de Morillo ou Colline du Mort. Mais le nom d'un des premiers barons de la ville a tout aussi bien pu inspirer cette dénomination. Hugo Banse se fait ainsi appeler Moro Loco, qui dictour Morillo, ou seigneur de la localité mauresque qui se nomme Morillo. Toujours est-il que de Montmorillo au XIe siècle, puis Montmorlhomme au siècle suivant, la bourgade endosse finalement son nom actuel au XVe siècle.
6: Et voilà, alors ça c'est quand même fou parce qu'on remonte le temps grâce à Patrick Citeaux qui nous apprend toujours des détails qu'on ignore souvent d'ailleurs sur le nom de nos rues, de nos communes également. 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
1: On le sait, les histoires de famille sont parfois un peu compliquées. Mais voici quelqu'un qui répare les arbres généalogiques qui ont pris la foudre pour une succession. Elle peut vous appeler à 14h un mardi pour vous annoncer que vous avez un frère caché qui élève des chèvres dans le Larzac.
2: Alors, je m'appelle Virginie Nguyen Brion. Je suis généalogiste successoral.
1: Virginie, voilà un métier bien savant. Ça consiste en quoi exactement?
2: Alors, ce métier consiste à retrouver donc les héritiers dans le cadre de succession. L'objectif, c'est justement la transmission d'un patrimoine. Mais ce qui rend ce métier passionnant, c'est que ça va au-delà, en fait, de la transmission du patrimoine. On vient rouvrir une histoire familiale. Ça peut, il peut arriver que ça amène à de véritables retrouvailles.
1: Alors, c'est pas commun comme métier. On y arrive comment?
2: On arrive à ce métier un peu par hasard. Pour ma part, c'était un peu un coup du destin. À la fin de mes études de droit, me dirigeais plutôt vers le notariat. Et j'ai découvert ce métier et j'ai eu la possibilité de rentrer dans un cabinet historique local. Et j'y ai travaillé pendant 16 ans.
1: Et ces gens que vous retrouvez, ils espèrent quoi et ils demandent quoi?
2: Retrouver ces photos, c'est ça qu'on nous demande. Donc c'est pour ça qu'il y a quand même vraiment une vraie partie généalogie. De s'intéresser aux défunts et voir si on n'y a pas des photos de famille.
1: Vous devez en avoir des histoires à raconter. Une en particulier?
2: Pour moi, le cas le plus exceptionnel, c'est toujours ce côté humain. C'est-à-dire quand on vient annoncer à un frère qu'il a une sœur et donc à la sœur qu'elle a un frère. Le papa, désolé, mais c'est souvent le père, n'avait rien dit. C'est-à-dire qu'il avait eu un fils d'une deuxième union. Et il n'avait pas du tout parlé de sa fille d'une première union. Parfois, les frères et sœurs ont des destins complètement différents et ça va être compliqué pour eux de bien s'entendre. Mais là, en l'occurrence, ils étaient tellement heureux de se retrouver et je pense qu'ils se voient toujours aujourd'hui et ça a changé leur vie, ça a bouleversé leur vie.
1: Comment fait-on dans des histoires aussi personnelles pour que ça se passe bien?
2: Il faut à la fois être méthodique, parce qu'il faut respecter une certaine méthodologie au départ. Ensuite, je pense qu'il faut être empathique, parce que l'empathie, c'est ça qui va faire l'empathie dans les recherches. Parce qu'on va se mettre un peu à chaque fois à la place du défunt, mais pourquoi il serait parti par là, connaître les comportements sociaux de l'époque, etc. Et puis l'empathie, parce que quand on va retrouver les héritiers, en fait, certains ont besoin d'être écoutés, puis il y a certains qui bloquent, mais parce qu'ils ont juste besoin d'être entendus. Alors moi, c'est ici, à Lille, que j'exerce mon métier avec passion de généalogie successorale et que j'ai la chance de pouvoir exercer cette profession qui est toujours pleine de surprises.
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3: Jolie bouteille, sacrée bouteille, veux-tu me laisser tranquille?
4: Je veux une petite révolution est en train de se jouer et elle ne pèse pas bien lourd, juste 55 grammes. 55 grammes en moins par bouteille, autant dire même pas le poids du cassis que l'on met dans un kir royal.
5: Tu bois des kirs, toi?
4: Bah oui, je bois des kirs avec modération, bien sûr. Mais revenons à notre bouteille. 55 grammes en moins, je disais.
6: Elle est légère, légère.
4: Ce régime minceur pourrait bien alléger sérieusement le bilan carbone de toute la filière, racontent nos confrères de Lyon Républicaine. Testé par les caves de Bailly-la-Pierre à Saint-Brie et conçu par Veralia, le géant européen du verre, cette nouvelle bouteille passe de 775 à 720 grammes. Visuellement, rien ne change. À l'œil nu ou en main, on n'y voit que du feu. Mais derrière cet allègement invisible se cache un vrai coup de pouce pour la planète.
7: Eh bien, c'est une merveilleuse invention, bonne invention.
8: Merveilleuse invention.
4: Car aujourd'hui, le gros problème environnemental du vin, c'est la bouteille. Produire du verre, ça chauffe fort, des fours à 1800 degrés et beaucoup d'énergie. Alors forcément, chaque gramme économisé, c'est du CO2 en moins dans l'air. À grande échelle, le calcul est vite fait. 1 million de bouteilles allégées, c'est 18 tonnes de CO2 économisées.
9: Tu sens l'impact là? Ah oui, je sens l'impact.
4: Un gros impact, hein, mais il a fallu 2 ans de tests, de modélisation et d'essais en conditions réelles. Eh oui, encore raté. La bouteille devait tenir le choc, supporter la pression, le transport, le vieillissement en cave. Et les gens qui font de la musique avec. Maintenant, la transition va se faire en douceur. Chez Bailly-la-Pierre, cette démarche s'inscrit naturellement dans une philosophie déjà bien ancrée, stocker, produire et avancer pas à pas vers un crément plus éco-responsable.
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2: 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Nous sommes avec une des dernières et la plus ancienne fabrique de pâtes de fruits en Auvergne. Avec Anthony Vallat, qui est le directeur général. Merci de nous recevoir, Anthony. Nous sommes face à une vieille photo qui montre, je pense, le tout début de cette maison Cruzy, c'est ça ?
5: C'est pas le début historique, hein, puisque la maison Cruzy a été fondée en 1880, mais c'est effectivement une photo du site de fabrication ici, sur la zone du Brézé, telle qu'il était en 1956, au moment où la maison Cruzy a déménagé du centre de Clermont pour venir s'installer sur la zone du Brézé.
2: De l'usine Goffredi, avenue Jean-Mermoz, sur le champ d'Angélique. Et on aperçoit des angéliques sur ce champ.
5: Et l'angélique étant un des produits un petit peu signature des confiseurs et de la confiserie. Et donc c'est un beau clin d'œil de l'histoire que de penser que voilà, notre site de fabrication ici est basé sur un ancien champ d'angélique. Voilà.
2: L'angélique, ces petits bâtonnets de couleur verte, hein, c'est
5: exactement.
2: Ça, je ne dis pas de bêtises.
5: Il y a beaucoup de particuliers qui ont aussi de l'angélique à la maison.
2: Voilà. C'est la tige.
5: On confie la tige, tout à fait.
2: D'accord, ok. Et aujourd'hui, vous en faites toujours. Vous avez toujours des producteurs d'angélique qui bossent avec vous.
5: Oui, tout à fait. C'est un agriculteur qui vient nous livrer en tracteur chaque année. C'est au mois d'août, quand la récolte est prête. On se met d'accord avec lui l'année d'avance sur les quantités dont on aura besoin. Et puis il vient nous livrer. On la travaille, on la prépare. Et puis après, on va la faire confire. Donc c'est un produit auquel on tient beaucoup.
2: Il y a toujours une grosse tradition autour de ça. Enfin, en Auvergne, on offrait des pâtes de fruits. C'était un incontournable.
5: Effectivement, la création de la pâte de fruits a été faite en Auvergne. Hein, à la base, la pâte de fruits s'appelait la pâte d'Auvergne. Et c'était vraiment une spécialité, on va dire, régionale. Ce qui a fait que l'Auvergne était une terre de fruits confits, c'est que, on va dire,

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3: Relife PC, c'est une entreprise qui répare les PC grâce au reconditionnement. Areski Machou, le responsable.
4: On récupère tous les parcs informatiques professionnels qu'on va reconditionner, regarantir 2 ans et redistribuer ça beaucoup aux particuliers ou à d'autres petites structures, avec la spécificité d'être spécialiste Mac sur la région.
3: Alors il dit, je pense, mais quand on voit l'évolution de la boîte, on peut l'affirmer.
4: On a commencé à la Chapelle Craonnaise il y a en 2022, sortie de Covid, dans un cabanon. Aujourd'hui, on est sur un local avec 300 mètres carrés d'atelier et de surface de vente, donc on recrute aussi régulièrement.
3: Et oui, parce que le nombre de clients augmente tous les mois sur Laval.
4: Que ce soit en particulier ou en professionnel. Après, nous, on est plus axé sur du réemploi, donc on parle plus souvent de tonnage que de PC. On est à 6,8 tonnes l'année dernière de matériel informatique réemployé sur le département, donc c'est plutôt pas mal.
3: Et pour récupérer du matériel informatique, il s'associe avec différentes entreprises lavalloises et même certaines du Mans.
4: On met des bacs à disposition, nous, chez eux. Donc, ils remplissent le bac de matériel informatique qui peut encore resservir. Et nous, on fait un enlèvement chez eux. Ou eux nous le livrent suivant les conventions qu'on signe avec eux. Et du coup, nous, de ce matériel-là, en fait, on est fait un tri chez nous où on va reconditionner tout ce qui est possible de reconditionner, envoyer dans les bonnes filières tout ce qui ne peut pas l'être, redistribuer ça sur le marché pour une seconde vie.
3: Et si vous avez un doute concernant la fiabilité de l'ordinateur réparé, je peux vous dire que c'est ultra contrôlé.
4: Sur un ordinateur portable, on est à peu près à 46 points de contrôle avant de le remettre sur le marché.
3: Et si on a encore un doute, Areski ne passe pas par 4 chemins.
4: Moi, c'est ce que je leur dis souvent, j'ai pas forcément envie que vous reveniez tous les 3 semaines m'engueuler. On n'est pas sur des marques tête de gondole. Donc du coup, le matériel est beaucoup plus robuste, beaucoup plus performant et adapté à un usage professionnel. Quand il est remis sur du particulier, il peut faire des années avant d'avoir la moindre panne.
3: Et côté prix alors?
4: C'est forcément moins cher par rapport au prix d'origine de l'ordinateur. Après, c'est vrai qu'on a quand même des ordinateurs qui peuvent monter sur du 550 euros.
3: C'est ça, parce que les PC

0: fait à l'origine valent souvent plus cher qu'un PC neuf dans un magasin électroménager high-tech, par exemple. Bon, sinon, chérie Life PC, vous vendre un ordinateur, c'est comme une adoption avec un animal.
1: On essaye de faire repartir le bon PC avec le bon client. C'est toujours une question de budget, une question de durabilité. On ne va pas réparer un ordinateur qui ne sera plus à jour dans un an et demi.
0: Areski Machou a encore plein de beaux projets sur le feu avec Relife PC. Il va notamment s'associer avec Maïa, une entreprise d'IA locale et souveraine. Mais ça, c'est une autre histoire.
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4: Arnaud Fromage, bonjour, bonjour.
5: Bonjour, bonjour.
4: Oh, ça fait beaucoup de bonjour, dites-moi. Bon Arnaud, aujourd'hui, quand le général de Gaulle vient en Franche-Comté?
5: Eh bien, il se passe toujours quelque chose. D'autant qu'il y est venu plusieurs fois dans la région, trois fois déjà à l'automne 1944 pour préparer la libération de Belfort, lors d'une réunion secrète avec le général Delattre de Tassigny et Churchill au château de Montalembert, à Metz, après la libération. Ensuite, quand de Gaulle est venu saluer les villes libérées, Besançon, Morteau, Grandcombe, Châteleux, mais ce n'est pas la dernière fois que de Gaulle va venir dans la région. En 1959, sur la route qui le mène en Alsace, il en profite pour aller faire quelques petites pauses dans le territoire de Belfort. À chaque fois, le grand homme descend de sa déesse noire et passe quelques minutes à discuter avec les habitants, stupéfaits de voir le général en vrai dans leur commune. À Rope, Saint-Germain, Felon, La Chapelle-sous-Rougemont, La Rivière, Fontaine, Foussemagne et à Angeau. Angeau, 206 habitants, où de Gaulle est accueilli par la foule dans l'unique rue ornée de drapeaux et de bandeaux bleu, blanc, rouge. Anecdote amusante, le village d'ailleurs, qui ne possédait pas autant de décorations, est allé les piquer chez les voisins de Dell.
4: Ah, bon, mais Arnaud, la grande tournée de Gaulle en Franche-Comté, c'était en 1962.
5: Oui, la tournée des grands-ducs même. Le 14 juin, il atterrit à la base aérienne militaire de Luxeuil, avant de se rendre à Vesoul, puis de filer vers Dole, à bord cette fois d'une Simca présidentielle. Ensuite, direction Arbois, puis Poligny, Lons-le-Saunier, où à chaque fois, il est accueilli en héros. Le lendemain, il continue sa tournée par le Haut-Jura, Saint-Claude, Morée, Morbier, Saint-Laurent, Grand-Vaux, Cise, un petit quart d'heure à Champagnole, et ensuite direction Équevillon, Onglières, Plénise et Sanzeau, avant de remonter dans le Doubs, un discours à Pontarlier, à Besançon. Bref, le marathon présidentiel se termine le 17 juin dans le territoire de Belfort.
4: Et bah dis donc, et pendant toute la durée de ce périple, il a eu un problème majeur.
5: Oui, pendant ces 4 jours en Franche-Comté, le général de Gaulle ne s'est pas contenté de prononcer des discours et de serrer des louches. Non, il a bien fallu qu'il dorme aussi. Or, Charles de Gaulle est grand, très grand même, 1m96 au garrot. Donc les préfectures vont galérer à chacune de ces étapes pour lui trouver un paddock à ses dimensions. D'ailleurs, l'Élysée a fait réaliser en avance des lits sur mesure. Alors pour la première nuit de sa visite à Vesoul, l'on apporte donc à la préfecture le lit spécial du général. Sauf que l'année 1962 est très tendue. C'est la fin de la guerre d'Algérie, une partie des accords d'Évian est d'ailleurs négociée en secret au Fort des Rousses pendant ce voyage présidentiel. De Gaulle a échappé de peu à l'attentat du Petit Clamart, alors son service de sécurité est sur les dents. Ainsi, il lui déconseille de dormir à Vesoul même et préfère l'envoyer à la base aérienne de Saint-Sauveur, jugée plus sûre. Mais si les hommes et les véhicules ont pu faire le transfert, le lit, lui, eh bien, il est resté à Vesoul, dans les appartements du préfet. Et il y est toujours, d'ailleurs, parce que l'Élysée ne l'a jamais réclamé. Alors, l'histoire ne dit pas si De Gaulle a bien dormi ce soir-là, mais en tout cas, c'était pas dans un lit à sa taille.
4: Non, c'est certain, ça. Merci beaucoup, Arnaud Fromage, et puis à demain.
5: À demain.
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1: Des circuits courts, je privilégie ça. Je me dis qu'on de la richesse, il y en a partout, mais il y en a chez nous aussi.
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3: Il travaille le chêne ou le frêne pour redonner vie, notamment au jeu des staminets dans son atelier. Il s'appelle Damien, et avant de parler de vos créations, de l'amour du bois, d'ailleurs cet amour, il est rentré comment dans votre vie ?
1: Difficile à dire comment c'est rentré dans ma vie, en tout cas je suis quelqu'un curieux de nature. Et le travail du bois, je trouve que c'est assez noble en fait, c'est une activité assez noble. Et puis il y a l'amour du jeu aussi là-dedans. Et finalement, en étant curieux, en s'intéressant aux choses, j'ai vu ces jeux en bois, hein, ces jeux d'estaminet qui existent depuis très très longtemps. Et puis, ben, j'ai eu envie de les faire moi-même. Donc, il y a l'envie de créer, et une fois que c'est créé, il y a aussi l'envie de partager.
3: Bon, il faut le dire, entre l'envie, la réalisation, il y a quand même un pas, Damien. Il faut être sacrément bricoleur pour transformer une pièce brute en un jeu fonctionnel, non ?
1: Clairement, oui. Curieux déjà, oui, bricoleur beaucoup, mais j'aime toucher à tout. Ça fait longtemps que je bricole un peu tout et n'importe quoi. Et puis, on voit un jeu, on le teste, on l'essaye, ça nous plaît. Donc, voilà, la curiosité, ça anime cette flamme de la curiosité. Et du coup, bah, je cherche à comprendre comment il a été conçu. Et je me penche sur la question, et puis de fil en aiguille, ben, on fait des essais, ça marche pas forcément du premier coup, hein. Ça c'est normal, c'est le jeu aussi. Et puis ben, au bout du compte, on arrive à créer quelque chose, on teste ce jeu, finalement il marche, ça donne envie d'en créer d'autres, de s'intéresser à ce qui a été créé, ce qui existe déjà. Et puis par là aussi, on a des idées sur des choses qui n'existaient pas, alors on a envie d'apporter sa petite touche, sa petite patte personnelle, et puis ben, de fil en aiguille, on produit, on continue, et puis je pense qu'il y a une certaine addiction là-dedans, mais c'est une bonne addiction en fait.
3: Vous travaillez surtout en circuit court avec du bois local, des produits naturels. Est-ce que c'est essentiel pour vous que le jeu reste un objet sain ?
1: La démarche, elle est complètement... on est vraiment là-dedans. Enfin, je suis là-dedans parce que je suis seul dans cette aventure. Mais le bois, oui, est local aussi bien sur les éléments de jeu que je vais créer aussi. Enfin, les plateaux de jeu, on va dire. Mais aussi les éléments, voilà, comme je disais tout à l'heure, que je vais faire autour à bois. Mais des circuits courts, je privilégie ça. Je me dis qu'on de la richesse, il y en a partout, mais il y en a chez nous aussi. Donc, ça serait dommage d'aller chercher trop loin ce qui existe déjà chez nous. Donc, oui, je reste local. Et puis, en dehors de ça, il y a aussi une volonté de rester sur quelque chose de naturel. Le bois est un élément naturel. En transformant le bois, en le travaillant, on peut faire des choses magnifiques. Moi, je crois beaucoup en ça, mais je crois aussi en tout ce qui va sublimer le bois. Ce que je vais utiliser pour teindre le bois, pour cirer le bois, pour le huiler. Je vais vraiment rester sur des produits naturels parce que pour moi, ça fait sens.
3: Damien Lefèvre, créateur de jeux en bois, a retrouvé sur les réseaux sous le nom « Il était un petit atelier ». 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
4: Alors, j'ai testé pour vous un week-end dans les Cévennes. Nous allons dormir dans une yourte. Une escapade insolite et ressourçante, et tout ça à moins de 2 heures de Nîmes. 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À notre arrivée, nous avons été accueillis par Emmanuel. C'est la propriétaire d'Escale en Cévennes. L'ambiance est paisible. On entend à peine le chant des oiseaux. Et la surprise, elle a été totale pour les enfants. Dès l'entrée, j'ai été surprise par le confort de cette yourte. On y trouve tout le nécessaire et même la connexion 4G. Ceci est un détail qui fait la différence pour 2 ados. Le plus génial pour moi, c'est la vue panoramique sur la nature et les montagnes. Après un bon dodo, le matin, nous avons pris un petit déjeuner sur cette terrasse. où on a eu droit à des confitures maison. C'était un vrai régal. Cette parenthèse a été une vraie bouffée d'oxygène. Le calme et la beauté du lieu nous ont ressourcés. C'est l'évasion parfaite pour se sentir loin de tout, tout en étant si proche de la maison. 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J'ai testé, j'ai adoré, c'était Delphine. Je vous retrouve très vite pour une nouvelle découverte locale.
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1: Wikizef, petit guide à l'usage des étrangers du sud du péage d'Arras en vacances dans notre belle région.
2: Dimanche matin, levé avant le soleil, vers 9h, vous descendez prendre un café que vous pensez amplement mérité. 8 heures de sommeil, franchement, on mérite une pause café. Et devant la cafetière, votre cousin regarde attentivement le café coulé. Ça s'appelle une sentinelle de cafetière. Et là, il se retourne et dit « Bon, t'es déjà debout ? Il fait corps noir, t'as qu'est ta lit ou quoi ?» Ne paniquez pas, Wikizef est là pour vous aider. Taquet un lit. C'est une réflexion semi-désagréable, parce qu'il y a plusieurs niveaux de réflexion désagréable. Ça dépend de l'heure qu'il est, du temps qu'il fait. Admettons, il fait 27 degrés à l'ombre, et ben c'est l'heure de « fais pas chier ». Ou alors, il y a 3 grammes à quart. Et ben c'est pas la peine de se demander pourquoi il est désagréable d'un seul coup, c'est parce qu'il n'y a plus de canette.
1: Exemple.
2: Vous avez la réflexion désagréable qui serait « t'es déjà debout ? Retourne te coucher, c'est pas de jour à me faire quiller du côté de la cafetière hein. ». La réflexion pas désagréable, t'es déjà debout. Oh bah alors, j'ai fait du café pour un régiment de soldats, t'inquiète, assis-toi, je te ramène un jet. Réflexion semi-désagréable, bah t'inquiète, t'as un lit ou quoi ? Petite phrase qui présuppose que pour que vous parvinciez à vous lever tôt, il faille forcément que vous fûtes tombé du lit. Vu que vous n'êtes pas totalement du nord et que forcément tout ce qui est au sud du péage d'Arras possède un degré de fainéantise qui augmente au fur et à mesure qu'on s'approche de la Côte d'Azur. Ou là-bas, pour se lever tôt, bah faut pas qu'ils quittent leur lit, hein, mais qu'ils descendent en rappel. Allez, au revoir hein, et anne baisse à ma reine.
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3: Itinéraire bis, Catherine Marchesin.
4: Itinéraire bis à Sainte-Vertu cette semaine. Et là, je suis en mairie de Sainte-Vertu. Christophe Chesson, bonjour.
5: Bonjour.
4: Comment vous définissez-vous, Christophe ?
5: Écoutez, j'ai 63 ans et je cherche encore à comprendre qui je suis et ce que je fais dans la vie. J'ai travaillé dans le cinéma pendant des années, je suis photographe depuis 20 ans. Il y a eu un moment où j'ai choisi de changer de vie. Sainte-Vertu m'a appelé et je suis arrivé ici suite à un coup de foudre avec ma maison. Et puis ensuite, la mairie m'a appelé et je me suis retrouvé maire accidentellement. J'ai monté une petite auto-entreprise qui fabrique des meubles et en acier, en ferraille. J'essaye de faire du sur-mesure. Et puis voilà, j'essaye d'être un citoyen digne de ce nom, avec une vie de consommation un petit peu mieux maîtrisée, et puis une implication vis-à-vis de la collectivité par mon poste de maire. Mais je pense que j'essaie de m'impliquer avant, et je continuerai à m'impliquer après, à la fin de ce mandat, si ça se confirme comme ça.
4: La passion pour l'image, vous avez travaillé dans le cinéma, vous êtes photographe, c'est terminé ?
5: Ah non, ça c'est quelque chose qui vous tient à vie. La fabrication d'une image qui en fait consiste à raconter une histoire dans une fenêtre, c'est quelque chose qui me tient à cœur. Je pense que si on veut juger de la santé d'une société, on regarde sa fiction. Si sa fiction est imaginative, riche, la société va bien.
4: On peut rappeler quand même les films pour lesquels vous avez travaillé ?
5: Alors, j'ai été extrêmement gâté. J'ai travaillé avec Jean-Jacques Hannault, j'ai travaillé avec Sofia Coppola, dont j'ai travaillé sur Marie-Antoinette, j'ai travaillé avec Claude Lelouch, j'ai travaillé avec Andrzej Zulawski, j'ai fait 55 films, donc oui, j'en ai fait quelques-uns.
4: Mais pourquoi un jour on s'arrête alors, Christophe ?
5: D'abord parce qu'on devient un peu plus vieux, peut-être un peu plus sage, que les métiers de cinéma sont des métiers qui sont absolument épuisant en termes d'investissement physique. Moi, j'ai toujours été mu par l'envie d'apprendre et que peut-être j'étais arrivé à un stade où j'avais le sentiment de ne plus apprendre suffisamment pour me satisfaire. Et puis, place aux jeunes.
4: Aujourd'hui, à Sainte-Vertu, cette rencontre avec cette toute petite commune, elle s'est faite de quelle façon ?
5: J'avais un besoin viscéral de m'enraciner quelque part. Alors après, Sainte-Vertu, le nom lui-même est assez attractif. Et puis après, j'ai eu un coup de foudre pour la maison que j'habite ici.
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4: Itinéraire bis à Sainte-Vertu cette semaine. Et aujourd'hui, eh bien, je suis au 2. Le 2, Cécile Barbara, bonjour.
6: Bonjour.
4: C'est quoi le 2 ? Le 2, c'est un lieu qui est dédié à l'art. C'est une magnifique maison que j'ai rachetée à une artiste peintre, Joëlle Kamnica, qui a vécu pendant plus de 25 ans. Et quand j'ai racheté la maison il y a 5 ans, je me suis dit, je le dédie à l'art. Je continue les expositions de peinture de Joëlle. J'y organise des concerts de musique classique, 2 concerts par an. Et mon métier, c'est la mosaïque murale. Donc, c'est un lieu qui est dédié à l'art autour de la peinture, de la musique et de la mosaïque.
6: Comment on tombe dans la mosaïque, Cécile Barbara ?
4: Ah, alors moi j'avais un autre métier auparavant, j'étais pas du tout destinée à ça, c'était d'abord un loisir créatif, un dimanche, j'ai trouvé un petit kit au BHV, j'ai fait un cadre photo et ça est devenu une passion, donc j'en ai fait de plus en plus. Et puis suite à un licenciement économique, je me suis interrogée, puis je me suis formée auprès d'un professionnel et après j'en ai fait mon métier, voilà.
6: Des exemples de mosaïques que vous avez faites ?
4: Oui, j'ai quelques belles réalisations dont je suis assez fière. J'ai fait une terrasse de 60 mètres carrés rue de Rivoli à Paris pour un restaurant L'Impérial, donc qui est sous les arcades de la rue de Rivoli, en face du jardin des Tuileries. J'ai fait aussi un sol pour une boutique de vêtements pour enfants, tartines et chocolat, également à Paris, boulevard Saint-Germain. Et puis également 2 façades de boutique d'un chocolatier au Mans et à Tours. Voilà, donc j'ai à la fois des grands projets, des grandes réalisations, puis des projets un peu plus petits, et j'aime bien alterner entre des grands et des plus petits projets. Et là, je viens juste de terminer un hall d'immeuble pour un immeuble en construction à Paris, dans le 20e arrondissement, un hall de 15 mètres carrés, voilà.
6: Vous travaillez également, j'imagine, pour les particuliers.
4: Oui, je fais souvent des crédences de cuisine, et puis des salles de bain. Et j'aime bien à la fois avoir des grands projets et puis des plus petits projets. Et c'est à chaque fois une relation aussi avec les clients, de trouver quelque chose qui va leur plaire, qui me plaise aussi. Et chaque projet est un moment de rencontre.
6: Et votre passion pour la mosaïque, Cécile Barbara, vous la faites partager ?
4: Oui, j'organise souvent pendant les vacances scolaires des petits ateliers découvertes que j'ouvre aux adultes et aux enfants pour en fait transmettre le plaisir que j'ai eu la première fois que j'ai fait de la mosaïque avec un petit cadre photo où j'ai collé un carreau noir, un carreau blanc à côté. Et c'est vraiment tellement super. Et une fois, j'avais la grand-mère, la maman et la petite fille qui chacune avait leur sous-verre. Et c'était vraiment, et c'est des très bons moments, très, très conviviaux et vraiment de partage.
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6: Itinéraire BIS à Sainte-Vertu cette semaine, la pause gourmande que vous attendez chaque semaine. Eh bien, aujourd'hui, je suis à l'auberge du Moulin. Sylvie, bonjour.
7: Bonjour.
6: Sylvie, vous êtes à l'auberge du Moulin depuis combien de temps ?
7: Alors, ça fera 1 an le 15 novembre.
6: Vous avez pris la suite de quelqu'un très connu, c'était Louisette. C'était qui, Louisette ? Je vous ai parlé de Louisette parce que j'ai vu sa photo dans la salle.
7: Alors oui, c'est une grande dame à qui appartenait le Moulin et qui cuisinait beaucoup avec son cœur. Et c'est une personne qui a fait de cet endroit une belle histoire. C'était convivial et surtout très familial.
6: Il a fallu prendre la suite, redonner une vie à ce lieu qu'est l'auberge du Moulin ici à Sainte-Vertu. Qu'est-ce qu'on peut manger ici, Sylvie ?
7: Alors, on peut manger du bourguignon. Des plats en sauce, de la blanquette de veau, on peut manger de la tête de veau, du riz de veau, bien sûr, hein. Tous les plats traditionnels français, des œufs en meurette, voilà. Mais on fait aussi des plats indiens, donc du butter chicken, du biryani, des poulets au korma, de l'agneau korma, donc voilà. Et justement, on prépare une belle soirée samedi, la fête des Lumières.
6: C'est quoi la fête des Lumières ?
7: Alors, en Inde, la fête des Lumières, c'est une fête hindouiste qui est le Diwali. Et Diwali, c'est une fête où tout le monde, c'est très pareil, c'est très convivial, c'est très amical. On se partage les sucreries, les pâtisseries, on se partage les repas, c'est voilà. C'est plein de lumières, plein de fleurs, plein de couleurs surtout, voilà.
6: Une très belle salle et un très beau lieu hein, que cette auberge du Moulin.
7: Ah mais tout à fait, avec le Serein qui est juste à côté, ce paysage qui est merveilleux, on a aussi ce joli cachalot qui est à côté, qui attire pas mal de curiosité aussi. Et puis, il faut savoir que les gens du village aussi, c'est des gens qui ont beaucoup de cœur, qui sont très gentils, très, très accueillants, qui mettent la main à la pâte si on a besoin, voilà.
6: C'est la question que j'allais vous poser, Sylvie. Est-ce que vous avez été bien accueillie ici, dans ce petit village de Sainte-Vertu ?
7: Alors, pour ma part, oui, très très bien accueillie. Et j'ai même eu l'impression d'avoir une famille. Donc voilà, c'est des gens très touchants, avec qui il y a de l'humour, il y a, je dirais même, une pointe d'amour. Donc voilà.
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6: Itinéraire BIS à Sainte-Vertu, cette semaine, et aujourd'hui, eh bien, je vous propose une rencontre avec Joël Dolé. Joël Dolé, bonjour.
8: Bonjour.
6: Joël, vous êtes photographe professionnel, vous êtes installé ici à Sainte-Vertu. La photographie, elle est rentrée de quelle façon dans votre vie? Racontez-moi.
8: Elle est là depuis longtemps, très longtemps. La photo, c'est ma mémoire, c'est ma manière de partager ce qui me touche. Et j'ai toujours eu, même depuis très très très longtemps, j'avais toujours un Nikon avec moi partout où j'allais. Et en Argentique, j'ai fait énormément de choses en me déplaçant. J'ai toujours eu mon studio photo et j'ai eu envie de travailler sur des sujets de société, des sujets d'actualité qui me tenaient à cœur. Et je fais beaucoup de portraits. J'ai fait une série qui s'appelle Des légumes et des hommes, qui est actuellement exposée d'ailleurs à Guergy. Dans cette série, il y a des personnes extrêmement connues comme Michel Onfray, Alain Passard, Alain Baraton et des gens absolument pas connus, comme tout le monde, comme moi, comme n'importe qui autour de moi, et des jeunes, des vieux, et des légumes pareils, des anciens, des connus, des pas connus, des courants, tout ça. Et tout le monde est remis sur le même plan. Et c'est ça qui m'intéresse.
6: Et aujourd'hui, vous êtes totalement abandonné Paris pour Sainte-Vertu.
8: Oui. J'ai mis 2 ans avant de faire le pas, j'ai mis du temps. Depuis 2015, je venais je faisais mes semaines moitié Paris, moitié Sainte-Vertu. Et j'ai pris la décision un jour de lâcher Paris complètement parce que je suis autonome. J'ai un studio, je suis totalement indépendante et autonome. Je continue à venir, à aller à Paris de temps en temps. J'ai de temps en temps des commandes sur Paris. Évidemment, j'ai plus le rythme que j'avais avant quand j'étais à Paris. Après, la roue, elle tourne forcément. Moi, j'ai eu ma période, j'ai beaucoup bossé. Les jeunes, ils sont là aussi, ils continuent, donc voilà. Mais, et moi, je travaille, je me concentre sur mes expos, sur mon travail, je continue, je fais des nouvelles séries ici dans la région. Ici, il y a beaucoup de proximité, j'adore ça, et donc, je suis très contente d'avoir quitté Paris, et j'ai eu la chance de quitter avant le Covid, genre tout début 2020, donc voilà.
6: Et puis, Sainte-Vertu, j'ai envie de dire, c'est un cocon artistique.
8: Oui, alors bien sûr, c'est aussi la raison pour laquelle j'ai pu quitter Paris. C'est le fait qu'on soit une petite bande ici à Sainte-Vertu. On est plusieurs artistes, on se connaît, on s'est connus à Paris pour certains. On s'est rencontrés, d'autres sont venus et ça s'est élargi dans Sainte-Vertu. Mais c'est vraiment, et on est solidaires en effet des événements pour les uns et les autres.
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6: Itinéraire BIS à Sainte-Vertu, cette semaine, je me suis arrêtée à l'atelier Cœur de Lys. Maria Pérez, bonjour.
9: Bonjour.
6: Vous êtes tapissière. Oui. Ici, c'est le domaine de la tapissière. Alors, tapissière, ça veut dire quoi?
9: Tapissière, c'est la couturière d'ameublement. Je réalise tous les décors textiles de la maison. Double rideau, store, voilage, habillage de lit, etc.
6: Comment devient-on tapissière? Quel était votre parcours jusqu'à exercer cette profession?
9: J'ai habité 30 ans à Paris, j'étais assistante de direction dans un grand groupe. Et puis, vers la quarantaine, je dirais, je me suis demandé ce que j'allais faire de ma vie. Et la couture me plaisait énormément. Donc j'ai fait une formation à l'école Boulle. Et quand j'ai déménagé en province, il y a presque 15 ans maintenant, je me suis installée comme tapissière.
6: À Sainte-Vertu. Pourquoi Sainte-Vertu?
9: Sainte-Vertu parce que d'abord je suis bourguignonne d'origine et puis j'ai toujours rêvé d'habiter à la campagne et j'avais des amis à Sainte-Vertu et je venais déjà régulièrement les week-ends et voilà donc évidemment s'installer en province c'est important d'avoir de connaître du monde et c'est ce qui m'a amenée ici à Sainte-Vertu.
6: Pourquoi vous êtes-vous dirigée vers ce métier de tapissière?
9: Alors petite, ma tante était couturière et donc j'aimais beaucoup passer du temps avec elle quand on était en vacances près de chez elle. Et puis je faisais des habits pour mes poupées, pour les poupées de ma petite sœur. J'ai toujours aimé avoir une aiguille dans les mains.
6: Que viennent chercher les gens chez vous?
9: Alors déjà, moi je vais chez les clients, donc ça veut dire qu'il y a un temps d'échange, un temps de conseil qui est très important pour eux. Les moments d'échange, le travail que je fais pour eux de recherche, par exemple sur les tissus, etc., c'est important pour eux.
6: Quel type de conseils vous pouvez leur donner? Ce sont des conseils de couleur, des conseils de matière?
9: Oui, tout à fait. Les finitions, la forme, les matières, les harmonies par rapport à leur intérieur. Mais j'aime ça, donc voilà, je m'amuse beaucoup et j'aime conseiller mes clients.
6: C'est un métier qui vous fait découvrir de différents univers, j'imagine, parce que dès que vous rentrez chez quelqu'un, c'est un univers différent qui s'offre à vous.
9: Oui, tout à fait. J'ai eu la chance de travailler, par exemple, dans plusieurs châteaux du coin. Ça peut être aussi des... J'ai eu des maisons d'hôtes. Sinon, c'est des particuliers et chacun a son univers. Hein. On passe du rustique au très contemporain. Donc, j'ai la chance d'entrer dans de très belles maisons, parfois. Et ça, c'est vraiment la récompense de la tapissière.

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20 ans, Jules Laverte, originaire des déserts près de La Fécla dans les Bauges en Savoie, sort son premier single, Courant éclair. Étudiant en triple diplôme et sportif de haut niveau, Jules a aussi participé à The Voice Kids il y a quelques années.

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0: deux frères toulousains au palmarès est bourrifant. 1 million d'albums vendus, 9 millions d'abonnés sur les réseaux, 3 milliards de streams, 3 victoires de la musique et des concerts archi complets dans les plus grandes salles de France et les stades. Mais alors, est-ce que réaliser ses rêves d'enfant avec tant de succès, c'est l'autoroute du bonheur? C'est l'une des nombreuses questions qui se posent. Big Flo et Oli dans leur nouvel album Karma qui vient de sortir, et c'est Oli qui vient nous en parler ce soir dans Décibels. Salut Oli.
1: Salut, super intro. Ça fait toujours plaisir de te voir, tu sais. Je suis obligé de dire à chaque fois, Émilie, que t'es une des premières qui nous a interviewés. Voilà, comme ça, c'est dit. J'ai dit mon petit bisou, ma petite blague du début, et c'est fait.
0: Merci. Mais non, mais moi, si tu dis que ça te fait plaisir de me voir, imagine-moi, à la place où je suis, de voir l'évolution du groupe Big Flo et Oli, mais aussi votre évolution personnelle à toi et à ton frère. Tu viens d'avoir 30 ans, là.
1: Ça y est, j'ai passé le cap du 3. Du 3, tu sais, quand tu remplis sur les papiers, tu mets 3. Ça y est, fait drôle.
0: Tu changes de case, quoi. Ouais. C'est un truc de fou. Alors, beaucoup de gens ont l'habitude de vous voir ensemble, Big Flo et Oli. Ce soir, Oli, t'es tout seul. Alors, je vais pas te faire comme dans la chanson « Il est où ton frère ?» Mais qu'est-ce que ça dit de votre duo que, justement, sur cet album-là, sur Karma, il y a eu quelques promos que vous avez fait l'un sans l'autre. Moi, j'ai l'impression que c'est très positif, mais dis-moi ce que t'en penses.
1: Ben, moi aussi, je crois que c'est positif. Écoute, ça dit qu'il y a un côté un peu plus libre et un peu plus assumé. Peut-être que parfois on se permettait pas ces petites parenthèses solo.
0: Ouais.
1: Et ça dit aussi une volonté d'un peu plus développer. Souvent quand t'es à deux, là, s'il aurait été là, ça aurait été aussi génial. Mais
0: de toute façon, tu commences une phrase, il la termine.
1: Ouais,
0: c'est la mitraillette, vous deux, quand même.
1: Mais c'est bien aussi de pouvoir parfois faire des longues phrases et pouvoir développer, laisser un silence. Sans qu'il Flo à côté.
0: Flo, il peut pas le silence. Ah, tout de suite, il rentre dedans.
1: Flo, il supporte pas. Mais ouais, on s'est un peu réparti un peu les tâches. Et puis, pour te dire la vérité, 100% honnête, Flo, il est un peu moins à l'aise. Enfin, à l'aise s'il l'est, mais il aime un peu moins ce truc-là d'enchaîner beaucoup de promos, d'interviews.
0: C'est un exercice. Et quand tu deviens un musicien, tu signes pas pour ça au départ.
1: Exactement.
0: Oui.
1: Donc, il envoie le petit frère. Moi, j'aime beaucoup ça. C'est toujours un plaisir de pouvoir défendre l'album et en parler. Donc, on se répartit de temps en temps la tâche.
0: Alors, défendre l'album, c'est un grand mot, puisque franchement, il n'est pas très attaqué. La critique est unanime et dithyrambique. Karma, c'est un super album. Et alors, c'est drôle, parce que beaucoup de journalistes ont l'impression qu'il faut rajouter, il est

0: Alors pour moi, vous faites du rap depuis toujours. Pourquoi est-ce qu'on dit que celui-là, il est plus rap?
1: Écoute, franchement, tu me poses une colle aussi. Mais ça me fait plaisir que toi qui nous suis et qui nous soutiens depuis des années, tu le relèves. De toute façon, c'est un compliment, donc on est content. Mais c'est vrai que... on l'a un peu plus axé comme ça en promo en fait. On a un peu dit ça et les gens l'ont répété. mais je suis d'accord. On a toujours rappé. Mais allez, je vais pas être de mauvaise foi. C'est vrai que quand on entendait les morceaux que t'as mis au début,
0: les gros tubes,
1: plus
0: oui,
1: tard, dommage.
0: Vieux, ouais.
1: Quand tu nous connais de loin, sans être forcément rentré dans notre univers musical, c'est vrai que ça peut être étonnant si tu te prends Karma. En ayant juste découvert Coup de Vieux, Dommage, Sur la Lune ou Papa.
0: Oui,
1: donc il y a cette petite différence-là. Mais en effet, on a toujours été rap et de la famille rap, accepté aussi. On a toujours fait des collabs avec des rappeurs. C'est notre ADN pur et dur. Mais c'est vrai qu'il y a un retour quand même à un truc un peu plus essentiel, un retour aux sources, dans la manière de composer, un peu moins formaté aussi. Il y a un côté un peu plus rough, quoi, j'ai l'impression, dans cet album-là.
0: C'est intéressant. Alors, on a vu par moments, grâce aux réseaux sociaux, comment vous l'avez fabriqué, ce disque. J'ai notamment souvenir d'avoir été hyper jalouse d'une villa en Espagne.
1: À Cadaqués, ouais.
0: Vous étiez pas mal, là.
1: On était bien. C'est Flo qui a choisi la villa, tu te doutes.
0: Oui, il a toujours très bon goût, Flo, tout ce qui est voyage, etc.
1: Confort.
0: Oui. Ça, c'est sûr. Donc, c'est un album que vous avez fabriqué à plusieurs endroits,
1: ouais,
0: sur plusieurs périodes. C'est ça aussi le grand succès dont je parlais au début. Alors, je ne sais pas si ça vous mène sur l'autoroute du bonheur, on en parlera en écoutant des chansons, mais en tout cas, ça vous laisse le choix et les moyens de prendre tout le temps que vous voulez pour faire votre musique.
1: Ouais, ça c'est un luxe qu'on a grâce à notre public aussi, qui nous a toujours suivis.
0: Ouais.
1: Et on fait partie des rares rappeurs, surtout dans le rap. C'est important de le souligner, parce que dans la variété ou dans la pop, c'est un peu plus courant de mettre des 3-4 ans entre les albums. Dans le rap, c'est quasiment tous les 6 mois que ça sort un projet. Et on a la chance d'avoir un public qui nous suit et qui est toujours présent. Ouais.
0: Ils vous attendent.
1: Ils nous attendent, ils comprennent aussi le processus. Et puis aussi, on a aussi la chance de faire des tournées un peu infinies.
0: Oui, c'est vrai, vous êtes tout le temps là.
1: C'est-à-dire que souvent, on sort là, on avait sorti l'album en 2022 et la tournée, elle s'est finie mi-2025. Donc ça a été du non-stop, on rajoutait des zéniths partout à chaque fois, on a fini en stade, tournée inter. Donc c'est aussi un luxe qu'on a, ouais, un confort qu'on a.
0: Alors, Oli est là sans Big Flo, mais il y a aussi des moments de l'album où vous n'êtes pas ensemble et ça chante. Parce que oui, c'est un album très rap, n'empêche que ça chante aussi. Là, c'est Flo. C'est pas le meilleur moment de sa journée ou de sa vie, mais il le partage. Et c'est ça qui est beau. Il est dans un hôtel de luxe au Japon.
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0: Alors c'est beau et triste et mélancolique, les deux chansons qu'on vient d'entendre. Elles se suivent aussi sur Karma. Vous avez eu envie de vivre chacun ces petits moments de...
1: Ouais, et puis souvent en duo, quand l'autre trouve pas sa place dans le récit, dans la narration, par exemple le morceau qu'on entend là encore en fond, il s'appelle Tu me manques, et c'est une déclaration d'amour à une dame, une vieille dame avec qui je me suis lié d'amitié. On aurait dit un récit de Marcel Pagnol, un peu dans notre quartier à Toulouse.
0: Une quand dame t'étais gamin.
1: Quand j'étais enfant, une femme en plus qui a jamais réussi à avoir des enfants, donc il y avait toute une symbolique très forte entre les lignes. Et c'est vrai que c'est mon histoire avec elle d'amitié de gamin que j'étais, et c'était pas du tout l'histoire de Flo. Donc souvent quand il trouve pas sa place, il se met de côté ou il prend un pas de recul. Et moi pareil. Là, il parle de sa dépression un peu, de son spleen d'artiste et de grand frère qui a eu beaucoup de pression sur les épaules. Tout seul, un peu, il parle de ses antidépresseurs dans un hôtel où il est censé normalement être le plus heureux du monde vu que c'était son rêve. Ben là, je m'y voyais pas non plus, à part raconter, je vois mon frère, et il m'écrit, il n'y avait pas grand-chose à raconter. Donc parfois, c'est bien aussi de s'accorder ça. Ouais.
0: Alors, l'album s'appelle Karma, moi. Perso, le karma, c'est un truc qui me fait peur. Quand je fais un truc pas très propre, je me dis, méfie-toi, le karma va te retrouver et va te rattraper par le callback et tu vas payer ce que tu es en train de faire. Donc le karma, pour moi, c'est plutôt un truc qu'on redoute.
1: Ouais.
0: Karma, c'est ça.
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0: Alors pour vous, le karma, pour Big Flo et Oli, est-ce que c'est comme moi un truc qu'on redoute? Est-ce que c'est quelque chose qui a à voir avec la religion, avec la superstition? C'est un mot fort, karma.
1: Ouais, c'est un mot fort qui nous a beaucoup accompagnés. Tu sais, quand tu passes beaucoup de temps avec une personne, tu commences à rentrer dans des délires, tu crées ta propre mythologie.
0: Sure. Ouais.
1: Ton langage, tes blagues de frères, tes running jokes, tout ça. Et ça a été vraiment le cas avec Flo. Autour du karma, c'est vrai qu'on s'est souvent répété ce mantra-là en se disant « t'inquiète, laisse faire le karma ».
0: Ah, donc vous, c'est plutôt c'est 100%, un karma positif.
1: 100% positif.
0: Qui vient réparer les injustices dont vous avez été victime.
1: Exactement.
0: Que les gens comme moi ont fait, parce que moi, j'ai peur, donc moi, c'est toutes les saletés que j'ai fait, et vous, c'est toutes les saletés qu'on vous a faites.
1: Non, on voit plutôt le verre à moitié plein, quoi.
0: C'est bien, bravo les gars.
1: Sur le karma, en tout cas, mais... Oui. Mais ça marche dans les deux sens. Et d'ailleurs, ce qui était assez marrant, c'est qu'on l'a sorti un vendredi 13. Et pareil, ça a créé débat chez nos potes. Il y en a pour qui c'était ultra chanceux et ultra positif.
0: Oui.
1: Et d'autres qui disaient, faites gaffe à vos chiffres, les gars, ça porte malchance. Mais en tout cas, pour revenir au karma, c'est vrai qu'on s'est rattaché à ça. Et je crois qu'on n'est pas les seuls dans une société qui vacille un peu et où on manque parfois de repères. Là, tu vois, on regardait les news à la télé, on était assez choqués de ce qu'on lit, de ce qu'on voit, de ce qu'on entend. Donc, je crois que parfois, on se rattache à des religions un peu intérieures, à des superstitions.
0: Quand on se sent impuissant.
1: Quand on se sent seul, impuissant, parfois, ou perdu. C'est une sorte de phare un peu au loin. On essaie de se fabriquer un peu d'espoir, quoi. C'est ça, être humain, j'ai l'impression. Donc ouais, le karma nous a accompagnés. Et c'était aussi une métaphore sur notre carrière, de se dire, voilà, on a planté une graine. Tout le monde ne croyait pas en nous. Ça a été parfois un peu dur. On était un peu marginalisés, mis de côté, incompris dans ce qu'on voulait raconter, dans qui on était. Et on se disait, attends, une carrière, c'est long, pas à pas. Et finalement, le karma et le public a été de notre côté. Donc, il y avait une métaphore assez symbolique. Il y a un morceau qui s'appelle Remontada, où on dit aussi voilà qu'on a réussi avant la fin du match, avant à remonter au score, quoi. Donc, ça marchait bien.
0: Oli, on va reposer la question que j'ai posée au début en introduction. Alors, est-ce que réaliser ses rêves d'enfant, avoir autant de succès, vendre un million d'albums et remplir des stades, ça rend forcément heureux?
1: Alors, tu as Oli et tu n'as pas Flo, donc moi je vais te répondre oui.
0: Toi, oui, ça te rend heureux, ça te nourrit suffisamment.
1: Oui, après, il y a plein de phases dans le bonheur, c'est-à-dire qu'il y a plein de couches. Il y a des moments où, bien entendu, derrière l'artiste, il y a un homme, donc il y a des doutes, il y a des moments un peu plus durs, mais en tout cas, j'ai l'impression que ça m'a rendu plus heureux que ce qui était prévu de base dans la vie un peu qui m'attendait hors musique, quoi.
0: Bon karma.
1: Donc, bon karma, oui, après, c'est une question qui est toujours compliquée, je trouve, à répondre pour les artistes, parce que à la fois, il faut être élégant et assez doux dans la réponse, parce que les gens, en général, et par exemple, si je compare à mon groupe de potes ou mon entourage, ont une vie entre guillemets, difficile ou un peu plus difficile. Une réalité, j'ai plein de potes qui font des métiers qu'ils n'aiment pas ou qui se lèvent le matin pour faire un taf qui ne leur plaît pas.
0: Oui, ou ceux qui n'ont pas de sous.
1: Ceux qui sont un peu plus en galère, etc. On a plein de potes à Toulouse comme ça. Et c'est vrai que si je me vois d'un regard extérieur, c'est toujours un peu compliqué d'entendre des artistes, et je le reconnais, je l'entends, se plaindre, entre guillemets, ou dire que la vie est difficile ou un peu... fatigante, mais c'est le cas. C'est vrai que parfois, ça peut être déroutant, cette vie-là d'artiste. On est mis en lumière, beaucoup critiqué aussi. C'est une vie qui s'arrête jamais.
0: Ouais.
1: C'est-à-dire que nous, on est tout le temps en train de réfléchir au projet Big Flo Lee, on est tout le temps sollicité.
0: Oui, puis même si tu n'y penses pas, dans la rue, tu vas croiser quelqu'un qui va dire « Hey, Big Flo et Oli !»
1: Ouais, c'est ça.
0: Oui.
1: Même quand je suis tout seul, il me dit ça, d'ailleurs. On n'a jamais compris.
0: Et même quand, il paraît, même quand vous êtes au bout du monde, l'un ou l'autre, il y a toujours un touriste français qui vous reconnaît, qui vient
1: exactement,
0: vous parler.
1: Bah
0: oui,
1: exactement.
0: C'est rigolo, ça.
1: Mais en tout cas, voilà, pour revenir à ta question, je crois que le bonheur, c'est... dans le bonheur, il y a la liberté, quoi. En tout cas, c'est pour moi une des définitions. Et je me sens libre quand je fais de la musique. Et je me sens de plus en plus moi-même en grandissant et en faisant de la musique. Donc, je vais te répondre un petit oui.
0: Ouais,
1: mais derrière se cachent plein d'autres couches et plein de moments plus difficiles. Ouais.
0: Des nuances. Alors,
1: exact.
0: Dans l'album, il y a des réflexions hyper intéressante et profonde aussi sur l'ascension sociale. Alors ça rejoint un petit peu ce qu'on vient de dire,
1: ouais.
0: Sur le fait que bah voilà, t'as pas aujourd'hui la même vie, et ton frère non plus n'a pas la même vie que les gens avec qui il a grandi. Vous n'avez pas la même vie que celle que vos parents avaient à votre âge.
1: Exact.
0: L'ascension sociale, elle est par exemple dans la chanson 44D. Elle est matérialisée par à quel rang tu es quand tu prends l'avion. Il y en a qui sont en 2A et il y en a qui sont en 44D.
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1: C'est Flo, ça.
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0: Alors, à la fin, je rajoute, je rigole. Ça m'intéresse parce que j'ai trouvé que cet album, c'était sans doute un de vos plus mélancoliques depuis le début, en
1: c'est
0: tout
1: vrai,
0: cas dans
1: ouais.
0: les textes.
1: C'est vrai.
0: Et pour autant, vous n'avez jamais été aussi gaulerie en promo. Je vous ai vu faire
1: des
0: folies chez Alice Moitié, chez McFly et Carlito. Et vous êtes vraiment comme pour vous excuser d'avoir fait des textes aussi poignants. J'ai l'impression que vous avez mis les bouchées doubles pour être très marrant en promo.
1: Ouais, mais tu vois, là, tu m'as débloqué un truc dans ma tête. C'est ça, c'est aussi parce qu'on se connaît très bien. Je te vois un peu comme une grande cousine qu'on croise de temps en temps en repas.
0: Ta première babysitter.
1: Mais c'est vrai, c'est vrai, en effet... je pense que c'est ça, et puis c'est aussi une part de notre personnalité aussi,
0: ouais.
1: Que les gens ne connaissaient pas vraiment. Nous, paradoxalement, on est des mecs aussi très drôles et très légers, très marrants, oui. En plus des textes parfois
0: vous êtes
1: très,
0: même
1: très
0: un
1: profonds.
0: Peu zinzin. Ça se voit dans les vidéos. Dès qu'il y a un événement à annoncer, c'est jamais juste une bête annonce. Vous faites toujours des choses. Oui, bien sûr, vous avez cette fantaisie.
1: On est créatif et ouais, voilà, fantaisie, ouais. Ça nous va bien. Mais c'est vrai que peut-être il peut avoir un petit complexe ou alors de la pudeur. Je mettrai ça sur la pudeur en fait. On passe beaucoup de messages par les blagues et Flo justement c'est le spécialiste de dire un truc super profond et de vite casser le malaise en faisant une blague ou quelque chose de totalement bizarre quoi. Mais c'est vrai, c'est une belle analyse. Je suis d'accord avec ce que tu dis.
0: Il y a aussi le cul entre deux chaises. Ça, c'est un truc qui vous caractérise beaucoup et dans tous les domaines de la vie. La chanson, c'est le retour du texte.

0: peu près.
1: Ça fait beaucoup de chaises hein, pour deux petits culs.
2: Ouais. Et bien, ça fait plaisir que tu en parles parce que c'est vrai que ça a été une position toujours particulière pour nous.
1: Ouais.
2: Dans notre vie, même dans notre vie en société, même avant le succès.
1: Ouais.
2: On a toujours été à la croisée des mondes, quoi. Et j'ai l'impression que dans notre société actuelle, c'est un truc qui est de moins en moins compris ou accepté. Et nous, on a mis du temps à faire comprendre qu'on pouvait être fier d'être français, mais fier d'être algérien, fier d'être argentin, et avoir plein d'influences mélangées à la maison, oui. Qu'on pouvait être fan de variété, mais aussi fan de rap, qu'on pouvait avoir un festival, mais aussi faire une expo. Et c'est vrai qu'on a toujours eu ce sentiment d'être au carrefour de plein de choses, et ça vient de notre éducation. Nous, on a grandi dans un quartier populaire, on n'avait pas d'argent, on se galérait pour enregistrer dans les studios de rap, mais à la fois, on était inscrits au conservatoire.
1: Oui.
2: Donc, on traînait qu'avec des mecs blindés de bonne famille qui jouaient du violon. Donc, il y avait toujours ce paradoxe. Et on s'est construit dans le paradoxe. Mais pour nous, c'est une richesse et une fierté. Mais c'est vrai que ça peut souvent être pas compris dans une ère où tout est noir ou blanc.
1: Ah, il faut choisir ton camp dans cette époque dans laquelle on vit, qui est terrible.
2: Un peu, ouais.
1: On te demande tout le temps de choisir un côté ou l'autre. Et c'est pour ça qu'elle est intéressante, la place de Big Flo et Oli, dans la musique, dans le rap, mais même la société.
2: Ouais.
1: Mais c'est parce que vous l'avez fabriqué, en fait. Mais il y a des vents un peu contraires, quoi.
2: Oui, il y a des vents un peu contraires, mais là, comme tu le disais, on a enfin la sensation qu'on faisait le bon choix, en tout cas, d'être nous-mêmes, quoi. On s'est toujours senti nous-mêmes. En tout cas, ça n'a jamais été forcé qu'on soit sur une radio un peu quali, comme je dis en rigolant, Intello, ou le lendemain avec McFly et Carlito dans un truc un peu plus gaulerie sur YouTube. On s'est toujours senti nous-mêmes. Et là, ça y est, les gens ont mis du temps, mais j'ai l'impression qu'on nous a compris. Ça y est, ouais.
1: Je vous ai compris.
2: Ouais.
1: Pardon. Oh là là, la blague de vieille personne du 20e siècle.
2: Ça va, ça va. J'ai 30 ans, tu sais, mais non, ça y est.
1: Vite un peu d'espagnol.
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2: Vamos, Emily Massoye. 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

0: justement. Tu vois, ce morceau-là, on aimerait bien l'étirer.
1: Il est beau.
0: Et merci. Ouais. Et on aimerait bien en faire un projet entier. Peut-être de 10 titres avec beaucoup de touches espagnoles, avec des collaborations.
1: Tu as joué de la trompette.
0: Ouais, j'ai joué de la trompette dessus et je vais en jouer. Et c'est une envie qu'on a de plus en plus d'assumer ce côté-là. Je vais te dire une vérité aussi qui est assez marrante, c'est aussi les latinos sont revenus à la mode.
1: Donc c'est devenu beau gosse maintenant.
0: Donc nous, ça fait quand même du bien quoi. On attendait depuis 20 ans que ça soit, avec tout le respect que j'ai pour mon père, mais la salsa, il y avait un côté un peu old school quoi.
1: C'est vrai.
0: Et là, on a vu Bad Bunny, donc là, on est tous contents et même les potes à mon père, ils sont là, putain, ça fait plaisir. Les gens, ils se remettent à danser un peu quoi. Et c'est vrai que au-delà de la mode, l'oreille du public français, c'est aussi ouvert à ça. Et un morceau comme Picasso, là, il est en train de cartonner. Je pense que ça va être notre gros morceau de l'album. Il aurait été peut-être un peu moins accueilli et compris il y a 5, 6 ans ou 7 ans. Là, on a eu les Rosalia, les Cetangana, Bad Bunny récemment. Donc, ça fait du bien. Donc, on y va à fond. Ouais.
1: Oli. Madame Rivérol, est-ce que ça te dit quelque chose?
0: Bien sûr, c'est un classique de notre histoire, de notre mythologie familiale.
1: Madame Rivérol, qui était CPE dans votre lycée, quand vous étiez petit.
0: Oui, qui fait partie de ces gens-là dans l'éducation nationale, qu'on remercie. Alors souvent on critique parce qu'il n'y a pas toujours des profs et des gens bien, c'est vrai, c'est une réalité. Mais aussi des gens qui sont visionnaires, hein, qui ont l'ouverture d'esprit et de cœur de faire plein de choses. Elle avait mis en place la Semaine des Arts. C'était une semaine entière où tout le monde pouvait faire des concerts, des expos, photos, dessins. C'est une dame qui a beaucoup fait bouger notre lycée de musiciens. Ouais.
1: Ouais, c'est vrai. Et alors, les équipes d'ICI Occitanie, Sébastien Bretenoux en tête, sont allées rencontrer Madame Rivérol parce que elle est comme nous, elle est enchantée par votre succès et elle se souvient de quand vous étiez scolarisée et toi, Oli, frère Flo, et que vous aviez énormément d'absence puisque vous lanciez évidemment dans la musique.
0: Surtout moi, ouais.
1: Elle raconte.
2: Un enseignant, il doit faire passer un programme et quand ses élèves sont trop souvent absents, là, ça passe plus du tout. Et je me souviens de moments d'échanges avec un professeur de mathématiques qui me disait « Non, mais là, ça suffit, il faut les coller maintenant, il faut les punir, moi, j'en peux plus, ils sont jamais là. » Mais je t'assure qu'ils sont malades, je me disais. En fait, je savais qu'ils faisaient une première partie à l'Olympia, donc bon, ils étaient déjà très vite, ils ont atteint une sacrée notoriété et mener les choses de front devenait difficile à ce moment-là.
3: Et vous aviez des contacts avec la maman aussi?
2: Ah oui, la maman aussi. La maman voulait qu'ils aient le bac. Et elle a réussi. Elle disait sans le bac, non, je ne les lâche pas. Bon, après, elle était bien obligée de lâcher quand même, une fois qu'ils sont majeurs. Elle aussi, elle s'est retrouvée dans mon bureau à examiner les absences. Et vraiment, ils peuvent remercier Patricia, leur maman, qui m'a dit déjà, mais voyons, ça, ce n'est pas justifié, ça, ce n'est pas justifié, ça. Non, là, je compte sur vous, vous les punissez, ce n'est pas possible. Bon, elle veillait au grain et elle avait bien raison.
1: Oh là là, Madame Rivérol!
0: Elle défend un peu trop ma mère quand même. Il y a Anguille Sourage dans cette histoire.
1: Déjà, c'était le plaisir de la retrouver. Merci.
0: Non, c'est hyper touchant, bravo.
1: Occitanie.
0: Ouais, merci les gars, trop bien.
1: Et ce qui me plaît, moi, c'est que, encore une fois, album après album, c'est le cas dans Karma, mais c'est le cas dans les albums précédents, l'adolescence, la famille, les parents, les gens qui étaient là au moment où ce rêve dingue qui est devenu réalité est arrivé dans vos têtes, ces gens, ils sont toujours là dans vos textes. Parfois, c'est juste une petite punchline, parfois c'est plus, mais ils sont toujours là. En fait, vous pensez toujours à eux.
0: Ouais, alors on va savoir. Ouais, pour moi, c'est normal. Je trouve ça me fait même bizarre ta question, mais
1: pourtant, il y a tellement de gens qui passent leur vie à essayer d'oublier d'où ils viennent.
0: Ouais, je vois ce que tu veux dire. Mais nous, ça a été salutaire pour nous. C'est notre crew, un peu notre famille, et on est toujours avec les mêmes équipes. Mais quand je le dis, c'est vrai que je vois dans les yeux des gens que c'est assez rare.
1: Ouais.
0: Est-ce que c'est un truc propre aux sudistes, un peu à Toulouse? Il y a ça, non? Peut-être, je sais pas.
1: Est-ce que les gens du sud se serrent plus les coudes? Je sais pas. Est-ce que c'est aussi une protection justement parce que quand le succès arrive, il y a peut-être des gens qui arrivent pour de mauvaises raisons et tu te dis ceux-là, ils m'aimaient quand j'avais pas un rond.
0: Exactement. Il y a aussi ce truc-là d'avoir vécu ce succès à part très jeune et d'avoir eu la chance d'être protégé, accompagné quoi. C'est un accompagnement qui rassure, c'est vrai. Ouais.
1: Merci Oli d'être venu nous voir.
0: Merci Émilie, toujours un plaisir. Franchement, j'ai l'impression que c'est Noël. Tu sais, les gens que tu vois peu, parce qu'on a mille trucs à chaque fois, mais qu'on est toujours heureux de croiser. Merci pour ton soutien depuis le début. Ouais.
1: Bisous, merci.
0: Gros bisous, merci.
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1: Celle que je surnomme The Voice.
2: Saignez

0: là, les frissons. Angélique Kidjo, 45 ans de carrière, 5 Grammy Awards, figure incontournable des musiques du monde et voix politique aussi pour le continent africain. Sa pensée est sollicitée, écoutée, respectée des grandes universités européennes et américaines jusqu'aux instances de l'UNICEF. Angélique Kidjo est ce soir dans Décibel à l'occasion de la sortie de son nouvel album Hope, ça veut dire espoir, et elle y met 2 points d'exclamation. Angélique Kidjo est dans le studio, bonsoir.
1: Ah, moi je danse déjà sur le...
0: Ah, sur la musique de l'émission.
1: Ah oui, c'est bien.
0: J'aime bien la musique dans la peau. Angélique Kidjo, moi ce que j'aime, c'est qu'à chaque fois que je vous vois, j'ai l'impression de recevoir une dose d'énergie incroyable. Vous communiquez ça dès que vous êtes dans une pièce. Et alors parfois la pièce est très grande, hein, puisque vous jouez évidemment
1: heureusement, dans un endroit
0: immense.
1: Heureusement.
0: Et voilà, que ce soit dans le petit studio ou sur la grande scène de Solidays, par exemple, j'ai le souvenir de vous avoir vu là-bas, vous rayonnez de la même manière. Il y a quand même des moments où vous faites un peu la gueule, où vous êtes un peu éteinte.
1: Ah, j'aime pas la colère, j'aime pas faire la gueule parce que ça me fatigue.
0: Ah oui.
1: Ça me plombe. Moi, je peux pas. Me mettre en colère, c'est ce que je déteste le plus.
0: Ou alors juste être un peu boue.
1: Ah oui, mais quand je suis décalée, moi, je parle plus à personne. Ah, il y a 2 choses. Quand j'ai faim et quand je suis fatiguée, il faut pas me parler. Les Anglais disent hungry.
0: Ouais, c'est ça.
1: Moi, quand je suis hungry, là, il faut pas me parler du tout, là.
0: Tout à l'heure, je parlais de votre rayonnement international. Et c'est vrai, hein, vous êtes quand même récompensé 5 fois aux Grammy Awards, qui sont les Oscars de la musique. Et puis, cette année, vous devenez la première chanteuse africaine à recevoir une étoile sur le Hollywood Walk of Fame. Cette fameuse étoile là au sol. Est-ce que les honneurs de ce type, comme les statuettes, les récompenses ou les étoiles, ça vous touche?
1: Ça me touche surtout cette étoile parce que je m'attendais pas à ça. Je me suis réveillée le matin et mon mari me dit « Ah, tu auras une étoile sur le Hollywood Boulevard ». J'ai dit « Écoute, si c'est une blague, ça m'intéresse pas. Non. Je viens de me réveiller, ne commence pas avec tes blagues à la mort moelleux, là. » Et il me dit « Mais non, tu me crois pas, regarde, c'est sur Internet ». J'ai dit « Encore, c'est encore pire. Internet, j'y crois pas non plus. »
0: C'est vrai que tout n'est pas vrai sur Internet. Mais là, c'est vrai.
1: Et là, c'était vrai. Et là, il a fallu un moment pour que je l'absorbe. Je l'ai pas encore complètement absorbé, mais en fait, c'est des gens qui vous proposent et ça veut dire que les gens écoutent et ouais, prêtent attention. Et je ne peux que dire qu'une chose, je suis honorée de le recevoir et j'espère que ça va ouvrir la porte à d'autres artistes du monde entier.
0: Hope, espoir, c'est une notion, l'espoir et une énergie qui est partout sur le disque. Parfois, c'est aussi simple que dans les paroles et dans le titre de la chanson, You Can, tu peux.

0: The Voice, je vous dis, Angélique Kidjo dans le studio d'ici, qui chante avec elle-même hein, cette chanson You Can. Ça donne effectivement de l'espoir, de l'énergie. Est-ce que c'est quelque chose qu'on vous a beaucoup répété quand vous étiez petite? Est-ce que c'est quelque chose que vous vous répétez à vous-même à chaque défi, à chaque épreuve?
1: Mon père avait l'habitude de dire, si tes rêves ne sont pas assez grands, ferme-la. On n'a pas envie de t'entendre. Ok, papa.
0: Okay.
1: Et cette chanson, en fait, a été. C'est l'inspiration de cette chanson, c'est ma fille, qui un matin, je crois que c'est en octobre, novembre dernier, elle se réveille le matin, elle descend pour le petit déjeuner et elle me fait: maman, tu sais, je viens de réaliser que je dois faire le deuil du monde qui nous a été promis. Et ça, c'est quelque chose qui m'a plombée.
0: Oh, wow.
1: Ça m'est tombé sur la tête comme une pierre. Et ma fille n'a pas l'habitude de parler comme ça et je me suis dit: tu ne peux pas parler de ça. Elle dit: non, les mots, j'en veux pas. Parce que c'est ce que je ressens en ce moment. Donc pour moi, la seule solution, c'était d'écrire une chanson pour elle et pour les jeunes d'aujourd'hui, de ne pas perdre espoir parce qu'ils sont capables, ils ont la possibilité de créer le monde dans lequel ils ont envie de vivre. Et que s'ils ne le croient pas maintenant, ce monde n'existera jamais.
0: You can, vous pouvez. Alors, c'est carrément un message à une génération. Et puis, quand je parlais tout à l'heure de transmettre l'espoir, ce fameux hope, le titre de l'album, c'est parfois juste par le fait que vous existez, Angélique Kidjo, et que vous rayonnez. La jeune chanteuse nigériane Aera Star, par exemple, petite fille, elle vous regardait à la télévision recevoir un Grammy et elle se disait: ah bah alors, moi aussi peut-être un jour je serai sur cette scène-là. Et elle partage avec vous une chanson sur l'album.

0: que c'est pas encore plus fou ça qu'une étoile sur le Walk of Fame d'Hollywood, de se dire il y a une grappe d'artistes, garçons, filles, de tout plein de pays différents, qui ont cru en leur rêve de musique en vous voyant.
1: Ça c'est dément.
0: Ouais. Hein.
1: Ça,
0: vous pouvez être fiers de ça.
1: Ça c'est dément.
0: C'est beau.
1: Mais en fait, je m'en suis rendu compte en 2002 quand je suis devenue ambassadrice de l'UNICEF et quand j'ai commencé à aller en-delà des pays que je connais, le Togo, le Ghana, le Nigeria, le Bénin, que j'ai commencé à aller vers l'Est, le Centre, un peu partout. C'est que tu arrives dans les villages, les gens arrivent et ils t'appellent pas par ton prénom ni ton nom. Ils t'appellent par les titres de tes chansons.
0: Oh, wow. Oh,
1: je dis, alors là, si je porte les titres de mes chansons, la vie est belle. Et là, tout d'un coup, c'est un moment de reconnaissance de ce qu'on a fait. Et ça vous rend humble. Parce que je n'ai jamais pensé à ça. Je me dis, bon, mais chez moi, on me connaît. Bon, mais c'est à l'Afrique de l'Ouest, tout va bien, quoi. Et en dehors de l'Afrique de l'Est, de l'Ouest, tout le continent africain connaît ma musique. Et ça, c'est une responsabilité. C'est une joie. C'est une célébration de tous les instants pour moi, parce que chaque fois que je monte sur scène, je sais que je porte ce continent sur mes épaules.
0: L'Afrique, je vous avais interviewé par téléphone, puisqu'à l'époque, on n'avait pas le droit de se voir pendant le Covid, où vous aviez, pour l'UNICEF, enregistré une version d'un classique, hein, Pata Pata, pour faire passer le mot à toutes celles et tous ceux qui n'avaient pas forcément accès à Internet, etc., à propos du Covid et des mesures d'hygiène, et se laver les mains, etc. Quand vous parlez de responsabilité tout à l'heure, c'est ça, prendre vos responsabilités aussi, c'est utiliser votre voix parfois pour des messages qui ne sont pas artistiques.
1: Moi, je suis responsable de ma vie et ma vie dépend des autres. Donc, la responsabilité doit être commune. Donc, Quand les filles de ma fondation Batonga en panique disent qu'est-ce qu'on fait, c'est quoi, comment on peut se sauver, comment on peut sauver nos communautés, je leur explique ce qui se passe. Et on leur donne de l'argent pour fabriquer des masques. Déjà, au départ, elles fabriquaient des savons. Donc, qu'est-ce qu'elles ont fait? Elles ont fabriqué les masques, le savon, elles ont mis de l'eau à disposition et elles ont pris d'assaut toutes les radios locales de leur communauté, dans les langues différentes, pour leur dire, gardez de votre distance, lavez-vous les mains, ne vous touchez pas le visage. C'est-à-dire qu'elles ont sauvé leur communauté parce que, pour moi, mon rôle en tant que grande sœur dans cette histoire, c'est de leur donner les outils pour qu'elles puissent se protéger.
0: Et la chanson faisait partie des outils aussi.
1: Ah oui, c'est clair.
0: Et voilà, parce que même quand on lit pas le journal ou même si on n'est pas connecté à Internet, bah, la chanson qui passe à la radio...
1: Ça fait plus d'effet.
0: Ça fait plus d'effet. Sur votre album, Angélique, vous avez rassemblé des artistes d'origines différentes, de générations différentes aussi. En fait, comme point commun, ils ont que bah, vous les aimez beaucoup et qu'ils ont énormément de talent. Alors, par exemple, sur Oyaya, je ne vais même pas vous dire qui est le guitariste. Vous allez entendre trois notes et vous allez comprendre. Eh oui, c'est Monsieur Nile Rodgers. Et il y a aussi une artiste qui s'appelle Isa.
1: Du Brésil.
0: Nile, tout le monde le connaît, vous aussi. Isa, pas encore. C'est ça aussi le kiff, c'est de faire découvrir des artistes.
1: Absolument, moi j'ai rencontré Isa il y a longtemps, elle devait avoir 15 ans, elle est venue voir mon concert à Rio et on a parlé. Moi je m'en souvenais plus, elle me l'a rappelé tout d'un coup, ça fait tilt dans ma tête. Et on s'est rencontrés aussi il n'y a pas longtemps ensemble et on a parlé avec plein d'artistes. Un ami à moi avait rassemblé des acteurs de très connus, de la nouvelle vague. C'était incroyable ce moment-là. Ouais. On a passé ensemble l'art qui nous réunit, la musique qui nous réunit. Bon, forcément, je me suis dit, avec Niles, je parle de la joie. Comment on célèbre la joie? Comment au Brésil on célèbre la joie? Par le carnaval.
0: Bien sûr.
1: Alors, donc, on va mettre le carnaval en plein dedans. Voilà.
0: On va parler des mamans. Avant de parler de la vôtre, on va parler de la maman de Dadju. Dadju, c'est un des artistes les plus populaires en France aujourd'hui. Franco-congolais, Dadju, c'est sa maman qui lui a fait découvrir votre musique. Et vous partagez une chanson ensemble sur l'album, une chanson qui s'appelle Superwoman.

0: Woman sur Hope avec Dadju. Donc, votre maman, Angélique Kidjo, qui est un personnage hyper important. Alors ça, vous allez dire c'est pour tout le monde, mais pour vous particulièrement, il y avait une connexion très très forte avec votre maman qui a quitté ce monde, effectivement. Et pour ses obsèques, vous vouliez chanter sa chanson préférée, c'est Malaïka. Vous étiez terrassé par le chagrin, vous n'avez pas réussi à la chanter ce jour-là, mais vous l'avez réenregistrée, cette chanson, et elle est sur l'album Malaïka. Et vous avez choisi de la partager avec qui?
1: Florent Pagny.
0: Florent Pagny. Vous pouvez m'expliquer votre parcours avec cette chanson, et du moment où vous n'arrivez pas à la chanter jusqu'au moment où vous allez en studio la réenregistrer?
1: Cette chanson, je la chante pour maman depuis que j'ai 9 ans. C'est sa chanson préférée. Et elle me l'a dit à plusieurs reprises. Le jour où je partirai de cette terre, avant qu'on me mette en terre, j'aimerais que tu chantes tes chansons. J'ai pas pu. Et comme je sais que maman est amoureuse des chanteurs et des chanteuses à voix, et je me suis dit, elle connaît forcément Florent. Malheureusement, elle n'est plus là pour qu'on ait cette conversation, parce que si elle était encore là, et que j'ai fait ça, elle m'aurait demandé le numéro de Florent pour l'appeler. Ça, c'est ma maman, ça. Pour lui dire, mais bien fait, mon garçon. Maman, c'est le numéro, je te dis. Voilà. Donc, c'est vrai que je suis fan de la voix de Florent. C'est pas seulement qu'il a une voix, c'est que ce qui transmet avec sa voix est plus que sa voix. En fait, quand on chante, même on ne se rend pas compte de ce qu'on donne. Moi, c'est ce que je reçois de la part de Florent. Et on avait envie de faire quelque chose ensemble. Donc, on a regardé dans le répertoire et cette chanson, c'était son coup de cœur. Et je vous assure, je dis, si ma maman n'est pas aux manettes, il y a un truc qui ne va pas. Parce que je me demandais comment réinventer aussi Malaïka sans me répéter. Et qu'est-ce que je peux amener de plus pour que ça touche l'âme de ma maman qui n'est même plus là. Et donc c'était la voix de Florent. Et quand on était en studio, à chaque instant, j'ai senti la présence de ma mère. Et c'est pour ça que j'ai voulu que l'album finisse par Malaïka. Parce que c'est que comme ça que je peux faire un clin d'œil à ma maman en disant, hey, tu vois, tu voulais que je te la change, j'ai pas pu, mais j'ai ramené du renfort là.

0: Malaika, cette nouvelle version sur votre album Angélique Kidjo, cette chanson que vous chantiez pour votre maman depuis l'âge de 9 ans. Là, ça y est, elle est dans une version qui peut tout traverser. Là.
1: Ouais,
0: bravo.
1: L'entendre toujours, c'est émouvant. Parce que...
0: Oui, je sens que vous êtes touchée, émue. Et à la fois, vous avez dépassé, finalement, en enregistrant, vous avez dépassé ce blocage que vous aviez.
1: Donc, il fallait
0: le faire.
1: Il fallait le faire.
0: Ouais. Il faut écouter Hope, l'album d'Angélique Kidjo. Si justement vous trouvez qu'on traverse une période où l'espoir n'est pas forcément facile à toucher du doigt, un truc important que vous dites, Angélique Kidjo, et vous connaissez bien le sujet, hein, je rappelle que vous êtes ambassadrice de bonne volonté pour l'UNICEF, donc vous avez fait le tour du monde pour l'UNICEF, vous êtes très très consciente de tout ce qui va mal dans le monde. Vous dites, l'espoir, c'est pas de la naïveté. L'espoir, en fait, c'est un muscle, on choisit de l'activer ou pas. C'est ça que vous dites.
1: Exactement. L'espoir est l'ennemi de la peur. Et quand on a le courage de s'accrocher et de s'approprier l'espoir, on est invincible. C'est-à-dire que la peur, c'est très facile de se construire une prison de peur. C'est beaucoup plus compliqué de se construire une maison d'espoir. Parce qu'avec l'espoir, personne ne peut vous atteindre. Et c'est ça qu'il faut qu'on comprenne. De ne pas dire l'espoir, c'est un mot, c'est non. Parce que quand on commence à dire ça, on est déjà cynique. Et quand on devient cynique, on n'a plus de perspective d'avenir qui est brillant, qu'on peut partager avec l'autre. L'espoir, c'est la vie. L'espoir, c'est l'amour. Il faut se lever tous les jours en se disant, eh ben aujourd'hui, ça peut être une journée pas mauvaise, mais il y aura quelque chose que je pourrais apprendre de cette journée. Il faut toujours voir la beauté dans tout, même dans les moments les plus difficiles.
0: L'album, il y a une chanson qui s'appelle Big Heart et qui vous a été inspirée par une phrase de Michelle Obama. Alors vous, Angélique Kidjo, qui êtes un espoir pour tout un tas de gens, on en a parlé depuis le début de cette conversation, quelqu'un qui vous donne à vous de l'espoir, c'est genre une Michelle Obama.
1: Mais parce que elle, c'est une femme incroyable. Moi, je l'ai rencontrée, on s'est rencontrés souvent, on s'est parlé beaucoup.
0: Ouais.
1: Elle a une mère aussi forte que la mienne. En fait. Et c'est ça qu'on retrouve chez les femmes qui ont été nourries par l'amour de leur père et de leur mère, qui arrivent dans des positions très, très difficiles et qui puisent dans cet amour et dans cette force qu'on leur a donnée pour tout se transcender et être absolument au-dessus de la mêlée. Et ça, c'est quelque chose qui n'est pas facile, surtout quand on est la première dame des États-Unis. Et quand on est noire, bonjour les dégâts. Dès le départ, on a commencé à regarder comment elle s'habille. Toutes les mesquineries, elle dit « When they go low, I go high ».
0: Oui. Plus ils sont petits et par le bas, plus moi je m'élève.
1: Voilà, exactement. Ouais. Et c'est ça qui est dans ça. Moi, je dis « Quand il devient cruel, moi, je deviens gentille ». Et quand ils vont en bas, moi je vais en haut.
0: Ça s'appelle cette chanson Big Heart.

0: J'adore cette chanson.
1: Vous pouvez, nous aussi, on a craqué sur Big Heart. Angélique Kidjo, chanteuse exceptionnelle, dans tellement de langues, en français, oui, en anglais, en espagnol, en italien, en yoruba, en swahili. Voilà, qu'on entend d'ailleurs en swahili sur cet album. On va terminer en allant faire un tour à Soweto, avec le Gospel Choir de Soweto, donc, qui vous accompagne, Angélique, sur une chanson qui s'appelle Sunlight to My Soul. Alors là, voilà, c'est la lumière du soleil sur mon âme. On touche encore une fois à cet espoir, hein, que vous déclinez dans plein de chansons sur ce nouvel album. Est-ce que vous pouvez me raconter l'histoire de cette chanson et de votre collaboration avec cette chorale incroyable?
2: Mais la première fois que je les ai rencontrés, c'était pour le premier concert de la fondation de Nelson Mandela, qui s'appelait 4664. C'était le numéro de sa cellule de prison. Et c'était à Cape Town. Et c'est un truc, un moment, je m'en rappellerai toujours, où Nelson Mandela est venu saluer la main de tout le monde. Il y avait Peter Garber, il y avait plein d'artistes. Et moi, je sais pas pourquoi, peut-être parce que avant qu'on fasse le concert, on a été visiter sa cellule à Robben Island. Et on était beaucoup dans une petite pièce. C'est vrai que quand on rentre dedans, on est en colère ou on a envie de pleurer, parce que c'est tellement un traitement inhumain qu'on se dit comment est-ce qu'il a passé 27 ans là. Et ce qui est dingue, c'est que au moment où on était tous dans l'émotion et tout, il nous dit welcome to my palace, et tout le monde a commencé à rigoler.
1: Bienvenue dans mon palais.
2: On a commencé à rigoler. J'ai dit mais il est fou, il a un humour pas possible. Donc on est sorti pour prendre la photo, tout le monde était là en train de, moi j'essaie de me planquer, il est venu me chercher. Il m'a pris dans sa main, il m'a mis à côté. Et il est venu le soir du concert, il m'a pris dans ses bras. Et quand je suis montée sur scène, j'étais sur des ailes. Je ne savais pas, j'étais là, ouais, c'était lui, j'ai vu Nelson Mandela. Oh d'accord, bon, je vais me calmer.
1: Et en même temps, quelle icône, Nelson Mandela,
2: oui.
1: Évidemment.
2: Et puis ce qu'il a dit ce jour-là a résonné à moi, il nous disait, la personne qui vous fait du mal, si vous ne lui pardonnez pas, il vous possède toute votre vie. Donc, quand je suis montée sur scène avec le Soweto Gospel Choir, et quand j'ai commencé à chier maman, j'ai dit aux filles, allez-y, donnez-moi tout ce que vous avez. Les filles, les hommes, et puis la chorale, c'était comme un mur de son. C'était incroyable, j'adore. C'est un des moments les plus touchants pour moi.
1: Sunlight to my soul. Eh bien, merci Angélique Kidjo.
2: Merci de m'avoir invité, c'était super.
1: Merci beaucoup.

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1: J'étais en train de chanter la partie anglaise de cette chanson pour Carmel. Et Johnny Hallyday, il est venu, lui, chanter sa partie de la chanson. Et à un moment donné, et on m'a demandé si je pouvais partir. Donc je ne comprenais pas, mais je suis allé dire au revoir à Johnny. Et Johnny a dit, je t'ai écouté chanter, tu ne peux pas chanter devant toi. Ce qui est incroyable avec cette chanson, c'est que non seulement on n'a pas oublié le nom, mais en plus elle a été reprise ensuite par Florent Pagny et qui a eu un deuxième succès énorme. C'est fabuleux.
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3: Bonjour à toutes et à tous, j'espère que vous allez bien. Il va faire encore très chaud cette semaine. Pensez à vous hydrater régulièrement et faites attention aux plus fragiles, les enfants, les personnes âgées et les animaux de compagnie. Nous sommes ensemble jusqu'à 13h pour profiter des meilleurs moments au taquet. Ce mardi sur votre radio ici, il va beaucoup être question de cuisine et de bons petits plats. Mais nous aurons aussi une militaire qui va au travail en uniforme avec ses pantoufles à tête de lapin et une auditrice qui nourrissait le magnétoscope de la famille avec du pain.
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3: Mais avant de retrouver Valérie D'Amido, Éric Bastien et nos candidats qui, je ne le dirai jamais assez, sont top. Musique avec un des plus grands succès de Philippe Lafontaine. Montez le son pour Cœur de loup. N'hésitez pas à chanter aussi avec lui sur votre radio ici.

0: nous écoutez ici et je suis sûre que comme moi, vous n'avez pas pu vous empêcher de fredonner Cœur de loup avec Philippe Lafontaine. Place à Valérie Damido et Éric Bastien maintenant qui sont avec Anne d'ici Paris-Île-de-France, une bonne mangeuse qui aime bien les bons plats d'Auvergne mais pas seulement, et Pierre d'ici de Romardèche qui collectionne les bouchons. Et quand je dis qu'il collectionne, ce n'est pas un peu mais beaucoup. Vous allez voir sur votre radio ici.
1: Alors, Anne, c'est l'heure.
2: Oui.
1: C'est l'heure de déjeuner. Et je ne peux pas résister au fait de dire que tu manges des plats absolument diététiques, à savoir la potée, l'aligot, la truffade, le pâté de patate. Voilà. Hein, dis donc, c'est pas.
2: Oui.
3: C'est l'Auvergne.
2: C'est l'Auvergne. Oui, que je mets bien à l'honneur aujourd'hui.
1: Mais alors, du coup, c'est. Tu fais à manger pour tes amis, tout le monde se régale. J'imagine que tu ne te fais pas un aligot pour toi toute seule.
2: Non, absolument pas. Mais bon, ça pourrait, un petit aligot.
1: Un petit aligot comme ça sur le coin de table. Alors,
2: l'atome.
1: Ah bah évidemment, comment vous dire, le Saint-Nectaire, l'atome, tout ça, enfin les fromages. Le
3: Cantal.
1: Ouais, bah tout.
2: Le Cantal.
1: Mais oui.
3: La Fronde d'Ambert, madame.
1: Oh là là, les deux Auvergnats.
3: Le bleu d'Auvergne.
1: Oh là là.
3: Bon. Je peux demander un petit. C'est quoi les sommeliers? Qu'est-ce qu'on prend comme vin avec tout ça?
1: Avec l'aligot.
4: Qu'est-ce qu'on pourrait mettre? Un côte d'Auvergne, tiens. Oh, une côte d'Auvergne.
1: Bah c'est bien.
4: Pour rester local.
1: Ah bah voilà, on reste local. Alors, je vous ai pas dit, non seulement elle s'est dévouée toute sa vie pour les autres, ouais. Mais elle continue là. Elle s'occupe des associations de la ville, elle est au comité des fêtes, elle est à l'association des seniors, elle organise des séjours pour les enfants, et voilà, non mais cette petite...
2: Au jardin pédagogique.
1: Et voilà, non mais dis donc, hein, c'est quand même...
3: La Légion d'honneur, là.
1: Oh, bah, la Légion d'honneur, hein. Moi, j'en appelle à Manumac, hein. Donc, voilà.
3: Au plus haut point.
1: Ouais, oui,
3: plus haut niveau.
1: Belle petite Légion d'honneur.
3: Bah, allez, on lui donne. Allez, voilà, c'est
1: voilà.
3: Fait.
1: Allez,
3: c'est
1: Anne, fait. Je vous remets la médaille de la Légion de la dévotion et du super sympathique.
3: Au nom de la confrérie de l'aligot,
1: de la pomme et du Saint-Nectaire, du cholestérol et du gras,
3: vive le diabète.
1: Et du diabète. Bonne soirée à tous.
3: Oh là là.
1: Alors ma chérie, tu as trois.
3: 3 kilos, bien sûr.
1: Non, bah, évidemment. Voilà. Tu as 3 points. Est-ce que tu vas marquer 3 points de plus avec la question à choix multiples? Je vais te poser une question, te faire des choix de réponses et puis tu auras 10 secondes pour me donner ton choix. Tiens, on met ma musique préférée. Et voilà. Eh oui, c'est moi quand j'arrive à la salle de sport, une fois que j'ai 15 ans, les mecs sont tellement contents de me voir.
3: Les tapis se prosternent devant vous.
1: Les machines deviennent dingues. Tout le monde applaudit avec ses petites roues. Alors.
3: Oh, j'ai l'image.
1: T'as l'image? Voilà. Alors, écoute bien, ma petite Anne. Combien de médailles, tous métaux confondus, hein, bronze, or, argent. C'est les médailles. Combien de médailles les athlètes français ont-ils remporté lors des récents Jeux Olympiques d'hiver? 17, 21, 23. Aucune, sauf une médaille en chocolat. Alors, combien ils ont gagné de médailles, nos petits athlètes français, là, aux Jeux Olympiques d'hiver? 17, 21, 23. Une médaille en chocolat, top chrono, 10 secondes.
2: Je dirais 17.
1: Non, c'est 23. 8 médailles d'or, 9 d'argent, 6 de bronze. Donc ils avaient prévu d'en gagner 21, ils en ont gagné 23. Bravo les gars, vous êtes formidables.
3: Pierre, avec ici de Romardèche, consommé avec modération, hein, pour le petit Côte-du-Rhône que tu nous as conseillé. Je rappelle que tu es sommelier.
4: J'ai dit Côte-d'Auvergne, avec
3: l'aligot. Exactement.
1: Oui, elle n'a pas dit un Côte-du-Rhône. Hein.
3: Ah oui, c'est le Côte de quoi, en d'Ivoire?
1: Pas d'Auvergne.
3: Mais ça existe, le Côte d'Auvergne? Ça existe vraiment. Je le connais pas celui-là, moi. Oh, je ne connais pas complètement ma région, ça, dis donc.
4: Tu fais découvrir.
3: Oui. Alors, on vient d'écouter les bouchons de vin. Alors, j'imagine que comme sommelier, tu collectionnes des bouchons de vin.
4: À peine.
3: C'est-à-dire, t'en as combien? Vas-y, fais-nous rêver.
4: Bah, en fait, je pense que je vais pouvoir isoler entièrement la maison de l'extérieur en collant des bouchons tout autour de tous les murs.
1: Ah voilà, c'est bien ça.
3: Dis donc. Et puis, quand tu colleras tous les bouchons, tu iras te promener dans ton jardin et tu joueras du clairon, hein, à ce moment-là. Oui. Parce que monsieur est déjà passé sur France 3, parce qu'il faisait partie de la fanfare de Saint-Péret.
4: Oh, alors c'est vieux quand même, c'est très vieux. Hein. J'avais 8-10 ans.
3: On a les archives, hein, tu sais, avec Lydon, on a tout. Tu jouais du clairon et après tu t'es mis à quel instrument?
4: À la trompette.
3: Et tu en joues encore ou pas?
4: En fait, Non, malheureusement, ça me manque un peu parce que j'ai aussi joué avec un petit orchestre avec des copains. Donc, il y avait on avait plutôt des reprises Rolling Stone, Brothers, des choses comme ça.
3: Ouais.
4: Donc, la trompette avec simplement quelques riffs. Et c'était bien sympa et la musique vivante me manque un peu. Quoi.
3: Bah,
4: et
3: écoute,
4: j'aimerais bien y remettre, bah, mais c'est difficile quand même.
3: Ah, si tu trouves le temps, n'hésite pas à te remettre à la trompette et à la musique, avec grand plaisir.

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1: La symphonie des éclairs, Zao de Sagazan sur votre radio ici. Nous retrouvons maintenant Christiane d'ici Provence et Jean-François d'ici Limousin. Tous les deux aiment bien manger, mais il y en a un qui cuisine bien mieux que l'autre. D'ailleurs, Valérie Damido et Eric Bastien essayent de passer commande, comme ça, l'air de rien sur votre radio ici. Et vous, qu'avez-vous prévu pour le déjeuner ?
2: Christiane vit à Marseille, la joyeuse et belle cité de Marseille. On fait beaucoup d'aquagym, de longe-côte, du pilates, dis donc, on s'active.
3: Ah ben oui, et puis on fait ça donc avec mon mari à La Ciotat, dans la une des plus belles baies du monde.
2: Ah ouais, c'est beau, c'est vrai, ouais. C'est beau. Et alors à Marseille, tu vas où à la piscine ? Tu vas au cercle des nageurs, là, au cercle de je sais plus quoi ? Comment ça s'appelle ?
3: Ah non, c'est bien plus loin. Non, c'est nous. Moi, je vais dans un centre de balnéothérapie.
2: Ah.
3: Avec, on est une quinzaine de copines. L'eau est bien chaude. Oh. Trop bien.
2: Oh là là là là, le bonheur. Bon, alors.
3: Ouais.
2: On en a un peu parlé tout à l'heure, mais elle aime bien le bricolage. Mmh. Elle aime bien décaper des meubles. Elle les rénove. Voilà, elle coud, elle fait des trucs. Alors. Qu'est-ce que c'est que ça ? Il paraît qu'on fait des costumes de carnaval. Dis donc, tu as plein de talents.
3: Ah ben oui, ben surtout pour mes enfants à moi, parce que maintenant, ben c'est trop facile hein, pour les petits-enfants. Allez hop, Internet, on commande un truc. Tandis qu'avec mes enfants, ben voilà, on cousait, on avait ce plaisir d'essayer, de rajouter des paillettes, des trucs. Mais bon, ça va, le plaisir reste encore.
2: Ouais, mais enfin, c'est plus joli les costumes que tu leur as fait que les trucs sur Internet, non ?
3: Oui. Tout à fait. Ah oui, moi je suis bien d'accord.
2: Ah,
3: déjà,
2: ouais.
3: Les tissus sont pas les mêmes. Hein. Attention, la qualité. Hein.
2: Bah oui, sur Internet, c'est des trucs. Bon, comment dire. Voilà, c'est un peu de la. Voilà.
3: Mmh. Alors, on les met une fois, puis on peut jeter. Hein.
2: Ah bah on les lave pas, surtout parce que si on les lave, ils disparaissent, quoi. Donc bon.
3: C'est clair.
2: Bah oui. Alors, quand je dis qu'elle fait plein de trucs, hein, au-delà de faire du bricolage et de la couture, elle fait aussi des cours de cuisine. Parce que. Il paraît que t'es la reine du lapin, la moutarde et des cannellonis.
3: Ah ouais. Ah ben ça, c'est ma formation qui veut ça, parce que quand c'était pas la techno, donc avant la techno, ça s'appelait EMT, éducation manuelle et technique.
4: Exactement.
3: Et on avait de la cuisine pour les élèves. Ils adoraient ça, d'ailleurs.
2: Ben, c'était génial. Moi, j'adorais. J'ai eu ça, moi, parce que à mon école.
4: Ah, moi, j'ai eu EMT, ouais. Exactement.
2: Bah oui, ça a disparu, je sais pas pourquoi.
3: Et voilà.
2: Ben ouais. Oh là là.
3: Ah, ben ouais.
2: Et il paraît que tu fais bien les lasagnes, et ça.
4: Ah, ça, on adore les lasagnes. Je rappelle qu'avec un bon petit papier d'aluminium en direction du 116 avenue du président Kennedy, c'est toujours possible de les recevoir. Voilà.
2: Allez, taisez-vous donc. On va marquer le deuxième point tout de suite, ma Christiane.
3: Alors, je vais essayer.
2: Mais tu vas réussir. Alors écoute bien cette question. Le télétravail, eh bien il paraît que le télétravail, ça booste la natalité. Alors est-ce que le télétravail booste la natalité ? Est-ce que c'est vrai ? Est-ce que c'est faux ? Top chrono, 5 secondes.
3: Oh, je dirais faux.
2: Et non, c'est vrai.
3: Ah,
2: et oui, les couples et les partenaires qui télétravaillent au moins un jour par semaine, eh ben, ils ont plus d'enfants que les autres. Donc,
3: ça veut dire qu'ils ne travaillent pas vraiment, quoi. Ils font
4: bah, voilà,
3: ouais. Dossiers. Hein.
2: Bah voilà, voilà. Donc, moins de trajets, bon. Plus de bébés, pas de points.
4: Jean-François, ben, pas de points non plus. Jean-François, mais on va se réveiller, mon petit Jeff, là, à la base Jean-Haut-de-Vienne. Alors, on ne l'a pas dit tout à l'heure, Jean-François, mais tu es éleveur de brebis et tu travailles en famille, si j'ai bien compris.
5: Ben oui, je me suis associé avec mon frère il y a 3 ans.
4: Ton jumeau, donc
5: ouais, j'étais installé avant et puis il m'a rejoint il y a 3 ans.
4: Ok, vous avez combien de brebis ?
5: Ben on a 1100 brebis tous les deux.
4: Waouh ! 1100 brebis. Bah, ça doit être un travail colossal. T'as toujours voulu faire ça, hein ? T'as toujours voulu travailler pour la terre, pour les animaux, être agriculteur en fait, Jeff ?
5: Oui, ça m'est venu très tôt, ouais, dès la 5e, ouais. Ah. Oui.
4: Bon, écoute, si t'es heureux, c'est l'essentiel. On sait que c'est pas des métiers faciles et on salue tous les agriculteurs qui nous écoutent. À cette heure-ci, je sais même qu'il y en a qui nous écoutent dans le tracteur. Hein. On a déjà eu ça, quelqu'un qui a joué avec nous qui était dans le tracteur. Tu fais partie d'une équipe de foot dans ta commune. Tu nous en parles ?
5: Oui, malheureusement, elle n'existe plus. Mais c'est dans la jeunesse.
4: Ah,
2: jeunesse.
4: Mais il n'y a plus de foot dans la commune. Vous êtes 140.
5: Non, ouais. Non, elle a tenu 40 ans, mais le Covid a signé la fin du...
4: Attends, sur les 140, tu vas pas me faire croire que tu peux pas trouver 11 joueurs quand même pour jouer sur le terrain.
5: Il va y avoir des joueurs, mais ouais. Ils n'auront pas l'âge pour jouer suffisamment toute la durée.
4: Alors, on a parlé du fait qu'elle avait du talent côté cuisine, Christine. Alors lui, vous voyez, c'est toujours Philippe Etchebest, mais on est dans le cauchemar en cuisine avec Jean-François. Ah, on n'est pas dans le top chef. Toi, c'est une obligation la cuisine, hein.
5: J'adore manger, mais je ne sais pas cuisiner.
4: C'est-à-dire que steak haché.
5: Le repas de fête, c'est steak haché nouilles.
4: Oui, steak haché nouilles, c'est repas de. Voilà, c'est 31 décembre.
2: C'est magnifique, c'est déjà bien.
4: Magnifique.

She drives me crazy, Fan Young Cannibals dans la playlist d'ici. À suivre votre agenda de l'été, peu importe que vous soyez en vacances ou non, nous vous proposons des idées de sortie près de chez vous, à tester le week-end, le soir, après le travail ou en journée avec les enfants et les petits-enfants. Ensuite, retour de la musique avec Bernard Lavilliers et Jimmy Cliff sur votre radio ici.

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1: Même l'été, Valérie Damido et Eric Bastien sont avec nous à l'heure du déjeuner. Nous écoutons les meilleurs moments d'Otaquet tous les jours jusqu'à 13h. La suite juste après Bernard Lavilliers et Jimmy Cliff sur la radio ici.

0: Tempo Harmonie, Bernard Lavilliers, Jimmy Cliff sur votre radio ici. Valérie Damido et Eric Bastien jouent maintenant avec Isabelle, qui est parfois tête en l'air. Elle nous raconte deux anecdotes assez sympas. Et avec Sébastien, d'ici Sud-Lorraine, qui est tripophobe. Et là, vous vous demandez ce que c'est d'être tripophobe. Eh bien, elle vous explique cela sur votre radio ici. Et je dois avouer que c'est quand même un peu atypique comme phobie.
1: Alors, je rappelle qu'Isabelle joue ici, Braise Isel. Elle habite à Saint-Ségal. Elle est snipeuse, footballeuse. Et voilà. Et karaoké, mais pas italien. Mais par contre, une chose est sûre, nous avons notre petite Pierre Richard de la semaine.
2: Ah.
1: Oh, ben oui, parce que il paraît qu'un jour, t'es parti de l'hôtel pour aller à l'état-major et que dans le métro, t'avais des chaussons, mais. Des chaussons comment? Ils sont comment?
3: Ah, ben des chaussons. des chaussons qui avaient une tête de. Une petite tête de lapin, je sais plus de. Voilà.
1: Ah, des trucs.
3: Des gros chaussons, là.
1: Ah, les chaussons en peluche, là.
3: Avec la tête, voilà, les chaussons en peluche, là. Avec la tenue militaire, et en fait, j'ai pris le métro pour aller dans le 7e arrondissement, ministère de la Défense. Et dans le métro, j'ai eu des gens qui me regardaient bizarrement, et en fait, en baissant les yeux, je me suis rendu compte que j'étais partie en chaussons.
1: Et bah bien sûr. Ah bah voilà. Et du coup, c'est pas tout parce que t'as tellement la tête en l'air qu'une fois t'es parti en course avec ton fils. Bon, comme c'était long et que lui, le supermarché, ça l'ennuyait un peu, il est parti lire et s'asseoir dans un coin. Et voilà. Qu'est-ce qui s'est passé?
3: Je suis parti. J'ai passé à la caisse. J'ai rangé mes courses dans mon coffre et au moment de partir, j'ai dit mince, j'ai oublié Anthony.
1: Et voilà.
3: Et bien là, je t'ai rendu compte de rien du tout. Il était là, il disait tranquille.
1: Bon, c'est bien, au moins il n'aura pas eu de traumatisme d'abandon, ce
3: pauvre. Mais il était surpris, il n'en a plus les courses quand ça se
1: fait. Oh là là là, quelle honte. Alors, ma petite sniper, je te propose de marquer tout de suite 3 points. Ce serait pas mal que tu marques 3 points vu que tu n'en as pas. Alors.
3: Je vais juste préciser en un petit sourire à Sébastien, je suis née à Toul, hein. Je suis Lorraine, mon signe.
2: Ah, c'est mignon.
4: Oh, bah, c'est au travail, ma chérie.
1: Ah bah voilà.
3: Voilà.
1: Très bien. Bah écoutez, si s'il y en a un des deux qui gagne, vous partirez dans le chalet ensemble. Alors écoute bien. En début d'année 2026, l'acteur James Van Der Beek nous a quittés à l'âge de 48 ans. De quelle série culte James Van Der Beek était-il le personnage principal? Je te fais des propositions. Madame est servie. Dawson. Les Feux de l'amour, Radio France Flamme. Alors, James Van Der Beek, qui est mort, c'était le personnage de quelle série? Madame est servie, Dawson, Les Feux de l'amour, Radio France Flamme. Top chrono, 10 secondes. Tu me dis quoi?
3: Dawson.
1: Ok. Et c'est... Évidemment, c'est une... Bonne réponse!
2: C'est un chien derrière.
1: Et oui, ça s'appelait Dawson. Ça a été diffusé de 98 à 2003. Et c'est bien évidemment Dawson. Ça te fait 3 points. Bravo.
2: Et le chien est content. On entend. Un chien.
3: Évidemment.
2: Est bah, oui. Sébastien, tu l'avais cette réponse ou pas du tout?
4: Oui.
2: Oui. Ah, je suis plutôt. Ok, ça me rassure un peu. Ça. Alors après, ce n'est pas la même question. Hein. Eh bien, d'accord. Sébastien, ici, Sud-Lorraine, qui habite à Nancy, en Meurthe-et-Moselle, qui travaille à la SNCF, rappelons-le, qui fait du théâtre. Ça s'appelle Improdisiaque. Ça joue tous les mois et le prochain. J'ai bien retenu que c'était le 27 mars. Il paraît que tu sais aussi cuisiner et tu as d'autres talents.
4: Oui, je suis un petit peu cuisiné.
2: Oui, alors.
4: Je fais hyper bien les gnocchis, par
2: exemple. Ah oui, d'accord, oui, tu sais bien cuisiner, ouais. Tu sais mettre des pâtes dans le dos.
4: Et les salades composées.
2: Mais ça, c'est un vrai talent. Mais moi, je voulais en savoir un petit peu plus parce que j'adore ça sur ces fajitas, là.
4: Ah.
2: Alors, pareil que t'es le roi de la fajitas. Excuse-moi, quand même. Est-ce que tu peux nous expliquer?
4: Alors, la farita, c'est ma spécialité. C'est-à-dire que je mets les galettes 37 secondes au micro-ondes. Ça les fait chauffer à une température exacte. Et du coup, mes enfants adorent.
2: Le mec est un super cuisinier. Il sait mettre la faritas 37 secondes dans le micro-ondes.
1: Ah ouais, ça c'est.
2: Et les gnocchis.
4: C'est mon petit secret que je dévoile.
2: Écoute, merci de l'avoir dévoilé.
1: Merci de dévoiler ça à la France.
2: Sans ce secret, je ne sais pas comment Philippe Etchebest aurait pu continuer sa carrière.
4: Les soirées de Valérie vont être réussies dorénavant.
1: Oh, merci, je te remercie vraiment.
2: Alors, il y a quelque chose qui me surprend aussi. Sébastien a peur des petits trous.
4: Ah oui.
2: Est-ce que. Je ne sais pas. Je suis.
1: Partir.
2: Je comprends pas, ça veut dire quoi, peur des petits trous?
4: Alors, je ne sais pas si vous avez déjà vu des images où il y a des dessous de pied avec plein de petits trous, des petites alvéoles, et en fait, ça me met des frissons. Et je ne sais pas pourquoi.
2: C'est, dessous de pied. C'est un nom, hein.
1: Les dessous de pied.
2: Oui. Les dessous de pied, on a des petits trous.
1: Non, on a des trous sur les pieds.
4: Il y a des images comme ça, je ne me l'explique pas.
2: Mais tu les vois où, ces images?
1: Mais où vois-tu des trous avec, sous les pieds?
4: Sur Internet, ça s'appelle être tripophobe. Voilà.
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0: Frérot, un des derniers titres de Jérémy Frérot dans la playlist d'ici. Jérémy Frérot qui sera au Festival du Roi Arthur à Bréal sous Montfort en Ille-et-Vilaine le dimanche 23 août. Faisons connaissance à présent avec un autre Jérémy. C'est un auditeur d'ici Nord qui aime bien chiner dans les brocantes comme Valérie Damidot. Et Elsa, ici d'ici Pays de Savoie, qui avait tendance, quand elle était petite, à donner à manger au magnétoscope de la famille. Ce qui a beaucoup surpris Eric Bastien sur votre radio ici.
1: Alors Jérémy qui a 38 ans, qui habite à Quatenières. Dis donc, il paraît que tu collectionnes les euros.
2: Oui, alors oui, je me suis mis à collectionner les pièces euros depuis leur arrivée en France. Et je n'arrête pas, voilà. Aujourd'hui, je collectionne encore, mais je ne vais pas les acheter plus cher que ce soit. C'est juste vraiment trouver la pièce que je l'ai dans mon porte-monnaie.
1: Ah, mais alors les euros que français ou tu essaies d'en trouver de tous les pays de, où il y a...
2: Non, c'est vraiment les euros de tous les pays, pas que la France.
1: Pas que la France, d'accord. Donc, tu te prends des petits séjours de ci, de là en Europe pour choper des euros.
2: Alors, oui et non. C'est prévu que je fasse l'Europe. Mais j'ai déjà pas mal de pièces, notamment l'Espagne, le Portugal. Enfin, je n'ai pas cité tous les pays, mais voilà, pas mal. Après, les plus rares comme le Vatican, Monaco, forcément, là, c'est plus compliqué à voir. Mais oui, je vais pourquoi pas aller dans ces destinations-là.
3: Il y en a en France, hein, ce sont des pièces...
1: Oui, mais c'est pas marrant. Oui. De les acheter, on s'en fout. Le mieux, c'est d'aller dans les pays.
3: C'est vrai.
2: Exactement.
1: C'est complètement con d'acheter des pièces. Autant aller visiter les pays, passer un week-end. Alors, tu aimes les brocantes. Là, tu pourrais trouver des pièces, par exemple. Il paraît que tu fais beaucoup de brocantes.
2: Oui, je fais pas mal de brocantes, surtout en ce temps-là, quand il fait beau. Voilà, je cherche pas quelque chose de spécifique. Hein, je chine. Mais voilà, si je trouve des pièces, je vais pas les acheter. C'est pas, pas mon principe. Le principe, c'est vraiment voyager, l'avoir dans mon porte-monnaie. Et si je l'ai, bah là, ok, je la garde.
1: Eh ben voilà, ça c'est bien. Alors disons, on a plein de points communs, parce que moi aussi je fais des brocantes. Non, non, et tu joues au casino. Pa, pa, pa.
3: Ouh là là.
2: Bah oui.
1: Tu joues à quoi au casino?
2: Alors au début, je jouais aux roulettes électroniques. J'ai arrêté. Maintenant, je joue beaucoup aux machines à sous, mais vraiment, voilà, à toutes les machines à sous. Et voilà, j'essaye de me limiter, mais c'est compliqué.
1: Ah, mais tu joues pas aux jeux de cartes, quoi, en fait. Tu fais que les machines.
2: Non, voilà, je joue pas aux jeux de cartes, le blackjack, le poker, je joue au poker en ligne, mais je joue pas dans le casino.
3: Mais est-ce qu'il gagne au moins avec tout ça? Est-ce qu'il gagne beaucoup?
1: Bah, il est milliardaire, il vient de s'acheter une île dans les Caraïbes.
3: Comme ça, il a envie de jouer avec vous pour le plaisir. Bah voilà.
1: Pour aller à Gérard Mer.
2: Non, je ne gagne pas.
1: Alors, mon chat, c'est la question à choix multiple. Je te pose la question, je te propose des réponses, et à mon top chrono, t'auras 10 secondes pour me donner ton choix. Alors, tiens, on part en Irlande. Hop. Eh oui. Et pourquoi on part en Irlande? Parce qu'aujourd'hui, mardi 17 mars, c'est la Saint-Patrick.
3: Bonne fête, Patrick.
1: Voilà, donc c'est le Saint-Patron de l'Irlande. Alors, à l'occasion de cette fameuse Saint-Patrick, quelle grande ville américaine colore sa rivière en vert, symbole de l'Irlande?
3: Vert en vert.
1: Alors,
2: Chicago.
1: Oh bah, j'ai même pas le temps de dire Boston, Chicago, New York, que l'autre il me dit Chicago. Bah, j'ai envie de te dire top chrono, rien du tout. T'as raison, c'est Chicago.
2: Voilà.
1: Bravo, c'est Chicago. Il verse un colorant végétal écologique qui teinte l'eau pendant des heures. Voilà, bravo, ça te fait donc 3 points de plus. Tu as 7, Jérémy.
3: Elsa qui est célibataire, qui a un chat qui s'appelle Newton. Elsa qui va ouvrir son entreprise de VTC. Ça a l'air de te faire rire à chaque fois que je résume un petit peu ta vie, Elsa.
4: C'est rigolo.
3: Bon, ce qui est rigolo, c'est ce que tu faisais quand t'étais petite. Parce que alors, j'ai découvert plein de trucs marrants, un peu à la Ducobu. Toi, t'aimais bien faire des petites bêtises. Et alors, ça vous fait rire. Elle nourrissait le magnétoscope. Mais avec quoi?
1: Mais c'est-à-dire?
3: C'est-à-dire qu'il y avait un magnétoscope.
4: Des punaises et des bouts de pain.
3: C'est-à-dire qu'on a tous eu un magnétoscope dans les années 90, je crois. Et toi, tu lui donnais la boîte, et ça s'ouvrait comme ça. Et tu donnais du pain.
4: C'est ça.
1: Parce que tu croyais qu'il était vivant, en fait. C'est ça, tu croyais que c'est un petit animal.
4: Bah ouais, je pensais que ça lui ferait plaisir. Maman et papa étaient très contents.
3: Ouais, sauf qu'un jour, t'as été plus loin, t'as mis des punaises dedans.
4: Ouais, c'est ça, exactement.
3: Voilà. Et donc forcément, au bout d'un moment, ça marche plus, hein. On est d'accord.
4: Non.
3: Mais oui, mais c'est pas fini. Remettez-moi du cobu, petite. Elle a failli faire exploser la maison. Qu'est-ce qui s'est passé?
4: Bah, j'ai mis la cuillère dans le micro-ondes.
3: Ah oui?
4: C'est normal.
3: Bah bien sûr.
4: C'est normal de mettre du métal dedans.
3: C'est normal. Et le micro-ondes a explosé.
4: Alors, il n'a pas explosé. La lumière a cassé, heureusement, mais ça aurait pu aller plus loin,
3: Oui, bien sûr.
1: Là, tu sais que c'est les gremlins qu'on met dans les micro-ondes, voilà. Pas les cuillères. Hein.
3: Vous en voulez encore? En primaire, on n'est pourtant pas vieux en primaire, quoi, 6, 7, 8 ans. Tu t'es pris un ballon de foot dans la tête. Qu'est-ce que tu as décidé de faire? À la Ducobu, hein.
4: Eh ben, j'ai fait semblant de perdre connaissance et ça a duré quelques jours.
3: D'ailleurs, t'as fait croire que t'avais perdu la mémoire.
4: C'est ça, ouais.
3: Mais pourquoi?
1: Bah pour s'amuser.
4: Je sais pas.
3: Pour t'amuser.
4: Je sens aucune idée.
3: Ça n'a dit que d'être tout ça, mais j'adore, hein, mais voilà, c'est les bêtises qu'on fait quand on est enfant.
1: Je vais faire chier mes parents, je vais faire croire que j'ai plus de mémoire.
3: Ah non, mais c'est très très drôle.
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0: Elle sera en concert au mois d'octobre, Vichy, Saint-Étienne, Orléans, Poitiers par exemple, Véronique Sanson, Vancouver, sur votre radio ici. Dans moins d'une minute, Valérie Damido et Eric Bastien seront toujours avec Jérémy d'Issy-Nord, qui est un grand maniaque du rangement, mais vraiment. Hein. Et Elsa d'Issy-Nord qui nous raconte quelques anecdotes quand elle travaillait dans l'hôtellerie. A tout de suite sur votre radio ici.
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2: Nous allons tout de suite parler de ta maniaquerie, mon petit chéri. Il paraît. Alors ça, c'est quelque chose. Tu vois, pour un... jusqu'ici, je trouvais qu'on avait plein de points communs. Tu vois, t'aimes la déco, t'aimes les brocantes, tu joues au casino. Tu vois, on aurait pu passer un week-end ensemble.
3: Ah, mais moi, ça me va, on peut.
2: Bah, on peut, mais mon chéri, paraît qu'il faut que tu ranges tout avant de partir.
3: Oui, malheureusement, oui. C'est un des tocs que je peux avoir. C'est que tout doit être rangé, les interrupteurs éteints, les portes fermées, bien vérifiées à chaque fois, tout. Sinon, je ne pars pas, même si je suis en retard.
2: Ah, c'est-à-dire que si, par exemple, tu as oublié de ranger la vaisselle la veille, tu fais la vaisselle avant de partir.
3: Bon, c'est très rare qu'elle soit pas rangée.
2: Mais ouais. Voilà, donc tu es prêt à te mettre en retard pour ranger la maison.
3: Exactement.
4: Un homme bien.
2: Et alors, est-ce qu'Emeric, il est comme toi ou pas?
3: Non, pas du tout.
2: Et c'est voilà, c'est le principal sujet d'engueulade dans les couples, tu le sais.
3: Oui, mais ça va. On arrive à concilier.
2: Ouais, mais il y en a toujours un qui est plus maniaque que l'autre.
3: Oui, j'avoue. Ouais. Moi, je suis trop maniaque.
2: Mais est-ce que tu travailles dessus? Est-ce que tu en parles? Est-ce que tu essayes de laisser un peu le bordel?
3: Oui, j'essaye de laisser un verre sur la table, mais voilà, je peux m'en rendre malade, quoi.
2: Mon Dieu. Alors, en plus, il paraît que tu râles.
3: Ah ouais, je suis très râleur, moi.
2: Oh, mon Dieu.
3: Voiture, partout, je suis un râleur.
4: Il a toutes les qualités, cet homme-là. Il est parfait.
2: Tu arrêtes. Tu es râleur sur quoi? En voiture? Parce que ça va pas assez vite, tout ça, là.
3: Ah, mais je dis à chaque fois, je pourrais être policier, je les admirerai tous. Un feu dépassé, un feu rouge dépassé, quelqu'un qui laisse comme la priorité, dans un rond-point, etc. Je supporte pas.
2: Moi, mon fantasme absolu, c'est d'avoir un gros paintball avec des boules de couleur. À chaque fois que quelqu'un commet une infraction, je lui tirerai un truc de paintball dedans.
4: Oh, la violence.
2: Rose fuchsia. Voilà.
3: Si seulement on pouvait.
2: Ah, écoute, si seulement.
4: Présentez-vous, là, il y a des élections, allez-y.
2: Oh là, mon Dieu, la politique, c'est pas pour moi, mon pauvre chéri. Bien, mon chat, on va essayer de marquer 5 points de plus avec cette question cash et une chanson de Renaud.
5: C'est l'histoire d'un drôle de grinche aux tronches d'amour.
2: Mon petit Renaud. Alors, il chante en argot, nous, on va parler d'argot. Écoute bien. Quand on dit, c'est quelle profession quand on dit baveux? C'est comme quoi comme profession baveux en argot? On désigne quoi? Quel est le métier du mot baveux? C'est quoi?
3: Et vas-y. L'avocat.
2: Hop, hop. Mais c'était tellement
4: fort. Lui, il n'utilise pas les chronos, lui. Hein.
2: Mais non, lui, il n'utilise pas les
4: nouvelles règles.
2: Eh ben voilà. Eh ben bravo, bien évidemment. Eh oui, un baveux, c'est un. Bah, c'est une expression un peu moqueuse, hein. Ça veut dire que ça parle tellement les avocats que ça bave, quoi. Voilà. Bon, bah, ça te fait 5 points de plus. C'est un sans faute.
4: Elsa, il est en train d'installer sa suprématie, là, avec un sans faute pour Jérémy.
2: Bon, t'es pas. Non, c'est un sans faute,
4: ouais. Oui, c'est un sans faute. Elsa, t'es pas très loin non plus, hein. C'est-à-dire que, franchement, un petit point d'écart. Encore faut-il marquer. Elsa, tout à l'heure, je t'ai entendu pas dans la motif totale. Moi, j'ai besoin de conquérants, là.
6: Oui, c'est vrai, mais il est très très fort. Hein.
4: Oui, mais toi aussi, doute pas de toi.
2: Elle est magnifique.
4: Mais oui, mais elle est magnifique. Wow, mais Elsa aussi, elle est magnifique. Avec son petit côté du cobion, on vous a raconté toutes les bêtises qu'elle faisait quand elle était gamine. Bon, je vous ai dit aussi qu'elle avait travaillé en hôtellerie, dans la restauration, il y a quelques années. Il t'est arrivé des trucs un peu... coquinou, quoi. Oh, bah oui, hein. Allez, comme ça, on a vu des clients nus assez souvent.
2: Bah oui.
6: Ah ouais, dans l'ascenseur, ouais, à la réception, ils débarquent, ils confondent la porte de la salle de bain avec la porte de l'entrée de la
4: chambre. Ah ouais.
6: Ouais. Donc ils sortent et ils sont tout nus et ils se retrouvent sans clé et ils descendent pour aller chercher une clé, quoi.
4: Ah, et donc t'as vraiment des gens qui prenaient même pas le temps de mettre un peignard, un truc, qui venaient tout nus à la réception. T'es sérieuse là?
6: Ah bah ouais, ils sortaient tout nus de la chambre, ils confondaient vraiment le toilette avec la porte. Enfin...
4: Alors c'est pas tout, hein, dans un hôtel de luxe dans lequel tu as travaillé, un client appelle la réception, qu'a-t-il demandé?
6: Il a demandé une couverture supplémentaire pour ceux qui savent ce que c'est.
4: Alors?
2: Ah bah une meuf, quoi.
4: C'est une prostituée, en fait, à la couverture supplémentaire. Ah ouais, donc on t'appelait et on te demandait des couvertures pour se réchauffer. Dis donc, t'as dû vivre des choses assez particulières, assez amusantes. Tu te lances dans quoi, là?
2: C'est très amusant de commander une pluie.
4: Oui, c'est super.
2: C'est amusant, c'est hyper drôle.
4: C'est quelque chose de particulier, en tous les cas. Quoi. Bah, c'est, voilà. C'est quoi ton entreprise de VTC? Tu nous en dis un petit mot, là, dans quoi tu te lances?
6: C'est pour emmener les personnes à l'aéroport, pour ceux qui ont besoin d'un chauffeur. Et
4: d'accord.
6: Aussi, pour ceux qui veulent partir en soirée, qui ont besoin de boire de l'alcool et qui ont besoin d'être amenés.
4: Bien sûr, et d'être Sam. Bon, bah parfait, bravo, lance-toi et je te souhaite le meilleur pour ton entreprise donc, de VTC.
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groupe The Brothers Johnson. Et voilà, les meilleurs moments d'Otakès sont terminés pour aujourd'hui. Il y en aura d'autres demain à partir de 12h05 avec une passionnée de cuisine, une autre de Disney, un candidat qui était représentant en produits de bricolage mais qui n'aime pas bricoler, et bien sûr des candidats qui raconteront à Valérie Damido et Eric Bastien sur votre radio ici comment ils ont rencontré leur chérie. Souvenir, souvenir.

0: Rien de tel qu'un bon Phil Collins pour terminer la nuit ou commencer la journée. Bienvenue, vous êtes ici.
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0: 5h moins 1, l'heure de se retrouver comme chaque matin de l'été, toujours avec le même plaisir. J'espère que vous allez bien, que la nuit fut réparatrice. Cette journée, on la commence ensemble et en musique avec Indochine qui nous rendra visite dans quelques minutes, le temps de s'informer tout ce qui se passe dans l'actualité au plus près de chez vous. Bonjour Cyril Ardo-Redon.
2: Bonjour Johan Rock, bonjour à tous.
0: On est le 18 août et dans le journal de 5h, on parle déjà rentrée scolaire.
2: Oui, avec le versement dès aujourd'hui de l'allocation de rentrée scolaire si vous êtes bénéficiaire.
0: Dans Paris ici des économies, ce mardi, on s'intéresse à votre prêt immobilier. Savez-vous qu'il est possible de moduler votre emprunt en fonction de vos entrées d'argent? À 5h13, Valère Coréard nous donnera toutes les infos utiles et pratiques si vous avez contracté un prêt immo. En attendant, vous êtes les bienvenus, comme tous les jours, ici. Venez nous raconter comment se passe votre été, ce que vous avez prévu de faire pour cette journée. 0810 055 056. Bon début de journée à l'écoute d'ici.
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0: Nous sommes le mardi 18 août, il est 5h. Journal présenté par Cyril Ardo-Redon et quelques centaines d'euros vous seront peut-être versés dès aujourd'hui.
2: Ce sera le cas si vous êtes bénéficiaire de l'allocation de rentrée scolaire sous condition de ressources pour des familles avec un enfant scolarisé âgé de 6 à 18 ans. Une somme qui permet de financer des fournitures scolaires ou des vêtements et dont le montant dépend de l'âge de l'enfant. Justine Leblon.
3: La somme peut aller de 426 euros pour les 6-10 ans à 466 euros pour les 15-18 ans, car les besoins ne sont pas les mêmes selon le niveau scolaire. Cette allocation dépend de vos revenus perçus en 2024 et du nombre d'enfants à charge. Elle est versée soit par la CAF, automatiquement si vous êtes déjà inscrit, sinon il faut vous créer un compte et faire une demande, soit par la mutualité sociale agricole si vous dépendez de ce régime. Alors si votre enfant entre en CP mais qu'il n'a que 5 ans, vous y avez le droit aussi. Il faut simplement transmettre son certificat de scolarité. Et pour les jeunes de plus de 16 ans, vous devez remplir une déclaration auprès de la CAF pour confirmer qu'ils sont toujours scolarisés.
2: Explication de Justine Leblon à retrouver dès maintenant sur ici.fr.
0: Après l'incendie en Gironde, l'heure est donc à la reconstruction.
2: Sébastien Lecornu en visite hier dans le département avec une partie de son gouvernement après le feu qui a ravagé 42 000 hectares et détruit 240 maisons. Plusieurs mesures sur la table pour un montant qui pourrait atteindre 100 millions d'euros, des aides aux collectivités, des exonérations de cotisations sociales, une accélération des permis de construire ou la suspension des taxes foncières pour des entreprises. Mais au Porge, la ville la plus meurtrie par les flammes, 300 personnes tenues à l'écart auraient souhaité pouvoir échanger avec le Premier ministre, comme Christophe, dont la maison a brûlé.
4: C'est une honte de voir ça, de voir un Premier ministre de ne pas assumer ses responsabilités quand il faut, quoi. Voilà, c'est décevant, mais franchement, on ne va pas lui sauter dessus, on ne va pas non plus l'agresser. Et quand je vois comment ils réagissent, c'est très décevant, quoi. Complètement dépité, parce que nous, eh bien, on va rester avec nos habitations. Lui va rentrer dans sa maison qui sera encore debout, et nous, on va rentrer dans nos maisons qui sont complètement sinistrées, quoi.
2: Voilà. Sébastien Lecornu a rencontré 4 habitants et commerçants du Porge ainsi que des pompiers et le maire de la commune. Le Premier ministre dit comprendre le sentiment d'abandon des sinistrés.
5: Bah, l'État ne les abandonne pas. Je pense que l'ensemble des annonces qu'on vient de faire montrent l'inverse. Après, le fond, les gens qui ont perdu leur maison, c'est quelque chose d'épouvantable. Et donc la colère que ça peut évidemment susciter est énorme. Moi, je le comprends très très bien. Un peu plus d'empathie que moi sur cette affaire-là. Mais justement, plutôt que des grandes phrases, plutôt que de se montrer en photo et plutôt que de se mettre en scène, je préfère mettre du concret. Et c'est vrai, c'est ma culture d'élu. Je fais confiance au maire, au conseil municipal. Et c'est vrai que je fais ça. Un peu à l'ancienne, mais j'assume.
2: De son côté, Emmanuel Macron, dans le Var, a promis que les communes de ce département touchées cet été par d'importants incendies bénéficieront des mêmes dispositifs d'aide qu'en Gironde. Et puis sur le front des incendies ce matin, les Bouches-du-Rhône sont en rouge pour un risque très élevé. 8 départements du Sud ainsi que l'Essonne et la Seine-et-Marne sont en orange pour un risque élevé. On évoquait le déplacement de Sébastien Lecornu en Gironde, le Premier ministre qui a également présidé hier une cellule interministérielle après le piratage du fisc. Il demande à l'Agence nationale de la sécurité des systèmes d'information de conduire un audit approfondi sur les causes de l'incident. Et il réclame l'accélération de la sécurisation des systèmes informatiques de l'État. Les Français concernés par cette fuite de données commencent à être contactés par email. Prudence si vous êtes un amateur de burgers. Un produit fait l'objet d'une campagne de rappel conso pour risque de contamination à la listeria. Il s'agit d'un burger Maxi Bacon, 195 grammes de la marque Carrefour, commercialisé partout en France entre le 28 juillet et le 12 août. Le délai d'incubation de cette maladie grave peut aller jusqu'à 8 semaines.
0: Vous écoutez ici 5h04, elle va devenir la première française à marcher dans le vide spatial.
2: Sophie Adnaud doit effectuer une sortie dans l'espace cet après-midi pour réparer une antenne de la Station Spatiale Internationale, une opération 400 km au-dessus de nos têtes, à laquelle elle s'entraîne depuis très très longtemps, Anne Le Gall.
6: Pour pouvoir sortir dans le vide spatial, un astronaute doit connaître sur le bout des doigts son scaphandre, les circuits d'oxygène, de CO2, le réglage de la température, les moyens de communication et la manipulation d'outils. Avant de partir, Sophie Adnaud a donc réalisé plus de 150 heures d'entraînement en piscine. Lors d'une conférence de presse à Paris, elle avait expliqué l'importance de ces exercices sous l'eau sur une maquette de l'ISS. En taille réelle.
7: Ce à quoi on nous forme en piscine, c'est vraiment la mémoire musculaire. De telle sorte que s'il y a un problème, le corps sait déjà ce qu'il doit faire. Quoi. Comment ne pas se détacher de la station, comment être en sécurité, comment aller gérer son collègue s'il a un problème. C'est un petit peu comme quand on rentre dans une salle qu'on connaît bien, on allume le bouton de la lumière sans même regarder, on sait exactement où il est, le geste il est précis, etc. D'où l'importance de s'entraîner avec les vrais outils et d'où l'importance aussi de cette maquette à l'échelle 1 dans la piscine.
6: Sa mission d'aujourd'hui sera de remplacer une antenne de la Station Spatiale Internationale pour assurer les communications haut débit avec le centre de Houston. Pour cette manœuvre, Sophie Adnaud et son collègue américain Enil Menon seront aidés par un bras robotique piloté depuis l'intérieur de l'ISS. Au total, la sortie devrait durer 6h30.
2: Anne Le Gall et explications sur cette sortie à retrouver sur ici.fr. Allez, on regarde le ciel, mais celui qui est un petit peu en dessous de la station spatiale internationale avec une France divisée en deux ce matin.
0: Oui, d'un côté, sur une large partie nord, des perturbations, des nuages, de petites pluies sur les côtes de la Manche, le nord et la région Grand Est. Ailleurs, surtout au sud de la Loire, le soleil légèrement voilé, mais le soleil quand même va s'imposer ce matin. Quant à la Méditerranée, le beau temps sera de mise avec de la chaleur. Également, ce matin, on relèvera en milieu de matinée 24 à Perpignan, 26 déjà. Déjà à Montpellier, 18 à Orléans, 20 à Bordeaux, 19 à Lille. Et puis cet après-midi, toujours cette perturbation sur les côtes de la Manche, mais qui va progressivement s'estomper, alors que sur le reste du pays, ce sera du grand beau temps, avec des températures qui ont nettement baissé, hein, comparé à la fin de la semaine dernière. 30 à Limoges, 31 à Bordeaux, sont des températures estivales. 27 dans la capitale, et puis en revanche, dans le sud-est, c'est toujours des températures très, très élevées, au-dessus des moyennes saisonnières. 34 à Perpignan, 35 à Marseille et jusqu'à 38 la maximale ce mardi après-midi à Montpellier. Chez vous, comment ça se passe? Vous connaissez le principe, les habitudes de la maison. Vous prenez votre smartphone, votre clavier d'ordinateur, vous nous postez vos petits messages sur la page Facebook d'ici pour nous raconter le temps qu'il fait aujourd'hui.
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0: À 5h08, la playlist de votre matinée, on l'entame avec le seul groupe français capable de remplir des stades pleins à craquer. Vous voyez de qui je veux parler? Bah, ils sont là.
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0: 3 nuits par semaine. C'était évidemment Indochine. Merci de commencer cette journée ici. Il est 5h12.
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0: Ça s'est passé la semaine dernière dans un centre commercial. Adélaïde et Timothée faisaient leurs courses et quand le couple est passé devant la cabine d'un photomaton, comme si l'idée venait tout de juste de lui traverser l'esprit, la jeune femme a proposé à son compagnon « Allez, et si on faisait des photos tous les deux ?»
2: Classique.
0: Ouais, le compagnon a dit « T'es sûr quand même, c'est un centre commercial, c'est pas forcément ouf. » Mais si, si, allez, c'est marrant, allez, s'il te plaît. Et les voilà, assis tous deux dans la cabine de ce photomaton. Pour info, ces deux-là sont ensemble depuis 3 ans, ils ont emménagé dans une maison il y a 1 an et demi. Bref, une affaire qui roule. Et alors que le photomaton venait de prendre la première photo d'une série de 4, Adélaïde a sorti de la poche arrière de son jean un drôle de petit bâtonnet du genre qu'on sort pour les grandes occasions. Un test de grossesse positif. Et là, le photomaton de flasher à ce moment précisément la deuxième photo et d'immortaliser la tête abasourdie du futur jeune papa qui, évidemment, ne s'y attendait pas. Vous l'aurez compris, Adélaïde avait tout manigancé. Son objectif, c'était, dès le début, d'immortaliser l'annonce de sa grossesse sous le crépitement des flashs du photomaton. Un souvenir unique, donc, qui devrait trouver une place de choix dans le futur album de famille.
2: Pas le choix. Hein, bah pas ouais. Le choix. Obligé de la mettre, ça là, de photo.
0: Bonne idée.
2: Bien sûr.
0: C'était la belle histoire, du jour. Maintenant, bon, bah voilà, si on vous conduit dans un photomaton, peut-être, saurez-vous peut-être qu'il se passe quelque chose, l'événement annoncé, un grand événement. Pour l'heure, dans l'info d'ici ce mardi, on va partir dans le Haut-Var où les fortes chaleurs sont toujours de mise, Cyril.
2: Oui, malgré la levée de toutes les alertes météo, toutes les alertes orange canicule ce matin à partir de 6h par Météo France.
0: La musique d'ici, bientôt de retour avec un groupe des années 70. Super Tramp, juste après avoir fait quelques petites économies. Bonjour Valère Coréard, chaque jour avec vous, un bon plan pour augmenter notre pouvoir d'achat et aujourd'hui vous nous parlez de nos prêts immobiliers, en particulier de sa modulation.
3: Oui, parce que quand on est propriétaire, c'est une grosse charge, le remboursement du prêt immobilier, ça coûte cher en intérêt aussi. Saviez-vous qu'en fonction de l'évolution de vos revenus, vous pouvez augmenter ou au contraire baisser vos mensualités? Si les conditions changent d'une banque à l'autre, alors ça n'a rien d'exceptionnel, c'est d'ailleurs probablement prévu déjà dans votre contrat de prêt. Il y a quand même quelques règles qu'on retrouve un peu partout. En général, il faut au moins 1 voire 2 ans de remboursement à votre actif et on peut moduler les échéances de 10 à 30% à la hausse ou à la baisse. Si vous avez eu une bonne ou une mauvaise nouvelle, ça vous permet d'utiliser ce levier qui est très peu connu.
0: Demander une baisse de mensualité, ça se comprend vite, mais pourquoi demander une hausse ?
3: Pour faire des économies, si vous remboursez plus vite votre prêt, vous diminuez la part d'intérêt, donc vous faites des économies. Augmenter ses mensualités de 10% sur un prêt de 25 ans, c'est 2 à 3 ans de remboursement en moins. À la fin, on parle de plusieurs milliers ou dizaines de milliers d'euros d'économies. Attention néanmoins, certaines banques font payer la modulation ou la prolongation du prêt, d'autres limitent le nombre de modulations, donc il faut bien vous renseigner avant de prendre une décision. Mais si vous pensez que cette solution est faite pour vous, alors n'attendez pas d'être coincé, contactez votre conseiller en demandant les règles de modulation de votre prêt, il ou elle comprendra de suite de quoi vous parlez. Et puis n'oubliez pas qu'on peut aussi discuter avec son banquier, parce que parfois, négocier, ça peut valoir le coup. Vous connaissez ce système, vous l'avez déjà testé, vous voulez en savoir plus, pensez à m'écrire par ici leséconomies@radiofrance.com.
0: Merci pour cette mise au point, Valère. Demain avec vous, on parlera de la consommation d'eau anormale. Que doit-on faire lorsque justement la facture crépite et augmente démesurément? Vous écoutez ici. C'est mardi, il est 5h16.
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0: C'est mardi matin, il est 5h16 ici. Il n'y a ce matin plus aucun département en vigilance orange canicule.
2: Cette levée des alertes doit être effective dès 6h selon Météo France, même si par endroits, ce n'est pas la fin de la chaleur pour autant. Le Var vient de connaître son plus long épisode de vigilance orange avec 19 jours consécutifs. Et voilà qui ne présage rien de bon pour l'avenir. Alors, Margot Longeroche, les habitants veulent se préparer pour les prochaines années.
5: Sur le marché de Flyosque, Muriel, Pauline et Nathalie discutent de la chaleur. C'est le sujet de l'été.
6: Nos maisons, elles sont toutes en pierre. Et d'habitude, il fait frais à l'intérieur. Et puis là, il ne fait pas aussi frais que d'habitude.
7: C'est la nuit qui est le plus dérangeant. Suivant où on habite, on ne peut pas ouvrir les fenêtres. Il y a trop de bruit. Donc on est obligé de rester fermé. Et ça devient étouffant, quoi.
5: Assise à côté, Joël a les traits tirés de fatigue.
8: N'ayant pas la clim à la maison, c'est la première année où je ne dors pas la nuit. Alors qu'en temps normal, je supporte très bien. On sent bien qu'on a le corps qui s'épuise un petit peu, quoi. Certaines personnes sont plus tendues, on le sent, mais même au volant des voitures. Je pense que les gens sont fatigués et peut-être inquiets aussi du réchauffement climatique.
5: Sur la petite place du marché, la terrasse du café du commerce est remplie. Les clients profitent un peu de la fraîcheur de la fontaine juste à côté. Et ça donne le sourire à Manu, le propriétaire. Cet été caniculaire a plombé son chiffre d'affaires.
9: Avec la chaleur, 40 degrés, en fait, on a perdu 20% de fréquentation au mois de juillet et au mois d'août.
10: Puisque pour le moment, vous avez juste
9: un ventilateur qui sert à rien. Plus qu'il brasse que de l'air chaud.
10: Mais c'est un investissement, la clim.
9: C'est un investissement complètement, mais qui va devenir obligatoire. Il y a deux frigos qui ont pété, la machine à glaçons qui sature complètement, en fait. Donc c'est pour ça que moi, je pense qu'on va mettre une clim à l'intérieur pour rien que le matériel et les conditions de travail pour le personnel également.
5: À quelques kilomètres, le centre-ville de Draguignan se vide en début d'après-midi à mesure que la température grimpe. Cette année, le CCAS de la ville a été particulièrement sollicité, comme le raconte Laurine Tollard, sa directrice.
11: Ça fait 20 jours qu'on appelle les personnes inscrites au registre communal deux fois par jour, donc c'est à peu près 150 appels par jour. Voilà, c'est contraignant pour les personnes, mais quand on les appelle pas, c'est elles qui nous appellent pour savoir si on est toujours au canicule ou pas.
5: Près de 3 semaines de vigilance orange canicule de suite, c'est inédit à Draguignan et ça pousse la commune à modifier son plan d'adaptation au changement climatique, avec priorité aux écoles à quelques semaines de la rentrée. Danielle Adoucopin est adjointe à l'environnement.
12: Nous avons pris la décision d'accélérer, pas la rénovation totale, parce que nous n'avons pas le budget effectivement pour le faire, mais à la rentrée, toutes les écoles auront un espace suffisant pour se rafraîchir.
5: Voile d'ombrage dans les cours et ventilateur au plafond. La ville investit plusieurs centaines de milliers d'euros pour être prête si la chaleur joue les prolongations en septembre.
2: Un reportage de Margot Longeroche dans le Haut-Var, signé Ici Provence.
0: Il est 5h20 dans les coulisses télé ce mardi matin. On vous présente un programme court animé qui parle d'environnement avec un ton très décalé. Ce sera après avoir écouté Logical Song, Supertramp. Bon début de journée ici, il est 5h20.

0: 5h22, ce mardi, vous êtes ici. Et c'est tant mieux, c'est un 18 août qu'ils sont nés. On souhaite un bon anniversaire ce matin à Mickaël Penoman Junior, qui a préféré choisir pour pseudonyme celui de Mika. Le chanteur a la voix de tête qui fête aujourd'hui ses 43 ans. Lui aussi a la voix qui monte dans les aigus. On souhaite un joyeux anniversaire à notre Willy Rovelli, que vous retrouvez chaque week-end ici, dès midi, et encore pour quelques samedis soirs cet été dans le Fort Boyard. Ce mardi, on fête l'anniversaire également du doyen de la chanson française. Quel que soit votre âge, il y a fort à parier pour que vous ayez chanté une de ses chansons lorsque vous étiez sur les bancs de l'école. Hugues Aufray souffle ce matin ses 97 bougies. Hugues qui ne manque pas de souffle, l'interprète de Santillano, qui continue de se produire un peu partout en France. Et puis enfin, la piscine, plein soleil, le guépard, pour ne citer quelques-uns des films les plus célèbres dans lesquels il a joué. Il y a 2 ans, jour pour jour, clap de fin pour Alain Delon, qui nous quittait à l'âge de 88 ans. Il est 5h24, c'est le moment de parler télé. On passe dans les coulisses, zoom aujourd'hui sur un programme court qui traite d'environnement de manière très décalée. C'est une série originale et écolo teintée d'humour qu'a eu la bonne idée de dégainer cet été Arte. Un format court baptisé Écolo mon cul qui met en scène 2 copains en proie au doute dès lors qu'il s'agit de savoir ce qui est bon ou pas pour la planète.
1: Comment bien choisir pour éviter la catastrophe ? Papier ou plastique ? Thermique ou électrique ? Cuir ou synthétique ? Comment savoir si c'est super, super green ou carrément écolo ?
0: L'idée de cette collection, c'est de passer en revue à chaque épisode ces questions auxquelles on est finalement tous sommés de devoir répondre dès lors qu'il s'agit de savoir si nos comportements ont des conséquences néfastes sur l'environnement. Sac en papier ou plastique, bouteille ou canette, smartphone neuf ou reconditionné, autant d'interrogations auxquelles Silex et Ventilo sont confrontés. Ces 2 amis qui réagissent à chaque fois de manière totalement opposée, comme l'a expliqué Pierre Rouvière, le co-créateur de la série.
2: Ventilo, un des 2 personnages qui va être plus caractérisé par des crises d'angoisse liées à son éco-anxiété, liées à ses questionnements, justement, ça vient souvent de lui, ses questionnements sur son impact environnemental. Silex, il va plus représenter la figure technosolutionniste, ou en tout cas celui qui va prétendre avoir les réponses à toutes les questions qui finalement ne sont pas des questions si simples à trancher, qui requièrent un petit peu de nuance. Donc c'est un petit peu ce dialogue entre les 2 personnages qui va initier justement un petit peu chaque épisode.
0: La force de cette série, c'est qu'on finit par se reconnaître dans le tempérament de Silex, à moins que ce ne soit dans celui de Ventilo. Un programme qui a le mérite d'expliquer de manière ludique des problématiques qui, elles, ne le sont pas du tout. Alors justement, comment les créateurs de la série s'y sont-ils pris pour aborder des sujets aussi ardu dans un format si court?
2: C'est vrai que c'est assez délicat à intégrer dans des épisodes qui durent à peu près 10 minutes, d'apporter un petit peu d'humour aussi pour faire passer les messages. Je pense que déjà l'enjeu c'est d'expliquer que c'est des sujets complexes et que nous on offre qu'une toute petite fenêtre pour comprendre un petit peu de quoi il en retourne, mais qu'effectivement après quand on rentre dans une thématique, c'est tout un monde qui s'ouvre à nous, notamment en termes de solutions.
0: Comme quoi, la télé peut parfois être utile, qui sait même peut-être permettre d'amorcer le début d'une réflexion quant à notre place, nous, être humains, sur ce gros caillou qu'est la planète. Écolo mon cul, une série à voir actuellement sur arte.tv. Tous les matins, vous êtes nos invités sur l'antenne d'ici. Venez donc nous raconter ce que vous avez prévu de faire pour cette nouvelle journée du mois d'août. 0810 055 056. Dans le paqueté cette semaine, il y a notamment un roman trépidant baptisé Recherche Lily désespérément, et puis tout un tas de surprises à retrouver dans un sac avec le logo ici. 0810 055 056. Voici Manon Lisa sur votre radio locale. C'est l'histoire.

0: vous écoutez ici, juste avant les infos de 5h30. On apprend en souriant avec vous, Stéphane Bern, qui nous fait remonter le cours de l'histoire. Et ce mardi, on va voyager au temps des premières patates.
1: C'est l'histoire d'un homme qui a réussi à faire aimer aux Français un tubercule qu'il prenait pour un poison. En 1772, à Versailles, on se méfie encore de la pomme de terre, cette plante venue d'Amérique. On dit qu'elle donne la lèpre, qu'elle rend fou, voire qu'elle fait pousser les cheveux à l'intérieur du crâne. Pendant 2 siècles, la pomme de terre végète dans les potagers royaux. Autant dire qu'à ce stade, elle n'avait pas vraiment la patate. Mais Antoine Parmentier, prisonnier des Prussiens pendant la guerre de 7 ans, en a mangé tous les jours et s'en est très bien porté. De retour en France, ce pharmacien agronome mène l'enquête. Il pèse, analyse et prouve à l'Académie des sciences que ce tubercule est sain, nourrissant et pourrait même sauver le royaume de la disette. Mais comment convaincre un peuple méfiant ? Par un petit coup de génie.
2: Nom de Zeus !
1: Il fait garder ses champs par des soldats le jour et les laisse sans surveillance la nuit. Résultat ? Les curieux accourent pour voler ce légume interdit, devenu rare et donc forcément désirable. Et là, c'est carton plein, enfin, cageot plein.
3: 50 kilos de patates, je vais faire du sous-sol maintenant.
1: La ruse fonctionne. Versailles s'y met, et c'est le début du règne de la purée et du gratin dauphinois. Bref, la belle vie.
4: Quand je fais de la purée mousseline.
1: Un siècle plus tard, lors des grandes disettes de 1816 à 1817, la pomme de terre devient l'un des seuls aliments accessibles. Antoine Parmentier avait vu juste. Grâce à un peu de science et un bon coup de pub, la France a trouvé dans la terre son meilleur remède contre la disette. Patate 1, famine 0.
5: Sans patate.
1: Et accessoirement, pas mal de soirées raclette ou de hachis Parmentier. Merci Antoine. Et bon. Ça, c'est pas du gâchis.
0: Bah, c'est pas du gâchis. Bon petit déjeuner à 5h30. Alors que l'été est déjà bien entamé, notre invité ce matin vous livrera quelques expos incontournables à faire avant la rentrée. Ce sera tout à l'heure aux alentours de 6h-10. En attendant, 5h30. L'info en France et dans le reste du monde, c'est l'heure du 90 secondes avec vous, Cyril Ardo-Redon.
6: Vous allez peut-être recevoir quelques centaines d'euros à partir d'aujourd'hui. Une somme qui peut aller de 426 à 466 euros selon l'âge des enfants. L'allocation de rentrée scolaire est versée à partir d'aujourd'hui pour des familles avec un enfant âgé de 6 à 18 ans sous condition de ressources. Des aides aux collectivités ou encore des exonérations de cotisations sociales. Le plan choc du gouvernement pour la reconstruction en Gironde et dans le Var après les gigantesques incendies. Le compte n'y est pas, dénonce la CPME de Gironde. Ces aides ne combleront pas les pertes de chiffre d'affaires selon l'organisation qui représente les petites et moyennes entreprises. Face aux incendies ce matin, les Bouches-du-Rhône sont en rouge pour un risque très élevé. 8 départements du Sud ainsi que l'Essonne et la Seine-et-Marne sont en orange pour un risque élevé. Par ailleurs, à partir de 6 heures, plus aucun département ne sera en vigilance orange canicule. Un ancien prêtre parisien mis en examen pour plusieurs viols sur mineurs. L'homme de 81 ans a été placé sous contrôle judiciaire, des faits qui se sont déroulés entre 1997 et 2003. D'autres viols sur majeurs ont été recensés jusqu'en 2015. Le suspect avait déjà été interdit d'officier auprès des jeunes après des signalements au diocèse. Les faits avaient provoqué une vive émotion. Le sexagénaire qui avait tiré à la carabine près d'enfants en Haute-Loire en avril, en proférant des injures racistes, a été condamné hier à 15 mois de prison avec sursis par le tribunal correctionnel du Puy-en-Velay. Et puis une Française 400 km au-dessus de nos têtes. Aujourd'hui, l'astronaute Sophie Adnaud participe à une sortie extravéhiculaire pour réparer une antenne de la Station Spatiale Internationale. C'est la première fois qu'une Française participe à une telle opération.
0: Vous écoutez ici, ce mardi à 5h32, plus que 2 semaines avant la rentrée scolaire.
6: Les parents sont ravis de ne plus avoir à occuper leurs enfants 24 heures sur 24. Et les plus jeunes sont peut-être moins contents de cette fin de vacances qui approche. L'odeur des cahiers neufs suffira-t-elle à leur redonner le sourire ? Pas sûr. C'est en tout cas à partir d'aujourd'hui que l'allocation de rentrée scolaire est versée à plus de 3 millions de familles. Un montant qui varie de 426 à 466 euros sous condition de ressources et selon l'âge des enfants. Une somme toujours bienvenue, Élie Ducos.
5: Estelle rentre dans une enseigne de Cotigny. Elle vient de Semur en Auxois avec sa fille Clémence qui rentre à la fac.
7: Les fournitures scolaires, je trouve que plus on grandit, plus ça baisse parce qu'on a de moins en moins besoin d'affaires. Mais quand tu regardes les fournitures début 6e ou même en primaire, ça peut vite monter cher avec des grandes familles, quoi. Quand tu vois que le prix d'un cahier, c'est 5 €, quand t'as besoin de 7 cahiers, la multiplication, elle monte vite. Hein.
5: Pour elle, aujourd'hui, c'est le logement qui fait grimper la facture. Mais la petite sœur qui rentre au lycée a toujours besoin de fournitures. Et cette période est toujours un moment un peu tendu, confirme la maman.
8: Ce que ça donne, mais bon, on est comme tout le monde à la recherche des bonnes affaires pour essayer de limiter les frais, quoi. Ça nous coûte de toute façon toujours trop cher. Maintenant, on s'adapte.
5: Chaque année, elle dépense 300 € de fourniture, mais elle ne bénéficie pas de l'allocation de rentrée scolaire. D'autres, en revanche, l'attendent avec impatience, comme Marie et son fils Eden, installés dans un caddie.
9: Ça va être un vrai soulagement cette année, ouais.
5: D'autres se débrouillent. Hassen déplie une liste griffonnée sur un tout petit papier.
10: Nous, ça sera modéré parce qu'on a deux gamins, mais on a déjà les sacs, on a déjà des fournitures qui sont réutilisables. Donc, on va prendre que ce qu'il faut renouveler, donc ça fait pas grand chose.
5: Certains parents n'ont pas encore reçu la liste de fournitures et vont devoir attendre la rentrée pour espérer trouver le bon cahier avec les bonnes marges et les bons carreaux.
6: Le reportage à Dijon d'Élie Ducot, ici Bourgogne. On jette un coup d'œil sur le ciel avec ce mardi matin dans le ciel.
0: Deux écoles, deux teams, hein, comme on pourrait dire. D'un côté, sur une large partie nord, des perturbations, des nuages, des petites pluies. Ça concerne les côtes de la Manche, le nord et la région Grand Est. Ailleurs, surtout au sud de la Loire, le soleil, bien que voilé, va s'imposer avec toujours de fortes chaleurs en Méditerranée. Aujourd'hui, quelques températures. Ce matin, en milieu de matinée, justement, 24 degrés seront relevés à Perpignan, 26 déjà à Montpellier, 19 à La Rochelle, 20 à Bordeaux, 18 à Brest et puis cet après-midi. Toujours la perturbation sur les côtes de la Manche mais qui progressivement va s'évaporer, s'atténuer alors que sur le reste du pays, ce sera du grand beau temps avec des températures qui ont nettement baissé, toujours estivales quand même ces températures ce mardi, 30 à Limoges, 26 à Strasbourg et puis dans le sud-est toujours de très très fortes chaleurs, 34 à Perpignan, 35 à Marseille jusqu'à 38 cet après-midi à Montpellier. Vous nous dites sur la page Facebook d'ici comment ça se passe par chez vous, comme l'a fait Marie qui vit à Saint-Léonard-de-Noblat. C'est en Haute-Vienne, chez elle ce matin il fait 18 degrés, merci Marie. Chez Jean-Patrick lui à Brignoles dans le Var il fait 23 ce matin et puis Thierry lui vit dans le Loiret à Barville en Gâtinais, il fait 19 degrés. Tous les matins sur votre radio locale, on fait la météo ensemble.
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0: On espère que vous allez bien ce mardi matin. Ici, la musique vous accompagne dès le saut du lit avec cette chanson des années 90, Tomber pour elle, Pascal Obispo, évidemment, sur votre radio locale. 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

0: écouter ici. Cette nouvelle journée, on la démarre ensemble. Bon réveil, il est 5h40.
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0: Ici, dès 5h, ce sont des rendez-vous pour vous rendre la vie plus facile, plus pratique, plus simple, tout simplement, et surtout débarrasser de toutes les entourloupes possibles et imaginables. Cyril, ce mardi, l'arnaque au permis de conduire.
2: Avec une question, que faire si on a égaré ou déchiré par erreur son permis de conduire ? Aude Razo nous donne la réponse, les bons conseils pour éviter de se faire arnaquer en ligne.
0: Et dans 3 minutes, on écoutera Texas. Le tube qui a ouvert leur carrière interplanétaire. Pour l'heure, il est 5h40 et on accueille Stéphane. Bonjour Stéphane.
3: Bonjour.
0: Vous nous appelez d'où ce matin ?
3: De Cherbourg.
0: Bon, qu'est-ce que...
3: Cherbourg,
0: ouais, je vois très bien oui. Sur la carte. Qu'est-ce qui va se passer aujourd'hui dans cette journée du mardi pour vous ?
3: Bah pour moi, je vais faire pêcher du bar. Je vais aller sur une plage, dans le Val de Serre.
0: Ouais.
3: Et puis, ça me passait une bonne partie de ma journée.
0: Vous m'avez dit du ber ?
3: Oui, du ber, oui.
0: Ça ressemble à quoi, ce poisson ?
3: Ah, le ber, c'est ce qu'on appelle aussi le... je ne sais plus comment ça s'appelle dans le sud. C'est un poisson assez gros quand même. Hein. C'est un poisson qui est assez gros. Et...
0: Bon, et vous en attrapez beaucoup à la fin de la journée, des bers ?
3: Non. Ah. Si j'en ai deux, déjà, ça fera déjà bien.
0: Ouais. Bon. Mais vous, ouais. Vous êtes plutôt un pêcheur chanceux. Est-ce que déjà, on doit parler de chance quand on parle de pêche ou de stratégie ou de technique, vous concernant ?
3: Bah, oui, c'est la chance, déjà. Il faut avoir de la chance pour, comme on dit, il faut que ça morde.
0: Ouais. Un peu de patience puis, aussi.
3: Oui, bien sûr. Par contre, il faut être patient, c'est sûr.
0: Bon. Ouais. Merci de nous avoir appelés ce matin, Stéphane. On va vous envoyer chez vous d'ici quelques jours le paqueté. Vous allez voir, il y a plein de choses. Il y a un bouquin, il y a des surprises, des goodies, un petit étui pour passer et pour conserver votre livre. Et puis surtout le sac ici. Vous pourrez emporter tout le matériel qu'il est bon d'emporter quand on va à la pêche dans le sac ici. Bonne pêche, bon ber.
3: Je remercie beaucoup. Je remercie.
0: Et puis on se dit à bientôt sur l'antenne d'ici, effectivement, comme on le fait tous les matins. Il est 5h42.
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0: À 5h43 chaque matin ici. C'est pas vrai, votre rendez-vous anti-arnaque. Aude Razo vous permet d'éviter quelques embûches qui pourraient se présenter sur votre chemin. Aujourd'hui, une question. Que faire si on a égaré ou déchiré son permis de conduire, Aude ? Il faut absolument passer par les sites officiels.
6: Oui, on va prendre l'exemple de Solange. C'est une auditrice, elle nous a écrit « Son permis de conduire est déchiré ». Ça parle à pas mal d'entre nous. Hein. Moi, mon vieux permis en carton rose, c'est pareil, je peux vous dire qu'il est dans un sale état. Solange fait donc un petit tour sur Internet pour voir comment se faire fabriquer un nouveau permis. Et elle tombe sur plusieurs sites, permisfrance.fr, permisdeconduire.net, il y en a pas mal, hein, des comme ça. Sur l'un d'entre eux, on lui demande 35€ et son numéro de carte bleue. Là, Solange me dit « Je me suis arrêtée. Pourquoi ? Qu'est-ce qui l'a alertée ?» Eh bien, le site ne lui a même pas demandé ni sa carte d'identité, ni son justificatif de domicile. Deux documents que vous devez fournir, c'est obligatoire.
0: Aude, est-ce que c'est payant de faire refaire son permis de conduire ?
6: Alors, ça dépend. Si vous l'avez déchiré comme Solange, c'est gratuit. Pareil d'ailleurs, si vous voulez tout simplement remplacer votre vieux permis en carton rose, un peu décrépit, que vous voulez la version new look plastifiée, c'est tout à fait possible. Et c'est gratuit à condition de fournir l'ancien. Par contre, c'est payant si vous l'avez égaré ou qu'on vous l'a volé. Et là, le prix, c'est 25€. C'est le prix du timbre fiscal. Pour la démarche, vous n'allez pas sur permisfrance.fr ou je ne sais quoi. Il y a un seul site, c'est le site de l'ANTS. service, l'agence des titres sécurisés, ants.gouv.fr, et puis le timbre fiscal, s'il en faut un, vous pourrez l'acheter en même temps à la fin de la démarche, c'est prévu.
0: Merci Aude Razo, on se retrouve demain, et en attendant ici.fr pour retrouver tous les bons plans, les liens utiles de C'est pas vrai, ici.fr, à l'onglet arnaque. 5h44, est-ce que vous savez quel est le point commun entre vous, une plante, des coraux et encore des oursins? Si vous posez la question, c'est que vous êtes atteint de prospérité aiguë, le syndrome de Benoît Prospero. Avant d'aller consulter, on va le retrouver, Benoît, avec le monde merveilleux du vivant, après Jack et Carla, sur les ondes d'ici.

0: La bonne recette, elle est ici tous les matins sur votre radio locale, des infos, de la musique, de la bonne humeur et une bonne part de nature. Soyez les bienvenus dans le monde merveilleux du vivant. Aujourd'hui, un épisode dans lequel on va parler de nous, les humains, Homo sapiens. Bonjour Benoît Prospero.
1: Ah ben oui, parce que nous, Homo sapiens, sommes aussi des animaux. L'humain est un animal, et plus particulièrement aujourd'hui, nous allons parler de la diversité génétique chez l'humain. Au menu, identique, adaptation et ADN. Et donc, première chose à savoir, par le cri de l'escargot, nous sommes toutes et tous quasiment identiques. En moyenne, deux êtres humains ne diffèrent que de 0,1%, quelle que soit la latitude, quelle que soit la culture. Concrètement, ça veut dire que si vous prenez, je sais pas moi, un humain tout petit et brun et que vous le comparez à un humain très grand et blond, et bien même entre ces deux personnes, la variation génétique reste extrêmement faible, autour de 0,1% donc de différence.
0: Donc il ne faut pas se fier aux apparences, Benoît.
1: Ah bah encore une fois, vous avez tout compris. Et à ce propos, deuxième chose à savoir, l'humain peut, au fil des générations, s'adapter génétiquement à son environnement. Par exemple, en ce qui concerne la couleur de peau, sous les tropiques, les peaux sombres protègent mieux l'ADN des rayons ultraviolets du soleil, tandis qu'à des latitudes plus élevées, les peaux plus claires permettent de capter plus facilement les rayons du soleil et de synthétiser la vitamine D. Autre exemple, les bajots, un groupe de pêcheurs-plongeurs d'Asie du Sud-Est, surnommés les nomades des mers, peuvent rester très longtemps en apnée. Et ça, ça s'explique notamment par des adaptations génétiques, comme une rate en moyenne plus grande, ce qui permet de stocker davantage de globules rouges et d'améliorer l'apport en oxygène.
0: C'est vrai que c'est quand même bien pratique.
1: Ah bah oui, c'est pratique. Et tiens, juste avant de terminer, un truc qui est en général prête à sourire. Troisième chose à savoir, nous partageons une partie de nos gènes avec tous les êtres vivants, avec les plantes, les animaux marins ou terrestres. Pourquoi ? Eh bien parce que nous avons toutes et tous des ancêtres communs très anciens et que certains gènes essentiels au fonctionnement du vivant ont été conservés au cours de l'évolution. Le monde vivant est merveilleux. Et si vous le souhaitez, eh bien vous pouvez lire l'excellent et très pédagogique livre signé Tatiana Giraud, publié aux éditions Tana, qui s'intitule « La biodiversité en infographie ».
0: À demain, Benoît, pour un nouvel épisode du Monde merveilleux du vivant, dont vous retrouvez toute la collection sur ici.fr.
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0: Et à 6h10 ce matin, on sort en compagnie de notre invité, Cyril.
3: Et au téléphone avec nous, Guy Boyer, directeur de la rédaction du magazine Connaissance des Arts, qui consacre ce mois-ci un dossier spécial aux expositions de l'été.
0: Bonjour Guy.
4: Bonjour.
0: Guy, parce que l'été n'est pas encore terminé, tout à fait. Quels sont les expos incontournables à ne pas louper avant la fin du mois d'août ?
4: Les expositions sont très nombreuses. Vous savez, on a un numéro double, nous, cet été.
0: La première, comme ça, qui vous vient à l'esprit ?
4: La première qui me vient à l'esprit, c'est parce que je l'ai vue il n'y a pas longtemps. C'est au Musée des Beaux-Arts de Draguignan, une exposition sur les roches rouges. C'est un sujet totalement inédit. C'est sur ces rochers rouges de l'Estérelle, vous savez, ces pierres rouges qui viennent se détacher sur le verre de l'eau. Eh bien, combien les artistes de la modernité, c'est-à-dire au début du XXe siècle, sont allés sur place et ont peint ces rochers près de Saint-Raphaël ou de Saint-Tropez.
0: Un mot sur là où les grandes expos qui nous attendent à la rentrée.
4: C'est l'arrivée de la tapisserie de Bayeux au British Museum de Londres. Vous savez que cette broderie, hein, puisque ce n'est pas une tapisserie mais une broderie qui date du Moyen-Âge, représente la bataille d'Hastings en 1066, donc en Angleterre, et c'est le fondement de l'histoire anglaise. Et cette œuvre n'a jamais été prêtée et vient pour la première fois, quitte la ville de Bayeux, et s'est installée pour presque une année à Londres. Donc pour moi, je considère que c'est vraiment l'événement de la rentrée. Mais sinon, il va y avoir des expos très importantes. L'une à Paris consacrée à Tintoret, au musée Jacques Marandré.
0: C'est qui Tintoret ? En une phrase.
4: Alors Tintoret, pardon, excusez-moi, oui, j'ai l'impression que ce sont nos amis. C'est quand on vit avec la peinture.
0: Mais oui.
4: Grand artiste vénitien, difficile à qualifier parce que son travail est entre le dessin et la couleur, avec une palette absolument extraordinaire. Beaucoup de tableaux religieux. Et là, le musée Jacques Marandré parvient à faire venir des œuvres, des tableaux qui sont conservés dans des musées internationaux, dont la Suzanne et les Vieillards qui vient de Vienne et qui est un pur chef-d'œuvre.
0: Guy, je vous écoute depuis le début de notre échange parler d'art plastique avec ferveur. Comment vous expliquez-vous votre goût justement pour l'art ?
4: Je suis tombé dedans quand j'ai dit.
0: Voilà,
4: en fait, j'y connaissais rien, il n'y avait rien à la maison. Et puis, ça a été une révélation où je me suis dit, vraiment, cette manière de transcrire le réel en sculpture, en peinture, en vidéo, en photo, à quelque chose de magique. Et je me suis plongé là-dedans et depuis l'âge de 12 ans, je ne fais que ça parce que ça me porte.
0: En espérant que ça vous donne envie d'aller musarder dans les expositions cet été, le dossier complet dans le magazine Connaissance d'art numéro double à retrouver en kiosque. Merci Guy Boyer d'avoir été avec nous ce matin.
4: Merci.
0: Les jeux de société sont indémodables. Preuve en est Muriel Jordan leur consacre un épisode spécial ce matin. Ces tendances, dans un instant, pour leur voici Texas, à un endroit de Lover, sur les ondes d'ici, 5h53. Bon réveil.

0: Vous écoutez ici avant de retrouver le journal de 6h et toute l'actualité locale de votre région. C'est tendance, c'est maintenant, c'est votre rendez-vous quotidien avec vous, Muriel Jordan, qui repérez les modes de l'instant pour nous éclairer sur les phénomènes de société. Aujourd'hui, avec vous, on parle jeux de société.
1: Oui, vous les plébiscitez, vous les adorez, les jeux de société. Ils représentent le partage, le sourire, le kiff d'avoir su garder une âme d'enfant. Bon, chez moi, ils représentent aussi la mauvaise foi. Mes enfants détestent perdre et ça part vite en crise de larmes et en accusation de triche. Mais c'est ça aussi qu'on aime. Pas étonnant que le marché du jeu de société explose. 624 millions d'euros de chiffre d'affaires en 2025. C'est 624 millions de plus que notre salaire mensuel. Ah, voilà un jeu auquel vous pourriez peut-être jouer avant la présidentielle de 2027. C'est ce jeu créé par... Souvenez-vous, les inconnus.
2: Ça y est, je suis président. Ah. Et non, je te suicide dans un parking.
3: Oh, tiens, fausse facture, voilà pour toi.
2: Joker, immunité parlementaire.
4: J'aurai ta peau, tous les coups bas sont permis.
2: Papa, c'est pas grave si je te dis que je suis socialiste alors que j'étais au Front National au premier tour.
3: Au contraire, si ça t'aide à gagner.
1: C'est moi ou rien n'a changé? Bref, en France, nous sommes 87% à jouer à des jeux de société d'après une étude menée par l'Union des éditeurs de jeux, et le marché a bien évolué depuis le Cluedo, Monopoly ou la Bonne Paye.
0: Oui, parce qu'en France, Muriel, on semble adorer les jeux d'ambiance.
1: Oui, et j'ai mené ma petite enquête. J'ai appelé Damien Desnoux, gérant de la boutique de jeux Sortilège à Nantes et membre du jury de l'As d'Or à Cannes en février dernier. C'est l'équivalent de la Palme d'Or à Cannes, mais pour le jeu de société.
5: Nous, en boutique, il y a tout le temps eu des clients qui étaient venus pour des jeux à deux. Le jeu à deux, ça restait quelque chose qui était assez classique et recherché pour les personnes en couple principalement ou en coloc ou entre amis. Et c'est vrai qu'en ce moment, nous, ce qu'on voit le plus comme demande en magasin, c'est plus des jeux d'ambiance, c'est-à-dire des jeux qu'on va ramener en soirée pour s'amuser avec ses potes. Maintenant, c'est ok d'offrir un jeu de société quand on est invité quelque part. Comme avant, on pouvait amener une bouteille de vin, un bouquet de fleurs.
1: Et Damien, c'est quoi vos jeux préférés en ce moment?
5: Mon jeu préféré en ce moment, c'est un jeu qui est tombé en rupture, mais qui est très bien, qui s'appelle Cozy Stickerville, qui est un jeu, en fait, un petit peu ce qu'on appelle nous narratif, donc qui raconte une histoire. On va prendre la place de quelqu'un qui est exilé dans la Creuse, dans la localisation française, ils ont mis ça dans la Creuse, c'est-à-dire qu'on démarre sur un terrain vague, une forêt, avec un petit lac, et on va devoir faire des choix pour faire évoluer sa vie, son personnage, en collant des petits stickers selon qu'on a décidé de construire un observatoire ou qu'on a plutôt décidé de planter des arbres avec des baies ou qu'on a observé des animaux.
1: Bref, les jeux de société à deux, c'est tendance et... Oh mince, mes enfants ont encore perdu Monopoly. Bon, je vous laisse avant qu'ils s'entretuent.
0: Mais revenez demain, Muriel Jordan, à ici.fr, en attendant pour retrouver toute la collection des C'est tendance. C'était un plaisir de passer ce début de journée en votre compagnie. Cyril, à 6h30, on vous retrouve pour le 90 secondes.
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0: Et puis en attendant, on va vous souhaiter de profiter au maximum de cette nouvelle journée d'été. À demain, ici dès 5h.
7: Et on est là, toute l'équipe d'ici matin, ici Vaucluse, pour vous informer ce mardi. Mardi 18 août, aux commandes de l'info ici en Vaucluse. Anouk Caron, bonjour Anouk.
8: Bonjour Hugo, bonjour tout le monde.
7: Je balance ou pas? Vous avez préparé votre petit déjeuner, vous avez trimballé votre bol dans les rues d'Avignon de bon matin au cœur de la nuit.
8: Oui, et c'était très bon, figurez-vous.
7: Le bol à la main, vraiment littéralement.
8: Oui.
7: Mais vous avez pas une boîte qui ferme, quelque chose à mettre dans votre sac à main?
8: Non.
7: Bon.
8: Je suis pas encore une adulte.
7: Souhaitez donc bon petit déj à celles et ceux qui nous écoutent ce matin.
8: Bon petit déj à celles et ceux qui nous écoutent ce matin.
7: Donc vous à la maison tranquille, peut-être déjà sur la route du boulot. Il bosse Valentin, notre réalisateur ce matin. Il est content d'être là. Bonjour Valentin.
9: Bonjour.
7: Ah non, ça c'est le bonjour content ça.
9: Bonjour.
7: Ah ça c'est déjà bien mieux. Ouais, super, voilà. Super. Bon, l'équipe est en pleine forme. Anne-Sophie aussi qui s'ambiance déjà sur Texas, que vous avez écouté avant les infos de 6h. Vos infos météo à lui faire passer dès à présent. 04 90 14 04 04. C'est l'heure de l'info.
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7: Et peut-être des bonnes nouvelles du côté de la couleur du ciel, c'est ce qu'on verra avec la météo à suivre. Et Anouk, c'est une bonne nouvelle. Notre département sort enfin de la vigilance orange canicule.
8: Oui, on en serait presque ému. Cela faisait 19 jours consécutifs que le Vaucluse était en orange. Alors les températures vont rester élevées en journée. On dépasse largement les 30 degrés dans tout le département. Mais ça va bel et bien baisser la nuit. Un soulagement pour ces habitants de l'intramuros d'Avignon.
11: Depuis début juin, on n'a pas eu un jour de répit. Tandis que toutes les régions de France...
9: Ils ont chaud et puis on dit que c'est très dangereux chez eux. Nous, c'est jamais dangereux, je sais pas pourquoi.
11: Ah, c'est très étouffant. On pensait que ça allait s'arrêter fin juillet. Et moi qui travaille en restauration, en plus, je pense qu'on le subit encore plus que tout le monde. On est plus fatigués, les gens ils sont un peu plus irritables aussi. En fait, on a hâte que ça se finisse quand même. Même si on est dans le sud, c'est pas très normal quand même.
12: Même avec la climatisation, on dort mal. Mais le problème, c'est qu'il va falloir rester ouvert la nuit et dormir le jour.
11: S'il pleut jeudi, je suis très heureuse. Même si j'ai peur que ce soit un orage de chaleur, du coup, et que juste ça tambourine et il pleuve beaucoup d'un coup, mais que les sols n'aient pas le temps d'absorber l'eau. Mais il faut qu'il pleuve, c'est important.
8: Et justement, de la pluie est attendue en fin de semaine. On fera le point avec vous, Hugo, en fin de journal. Attention tout de même, même si l'on sort de cette vigilance canicule, le risque de feux de forêt reste élevé dans le Vaucluse. La préfecture interdit donc l'accès à 13 massifs du département. On vous les a détaillés sur ici.fr. Mais pour faire simple, seul le Ventoux est pleinement autorisé aujourd'hui.
7: Il y a donc avec ces fortes températures, eh bien les violences intrafamiliales augmentent.
8: C'est le triste constat fait par l'AMAF 84, l'association de médiation et d'aide aux victimes. Ces violences ont augmenté de 10% cette année par rapport à l'an dernier dans le Vaucluse. C'est notamment dû à la promiscuité, car avec la canicule, on a plus tendance à rester chez soi. On en parle tout à l'heure avec l'invité d'ici matin, Magali Blasco, présidente de la MAF, sera avec nous à 7h45 pour évoquer ce sujet. Vous avez peut-être senti une odeur de brûlé hier dans l'intramuros d'Avignon. Un incendie s'est déclaré dans un studio rue Pétramal au sud des Halles vers 10h30. L'occupante de l'appartement a été incommodée par les fumées, mais elle va bien, tout comme son chien qui a été secouru par les pompiers. Au Cresté, à côté de Vaison-la-Romaine, 1000 mètres carrés de forêt ont brûlé hier. Le feu est parti du massif des dentelles de Montmirail en début d'après-midi. 25 pompiers sont intervenus pour l'éteindre.
7: Ici Vaucluse 6h03, la ville de Sorgues commémore les déportés du train fantôme.
8: Oui, c'était il y a 82 ans, le 18 août 1944. Plus de 700 déportés transportés en train sont emmenés de force vers Dachau, le camp de la mort, quand le train est arrêté à Roquemort car la voie a été sabotée par la résistance. Les déportés sont alors contraints de marcher 17 km jusqu'à Sorgues où un autre train les attend. Mais ce jour-là, grâce à la solidarité des habitants de Sorgues et des cheminots, au moins 20 personnes sont sauvées. Une histoire qu'il faut continuer à transmettre selon le général Hugues de Roquemorel, coprésident de l'Amicale des déportés résistants et lui-même fils d'un déporté du train fantôme.
13: C'est la mémoire familiale, donc comme pour chacun des descendants, on doit avoir une quarantaine de descendants actifs dans l'amicale. C'est important parce que ça se transmet. Beaucoup des déportés ont témoigné dans les écoles pour essayer de faire comprendre et pour essayer que l'histoire ne se renouvelle pas. Ils sont beaucoup investis dans la transmission. Il ne reste plus de survivants du train fantôme en lui-même, des déportés, mais si cette mémoire s'est raccrochée à Sorgues, c'est parce qu'il y a eu deux enfants en particulier qui ont été très marqués par le passage des déportés dans la ville de Sorgues. Il y a vraiment un ancrage local qui est très très marqué sur cette mémoire à Sorgues.
8: Et la cérémonie de commémoration aura lieu à 10h, place Wittenberg, à Sorgues ce matin. L'arrêté sur l'occupation de l'espace public pris par le maire d'Avignon fait réagir. La Fédération des acteurs de la solidarité PACA Corse demande à Olivier Galzi de le retirer. Avec cet arrêté en vigueur depuis le début du mois d'août, le maire d'Avignon veut déloger les groupes de personnes précaires. La Fédération demande une rencontre urgente avec Olivier Galzi, sous peine sinon de saisir le tribunal administratif de Nîmes. C'est aujourd'hui que l'allocation de rentrée scolaire est versée à près de 3 millions de familles françaises. Cette aide de l'État permet aux foyers modestes qui ont des enfants entre 6 et 18 ans d'acheter des fournitures scolaires ou des vêtements pour la rentrée.
7: Une cagnotte créée pour venir en aide au parc aquatique pour chiens de Jonquière.
8: On vous en parlait en juillet de ce parc qui permet à nos amis à quatre pattes de se rafraîchir. Mais à cause de l'orage d'hier, il a été sérieusement endommagé, déplore Elisa Peloux, la propriétaire des lieux.
14: Tous les barnums sont morts, clairement. Les bâches ont été arrachées, les piliers ont été cassés. Donc du coup, les trois barnums sont morts. Donc du coup, ça fait qu'il n'y a quasiment plus d'ombre pour les gens qui vont venir. Il ne reste plus qu'un petit abri bois qui, lui, a tenu le coup. Mais c'est pour ça que du coup, ben là, malheureusement, on va devoir fermer l'après-midi. Parce que c'est pas possible d'accueillir du public sans avoir deux zones d'ombre suffisantes. Donc il y a déjà tout ça. Et après, on avait des piliers avec des voiles d'ombrage au-dessus de la pâte aux joueurs. Donc la piscine est à la moindre profondeur. Et là, du coup, on a deux piliers qui ont cédé en fait avec le vent et le voile qui s'est déchiré.
8: Et si vous souhaitez... souhaité aider Elisa Peloux, qui a aussi un refuge pour animaux sur ce même lieu. Le lien de la cagnotte est sur son Facebook, l'éco-sauvetage. Et puis c'est une situation inédite pour l'Olympique de Marseille. À 3 jours de son premier match de la saison contre Strasbourg vendredi, le club de foot n'aura aucun nouveau joueur à présenter aux supporters du Vélodrome pour l'ouverture de la Ligue 1. Car après des années de mauvaise gestion sous l'ère Longoria, les comptes de l'OM sont dans le rouge avec un déficit de 105 millions d'euros fin 2025. La météo, Hugo, on le disait, on va pouvoir respirer un petit peu mieux, au moins la nuit. Au moins la nuit.
7: Je n'ai pas les températures de la nuit, moi.
8: Bah, vous pouvez chercher.
7: Mais si, je vais vous les trouver, les températures de la nuit prochaine. Ah oui, ça, je ne m'attendais pas à cette question. Bah, donnez les températures du matin pendant que moi je vous trouve les températures de la nuit prochaine. Sur le Facebook.
8: Oui, ça charge. Internet est très lent. Je regarde. Alors, on a Noël qui nous dit qu'il fait 22 degrés à Faucon, ciel magnifiquement étoilé et pas de vent. Encore un peu de patience, la canicule est en train de finir. Joe
7: à Entraigues.
8: Oui, exactement, qui nous dit qu'il fait 23 degrés, pareil, ciel étoilé. Et 26 degrés à Camaré.
7: Déjà
8: dit Alice. Oui.
7: Ok, ça fait, c'est tôt, c'est 26 degrés, c'est beaucoup.
8: Bon, ouais.
7: Écoute,
8: ouais, ouais.
7: J'imagine qu'elle a un bon thermomètre. Je vous ai trouvé les températures pour la nuit prochaine en vallée du Rhône et du Comtat au sud du Luberon, autour de 18 à 21 degrés.
8: Ah, fabuleux.
7: De 13 à 15 degrés du pays de Sceaux au pays d'Apt.
8: Fabuleux.
7: Bah, allez dormir sur le plateau à Sceaux.
8: Exactement.
7: Bah, voilà, comme ça vous dormirez bien. La couleur du ciel, ça se présente pas mal pour nous aujourd'hui en Vaucluse. Parfois quelques passages nuageux, des belles éclaircies, un léger voile de cirrus au sud du département. On garde à peu près la même tendance pour l'après-midi, toujours un petit peu de nuages. Mais la luminosité qui sera quand même toujours très très très belle. Et le Mistral qui lui soufflera encore jusqu'à 60 km/h, qui devrait balayer l'intégralité du département, si ce n'est sur le plateau de Sceaux, où on aura léger vent seulement autour de 20 degrés. Qu'est-ce que j'ai d'autre à vous proposer pour la météo? Bah, je crois qu'on est bon, on a fait le tour en... Ah oui, les vigilances en cours, bah oui, évidemment, qu'on s'intéresse aux vigilances qui sont en cours. On est sur une vigilance jaune pour la canicule. On n'est plus en orange, ça, c'est
8: oui,
7: ce que vous disiez.
8: Oui, oui, oui.
7: Et la météo des forêts, ça reste toujours par contre très très très sensible. Le département d'Vaucluse a basculé en vigilance orange pour la météo des forêts, mais par contre, chez nos voisins des Bouches-du-Rhône, et vous êtes bien nombreux à nous écouter au sud d'Avignon dans les Bouches-du-Rhône, on est toujours en vigilance rouge.
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7: Bon, ben je me demande si ce serait pas l'heure de se faire couler encore un petit café. On est bien, on démarre la journée ensemble. J'espère que vous avez bien dormi, mieux dormi que la nuit passée. Et je vous donne tiens, le programme musical de ce qui vous attend pour les prochaines minutes. Ici Vaucluse vous offre Michael Jackson, Céline Dion et tout de suite Francis Cabrel, 6h08.

0: Ça continue encore et encore. Francis Cabrel pour démarrer votre journée en mode ici matin sur ici Vaucluse avec également Michael Jackson, je vous l'avais dit, mais je vous ai pas dit le titre de la chanson, ce sera Black or White. Pour l'instant, 6h12, c'est bientôt l'heure de l'info chez nos voisins.
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0: Où est-ce qu'on part dans 30 secondes, Anouk ?
3: On va à Salon de Provence où un impressionnant accident d'avion a eu lieu hier.
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0: Ici matin, le petit-déj et l'info qui nous emmène tous les matins donc chez nos voisins. On va prendre la direction des Bouches-du-Rhône, Anouk, à Salon de Provence précisément. Vous nous le disiez, c'est là qu'un accident d'avion impressionnant a eu lieu.
3: Oui, un petit avion dédié à la formation des pilotes de l'armée de l'air s'est crashé hier matin aux abords de la base aérienne de Salon de Provence. Heureusement, personne n'a été blessé. Et Fabien Ledu, c'est un véritable miracle.
5: Oui, l'appareil vient de décoller quand il tombe en panne. Il frôle d'abord la maison de vacances de ces touristes savoyards.
6: Il est passé au-dessus de nous et il voulait être très très bas. Il a touché l'arbre qui est juste là.
5: Puis il s'abîme sur la route départementale, juste derrière.
6: 3 secondes après, ça a tapé sur la route avec une grosse fumée noire.
5: L'avion heurte les glissières et prend feu.
7: C'est vrai que ça fait peur parce qu'il y a un gros bruit. C'était noir.
6: Ça commençait à se rendre feu sur le petit talus en dessous. Les gens essayaient de sortir des tuyaux d'eau, mais ça n'allait pas jusqu'à la route.
5: L'instructeur et son élève parviennent à s'extraire in extremis avant la destruction de l'appareil.
8: Il a failli tomber sur nous carrément.
5: Juste devant la maison de Nabil.
8: Voilà, on a de la chance, hein, parce qu'on est juste là, il y a des enfants à la maison et tout.
5: Le colonel Olivier Caladjian, commandant de la base aérienne de Salon de Provence, salue le sang-froid du pilote.
9: Je suis assez époustouflé par la performance du pilote qui a réussi à se poser sur cette route-là, qui est quand même extrêmement étroite, qui est bordée d'arbres. C'est incroyable ce qu'il a réussi à faire.
5: De leur côté, les riverains comme Angelina et Gilles s'inquiètent.
10: On a peur que forcément il y a un avion dans le jardin quand on se lève le matin. Quoi. Ben, ça va arriver, c'est sûr.
11: Ça fait 8 ans qu'on les voit décoller, passer au-dessus de nos maisons. Ça fait 8 ans qu'on se dit qu'un jour, il y en a un qui va se cracher dans le lotissement.
5: Cette flotte totalise 7500 heures de vol par an. Certains riverains demandent à ce que les habitations ne soient plus survolées.
3: Et 2 enquêtes ont été ouvertes pour déterminer les causes de cet accident.
0: Oui, impressionnant. Bah, c'est impressionnant. Bien quand on est en formation qu'on doit déjà gérer un crash d'avion. C'est une vraie formation, ça.
3: Ah bah complètement.
0: On quitte les Bouches-du-Rhône, on revient en Vaucluse. Ça vous dit d'aller à Cavaillon ?
3: Ça me dit d'aller à Cavaillon.
0: Eh ben, on y va avec Philippe Garcia qui évoquera avec nous la journée de sensibilisation qui a eu lieu à l'autisme. C'était il y a quelques semaines de ça. Reportage à suivre dans un instant. Pour l'instant, 6h15. Eh ben, voilà, on y va. Hein, let's go. C'est parti pour le café avant de filer sous la douche. Peut-être direction le boulot. C'était la reprise hier. Ah, j'espère que ça s'est bien passé, que les collègues étaient sympas de vous retrouver. Bon, en tout cas, nous, on est contents de démarrer la journée avec vous autour de ce Black or White qu'on écoute en montant un petit peu le son sur ici Vaucluse.

0: Black or White, Michael Jackson, l'année 91. Ouais. Pour démarrer cette journée de mardi avec ici Vaucluse et Céline Dion, bonjour, pardon, merci. Eh ben, c'est ce titre qu'on vous propose dans 3 minutes. On va pas lui dire pardon, on va pas lui dire merci, mais on va juste lui dire bonjour. Philippe Bircia qui nous rejoint tous les matins à cette heure-ci. Avec lui, on se promène en Vaucluse. Bonjour Philippe.
1: Ah bah oui, encore là. Bonjour à tous, bonjour Hugo.
0: Pour nous, vous êtes allé faire en avril dernier eh bien, un petit tour du côté de la salle du Moulin Saint-Julien de Cavaillon. Et c'était à l'occasion de la journée, l'après-midi d'information très animée autour de l'autisme.
1: Et c'est fou ce qu'il y avait de l'ambiance. Hein. Un après-midi animé aussi par quelques personnes qui présentent elles-mêmes des troubles du spectre de l'autisme.
0: Ce qui entraîne évidemment des problèmes de communication avec les autres, mais certains étaient arrivés à échanger autour de leur passion avec le public.
1: Rendez-vous donc autour de la question « L'autisme, c'est quoi ?» C'était organisé par l'APEI, c'est-à-dire l'Association de parents d'enfants inadaptés, et l'Association La Bourguette. Un vrai moment de partage, hein, et d'information aussi, pour tous. Il y avait des enfants autistes à divers degrés, leurs parents, amis, ainsi que des professionnels, pour mieux comprendre les particularités, la perception de l'autisme. Parmi les stands, celui de Ludovic. Alors, Ludovic est un jeune adulte passionné de vélo, concerné par l'autisme, et il était accompagné par sa maman et son papa.
2: Et lui, il fait partie des autistes quand même qui communiquent.
0: Et là, c'est votre passion à vous aussi?
2: Ah, ça a été un peu ma passion. Il y a un moment que c'est le vélo qui me regarde plutôt que moi qui regarde le.
1: Bonjour Ludovic.
3: Bonjour. Je connais bien tout simplement les coureurs. Je fais partie d'un club aussi à Cavaillon. Je vais aussi presque 14 fois faire le vélodrome à Cavaillon. J'ai un ami collectionneur aussi qui est Lino Lazzarini.
1: Ah oui!
3: Qui est mon ami cycliste et qui connaît bien les anciens coureurs du Tour de France avec qui il a beaucoup couru. Même avec son club cyclosport Cavaillon, aussi je me suis occupé de la course sur Vidocq avec son club.
1: Là, vous pouvez me dire comment vous êtes habillé aujourd'hui, Ludovic?
3: Eh bien, parce que comme je suis habillé avec mon maillot, c'est pour dire que je suis vraiment un sacré passionné.
1: Hélène, vous êtes la maman de Ludovic.
4: Oui.
1: Est-ce qu'on peut dire que par rapport à d'autres enfants autistes, vous avez quelque part un peu de chance qu'il ait une passion et qu'il arrive à le communiquer?
4: Et là, c'est une passion actuelle, mais il a eu bien d'autres passions.
1: Ça peut changer de jour.
4: Ouais, ça peut changer. Enfin, celle-ci, elle dure depuis longtemps quand même. Hein.
1: Bon.
4: Mais il adore la musique et il a beaucoup d'autres passions.
1: Khadija et Lakea, vous avez créé un jeu.
5: Créé par les adhérents autistes du J'aime au cœur à Avignon. Groupe d'entraide mutuelle pour adultes avec spectre de l'autisme. C'est un qui-est, sauf que dans notre qui-est, c'est nous qui choisissons les questions à poser et les questions n'ont rien de physique. Donc on réalise qu'on ne peut pas reconnaître l'autisme par le physique parce que ça peut être un handicap invisible. Aujourd'hui, avec moi, j'ai Olivier Cayuela, il est trésorier de l'association Asautiste qui gère le J'aime. Et il a créé un des personnages du jeu en s'inspirant de lui-même.
6: Je suis passionné par la météo. C'est un de mes centres d'intérêt spécifiques.
1: Vis-à-vis de vous, quelles précautions faut-il prendre pour vous aborder et avoir une relation agréable?
6: Ben, c'est surtout la compréhension. Il y a des moments où on va être stressé, angoissé. Très souvent, ça ne se remarque pas. Je verbalise assez peu mes émotions.

0: indispensables pour savoir comment on va se présenter notre journée de mardi. Amour, santé, travail, allez savoir, ce sera peut-être une bonne journée pour votre signe astrologique. Bon, c'est à suivre dans quelques minutes, tout comme vos infos ici en Vaucluse. En attendant, je vous l'ai promis, Céline Dion chante pour vous ce matin. Bonjour, pardon, merci.
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0: c'est nous qui allons lui dire merci. Mais quelle voix, mais quel morceau merveilleux que ce Bonjour, pardon, merci de Céline Dion qu'on vous offre à 6h26 sur ici Vaucluse. 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Donc, on y va. Let's go. Qu'est-ce qu'on écoute à part Céline Dion ce matin? Bah, téléphone. Le jour s'est levé. Le jour qui se lève d'ailleurs plus tard en Vaucluse. On sent que les jours raccourcissent un petit peu. C'est à suivre donc pour la musique. Et puis d'ici là, il y aura vos infos ici en Vaucluse. Et puis la météo, on verra que les températures quand même dans le sud de la France restent encore très élevées. Et on va peut-être s'intéresser aux prochains jours pour voir si enfin on pourrait passer symboliquement sous la barre des 30 degrés.
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3: À 6h28, on l'attendait, ça y est arrivé pour l'horoscope de ce mardi, Catherine Viguier. Bonjour Catherine.
4: Bonjour Hugo.
3: Alors, le climat astral évolue?
4: En effet, je vous explique pour chaque signe. Bélier, votre journée est marquée par une histoire d'argent, positive, négative, selon votre situation. Taureau, tout se passe à deux et ce n'est pas une mince affaire, alors que souhaitez-vous? Gémeaux, du désordre au quotidien où vous pourriez avoir un petit bobo, mais vous allez assurer. Cancer, votre journée sera belle même si vos amours vous perturbent, à moins que cela soit l'un de vos enfants. Lion, ce mardi exige de votre part de la vigilance. Si vous avez un rôle à jouer, soyez juste. Vierge, le mieux sera d'être en partance, en vrai ou dans votre esprit. Les joies proviennent d'un dépaysement. Balance, de belles perspectives côté trésorerie. Vous aimerez dépenser pour fêter, pour réjouir vos proches. Scorpion, vous serez emballé, excité par un événement à venir, mais gare aux excès d'autorité. Sagittaire, vous avez besoin d'un regard bienveillant sur vous, de quelqu'un qui vous comprenne. Capricorne, ne vous faites pas de mal si l'on ne vous suit pas toujours, d'autres personnes arrivent sur votre route. Verseau, une injustice en famille ou liée à un être cher vous fait réagir. Essayez de prendre du recul. Poisson, vous allez souffler au moins durant 2 jours. Profitez de l'évasion à votre portée. Et pour nous tous, sous le soleil, on se soigne, on ne s'abandonne pas.
3: Merci Catherine, on suivra ce conseil. 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
3: À la une de l'info d'ici aujourd'hui, Anouk.
5: On parle de la chaleur. Le Vaucluse sera enfin de la vigilance orange canicule.
3: Bah, c'est une bonne nouvelle.
5: Exactement.
3: La météo assure également après les infos à 6h30 avec Cyril Ardo-Redon. On fait le tour de l'actu.
6: Plus aucun département n'est ce matin en vigilance orange canicule. Certains départements comme le Var sont restés près de 3 semaines en alerte. En revanche, sur le front des incendies, les Bouches-du-Rhône sont en rouge. 8 départements du Sud ainsi que l'Essonne et la Seine-et-Marne sont en orange pour un risque élevé. Hier, justement, le Premier ministre a annoncé des mesures pour reconstruire la Gironde, les Landes et le Var après les gigantesques incendies, des aides aux collectivités, des exonérations de cotisations sociales ou une accélération des permis de construire. Cela va coûter jusqu'à 100 millions d'euros. L'allocation de rentrée scolaire est versée dès ce matin à 3 millions de familles, jusqu'à 466 euros, une somme sous condition de ressources en fonction aussi de l'âge de l'enfant. Gérald Darmanin renonce à se présenter à l'élection présidentielle. Il l'a annoncé hier. L'actuel garde des Sceaux ne veut pas rajouter de la division dans son propre camp, dit-il. Il apporte son soutien au maire du Havre et ancien Premier ministre Édouard Philippe. Un jeune de 19 ans tué par balle ce week-end à Montpellier. Le parquet l'a indiqué hier. Il a été victime de coups de feu échangés à la sortie d'une discothèque. Selon les premiers éléments, il est victime d'une balle perdue et n'était pas visé par les tirs. Et puis c'est la première fois qu'une Française sort dans l'espace. L'astronaute Sophie Adnaud participe à une sortie extravéhiculaire cet après-midi pour réparer une antenne de la Station Spatiale Internationale. L'opération doit durer plus de 6 heures et c'est à lire sur ici.fr.
5: Merci Cyril. Dans l'info d'ici ce matin, on parle donc de la chaleur. Plus de 30 degrés sont attendus dans tout le département aujourd'hui. Mais les températures vont enfin baisser la nuit dans notre département. On sort donc de la vigilance orange canicule après 19 jours consécutifs. Ce qui réjouit les Provençaux comme Arnaud, qui comme beaucoup d'entre nous, passe un été compliqué, Clara Baudard.
7: À sa pause déjeuner dans l'intramuros d'Avignon, Arnaud est pressé de retourner à la clim, il n'en peut plus.
8: Chaque année c'est de plus en plus fort, moi je me rappelle quand j'étais jeune, quand il faisait 35, on trouvait qu'il faisait chaud. Bon, maintenant, 40, c'est monnaie courante. Et puis, la chaleur la nuit aussi, qui est difficile à supporter.
7: Forcément, ça se répercute sur le moral. Arnaud est constamment fatigué. Heureusement, il a un peu de répit la journée. Il travaille avec la climatisation à la cité administrative, mais ce n'est pas le cas de tout le monde.
8: Ma femme qui travaille à l'hôpital, il y a la clim dans les parties communes et les chambres des patients n'ont pas la clim. Alors, elle est en cardiologie, donc des personnes qui sont en cardiologie, donc qui ont déjà des difficultés respiratoires, etc. Il y a certaines chambres où il fait plus de 35 dans l'hôpital, voilà. Donc reste, ça c'est un scandale. Quoi.
7: Face à la situation, difficile d'avoir envie de rester dans la région.
8: Mettons, si dans 10 ans, on a la température du sud de l'Espagne, où il fait 45, ça ne sera pas possible, quoi, de toute façon.
7: Une chose est sûre, il faut qu'il trouve une solution.
8: J'ai une étude à Avignon à la source, mais où il paraît qu'il sera le plus chaud dans quelques années, ça sera la région entre Avignon et Cavaillon.
7: C'est cette raison qui pousse ces Vauclusiens de naissance à vouloir déménager. Ils ont même déjà la destination.
8: Ça serait plutôt, on va dire, la Bretagne. Mais le problème qu'il va y avoir, c'est que Bretagne littorale, parce que la Bretagne continentale, ça va être le même problème.
7: L'idée a germé pendant leurs dernières vacances sur la côte atlantique. Arnaud espère que ce projet de déménagement va se réaliser, même s'il s'inquiète déjà de la hausse future des prix dans les régions moins exposées à la chaleur.
5: Et on parlera des températures, Hugo, dans moins d'une minute.
3: Avec Sanouk, dites-nous de quoi on va parler dans le journal de 7h.
5: Les violences intrafamiliales augmentent en période de forte chaleur. Dans le Vaucluse, c'est plus 10% par rapport à l'an dernier. On vous expliquera pourquoi. Et puis, on n'est que le 17 août, mais la rentrée scolaire se prépare déjà. C'est aujourd'hui qu'est versée l'allocation de rentrée aux familles éligibles. On sera dans le centre commercial Mistral 7 d'Avignon avec des familles qui ont commencé leurs achats.
3: Ouais, on réfléchit à déménager, c'est vrai que l'été est compliqué, mais enfin vous avez vu l'hiver qu'on a quand même, ici.
5: Bah on a eu un hiver quand même assez pluvieux là, sans vouloir... la rabat-joie.
3: Vous m'avez déprimé, c'est vrai qu'on a eu une année compliquée météo.
5: Ouais.
3: Bon, on va pas déménager, on va quand même profiter de notre beau Vaucluse, parce que là on a quand même encore beaucoup de soleil, et ça c'est plutôt chouette, même s'il est contrarié parfois par quelques passages nuageux, c'est ce que nous dit Météo France. Ce sera un petit peu ce qui vous attend ce matin comme cet après-midi, avec ce vent qui souffle toujours jusqu'à 55-60 km/h. Le Mistral assez soutenu dans la région de Bédarit, Châteauneuf-du-Pape-Orange, le long du Rhône, et puis sur le plateau, visiblement, plateau d'Albion, on aura peut-être un petit peu moins de vent, en tout cas en après-midi, et les températures, alors on évoquait la fin de la canicule, par contre il va faire encore très chaud cet après-midi sur le Vaucluse, 37 degrés sur Avignon.
5: Oui, c'est surtout que ça va baisser la nuit.
3: Ouais, au moins des gens pourront respirer la nuit. 37 degrés à Crillon-le-Brave cet après-midi pour 37 à Monteux, 38 sur Orange quand même, 38 encore à Sainte-Cécile-les-Vignes, 36 au sud du Vaucluse entre Beaugneux et Pertuis, ça reste quand même une très chaude journée. Je vous avais dit que j'allais regarder un petit peu les températures, à partir de quand elles vont vraiment baisser les maxi pour qu'on puisse respirer enfin la nuit comme l'après-midi. Jeudi, ça pourrait être pas mal, on pourrait être autour de 30 degrés, mais avec un gros risque orageux. On avance au fil de la semaine vendredi, pour l'instant, je vois du 26 degrés sur Avignon. Bon, on verra ça, ça va s'affiner au fil des prochains jours. Qu'est-ce qu'on n'a pas dit ? Qu'est-ce qu'on n'a pas dit pour la météo ? On est bon ? Les températures du matin ?
5: Alors, on a le Pertuisien qui nous dit que le Mistral commence déjà à souffler. Il rappelle effectivement qu'il faut être prudent aujourd'hui parce que la plupart des massifs sont fermés. Et Annie qui nous fait un coucou. Alors, elle se demande où j'ai pris la photo qu'on vous a
3: postée. Oui, c'est vous qui me l'avez laissée. On l'a mise en illustration du poste météo.
5: Voilà, exactement.
3: Et elle a mis quoi comme réponse ?
5: Belle rue, point d'interrogation.
3: Ah, mais elle sait pas où c'est ?
5: Je pense pas.
3: Bon, vous pouvez donner un indice ?
5: C'est assez loin.
3: Mais par rapport à quoi ? Par rapport à où ?
5: Par rapport à Avignon, c'est assez loin. C'est vers le Luberon. C'est à une heure de route d'Avignon.
3: Bon, si vous voulez essayer de reconnaître cette belle petite ruelle immortalisée par Anouk lors d'un de ses reportages, allez voir sur le Facebook ici Vaucluse. Dites-nous si vous reconnaissez la ruelle et puis laissez-nous la météo chez vous aux quatre coins du département.
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3: C'est vrai qu'elle est belle votre photo, vous ne l'avez pas retouchée ? Vous n'avez pas rajouté un peu de ciel bleu ?
5: Non.
3: Mais non, mais c'est ici, c'est ça en Vaucluse, il fait bon, on l'aime notre lumière de Provence, malgré cet été compliqué à gérer. Bon réveil, merci en tout cas d'avoir choisi ici Vaucluse, ce matin voici Téléphone avec Le Jour S'est Levé.

0: belle, hein, cette chanson de téléphone. Le jour s'est levé. Il y en aura d'autres, des belles surprises comme ça. Tiens, on vous emmène au Brésil avec Sergio Mendes. On écoutera Mash Canada, ce sera dans 3 minutes.
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0: Mais pour l'heure, 6h41, tiens, si on vous racontait une belle histoire sur le Vaucluse, bah ça tombe bien parce que c'est ce qu'on fait tous les matins avec Maxime Perron. Bonjour Maxime.
4: Bonjour Hugo, bonjour à tous.
0: Dans ce rendez-vous de l'été, le saviez-vous, vous allez nous raconter cette véritable épopée qui s'est jouée sur notre Mont Ventoux avec des Vauclusiens pour reboiser la montagne qui n'avait quasiment plus un seul arbre. C'était il n'y a pas si longtemps que ça finalement, Maxime.
4: Oui, on a du mal à s'imaginer, mais en fait, il y a 150 ans, le Ventoux n'avait quasiment plus aucun arbre. Je vais vous raconter ce reboisement titanesque qui a mobilisé des milliers de Vauclusiens. C'était il y a tout juste un siècle et demi. Alors beaucoup l'ont oublié, mais en fait il y a encore quelques anciens du Vaucluse qui racontent que leurs grands-parents ont participé à ce reboisement du Mont Ventoux. Nous sommes donc fin 19e siècle, notre montagne n'a quasiment plus un arbre, victime de plusieurs siècles de déboisement pour soit le chauffage ou la construction. Pour la faune et la flore, je vous raconte pas, c'est une catastrophe, et nos anciens en avaient déjà conscience, puisqu'une campagne est lancée pour reboiser le Mont Ventoux. À chaque fin d'hiver, à la fonte des neiges, on assistait en fait à des glissements de terrain terribles avec des coulées de boue ou encore des rochers qui dévalaient les flancs des montagnes. Les torrents aussi se formaient beaucoup plus vite, ce qui provoquait des inondations dans les plaines. Depuis la ville, Avignon ou encore Marseille, bah les citadins accusaient un petit peu les montagnards d'être clairement responsables de ce déboisement. Et là encore, bah c'est un certain Napoléon III qui va accélérer le reboisement du Mont Ventoux. Est-ce que la loi de restauration des terrains en montagne, ça vous dit quelque chose? Bon, bah c'est grâce à cette loi en fait instaurée par Napoléon III que la commune de Bedouin, avec l'État, se coordonne pour déclencher un chantier colossal. Des hommes, des femmes et même des enfants participent à ce reboisement avec l'apparition de petits métiers, comme par exemple celui qui récolte les glands dans les chênes, celui qui effarouche pour éloigner les oiseaux des plantations. La filière se structure, des pépinières sont mises en place et le rythme est dingue. Pendant 20 ans, on va replanter chaque année des milliers d'arbres pour arriver au total à 900 000 jeunes arbres. C'est une histoire fascinante, oubliée, mais aujourd'hui, elle peut se revivre en fait au fil des sentiers qui parcourent notre montagne. Observez et regardez bien les arbres avec ces sapins, par exemple, centenaires. Cette aventure d'hommes et d'arbres montre à quel point en fait nos anciens avaient déjà une conscience écologique bien avant l'heure.
0: Et ouais, on les salue d'ailleurs nos anciens. Merci pour cette belle histoire, Maxime. 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Sinon, l'appli ici, vous la téléchargez gratuitement. Je vous rappelle d'ailleurs que cette appli, elle est merveilleuse. Vous allez voir, il y a une touche qui s'appelle Appel. Vous pouvez directement appeler la radio en appuyant dessus sur la touche Appel. Même pas besoin de composer le numéro. Il va se composer tout seul. Et je vous inviterai à nous appeler justement dans une petite dizaine de minutes parce que je vous rappelle que cette semaine ici, Vaucluse, eh bien, vous offre un cadeau plutôt sympathique. 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D'ici là, on va accueillir notre veto vauclusien pour évoquer les feux d'artifice et nos animaux domestiques.
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0: Le docteur Aymeric Gontier, notre vétérinaire vauclusien qui passe l'été avec nous à 6h45, il nous rejoint ce mardi. Bonjour Aymeric.
7: Bonjour Hugo.
0: Bon, on a eu l'occasion effectivement depuis le début de l'été de voir des feux d'artifice organisés ou même simplement des jeunes qui font péter des pétards en s'amusant. Est-ce que c'est, Aymeric, un problème pour nos animaux de compagnie? Alors les chats et les chiens n'ont pas la même vision que nous. Ils ne vont pas forcément apprécier le spectacle et ils ont aussi une ouïe qui est beaucoup plus sensible que la nôtre. Alors imaginez les détonations soudaines et ajoutez à cela les vibrations, les éclairs lumineux et le fait que ce soit imprévisible pour eux, ça crée forcément du stress et parfois de la panique. Alors ça se manifeste par un animal qui fuit ou qui cherche à fuir, se cache, halète et parfois se met à trembler. Ils peuvent rester en état d'alerte et refuser de manger, parfois même pendant des heures, alors surtout les chats.
6: Quels sont les bons réflexes avant et justement pendant le feu d'artifice ?
0: Anticiper le soir du feu d'artifice, on le sait souvent, garder les chats et les chiens à l'intérieur, même les animaux qui sont habituellement très calmes. On ferme les fenêtres, volets et rideaux pour limiter les bruits et les flashs lumineux. On peut laisser une télévision ou de la musique douce en fond sonore, ce qui peut aider à masquer les détonations. Et pour les chiens, une promenade plus longue en fin d'après-midi peut aider à diminuer la tension avant la soirée. Bien évidemment, on évite absolument les sorties pendant le feu d'artifice. Laissez aussi votre animal choisir où il veut se réfugié. Alors certains préfèrent une salle de bain, un placard ou sous un meuble. Et alors, facile à dire, moins facile à faire, mais on reste calme nous-mêmes. Nos animaux ressentent énormément nos émotions, donc une présence sereine et rassurante peut déjà faire une grande différence. Il ne faut pas forcer non plus l'animal à sortir de sa cachette. Vous essayez de le calmer et de le rassurer, mais ça augmenterait son stress. Et surtout, vérifiez que son identification est bien à jour, ce qui permettra de le retrouver plus facilement s'il arrive à fuguer.
6: Émeric, côté pharmacie, est-ce qu'il existe des médicaments ?
0: Si votre animal panique fortement chaque année, n'attendez pas le dernier moment. Là encore, anticipez. Aujourd'hui, il existe plusieurs solutions. Que ce soit des comprimés, des sprays ou des diffuseurs, on peut utiliser des compléments alimentaires apaisants, des phéromones ou des produits à base de plantes. Il faut trouver ce qui fonctionne le mieux avec votre animal. Surtout, on évite les remèdes improvisés ou les médicaments humains qui peuvent être dangereux. Et si votre animal est épileptique, on le surveille tout particulièrement, car le stress et stimulation sont un cocktail parfait pour déclencher des crises.
6: Merci Émeric Gontier, tous les matins dans Ici Matin, pour les conseils pour nos animaux domestiques. Voilà pour cette ambiance un petit peu feu d'artifice. Ce sera la fête, je sais pas, il y aura pas de feu d'artifice, mais quand même une très belle fête à venir à la fin du mois d'août. Je vous le confirme, je vous le disais il y a quelques minutes, on a rendez-vous place du Palais des Papes à Avignon le 29 août pour le banc des vendanges. On vient célébrer effectivement la vendange, le lancement des vendanges dans les Côtes-du-Rhône. Et pour célébrer tout ça, on vous offre votre pack VIP pour 8 personnes. Le vin, mais pas que, les petites planches de charcuterie qui vont accompagner ça. Ce sera un beau moment pour terminer ce mois d'août. Grâce à Ici Vaucluse, ça se gagne. Pourquoi pas juste après Sergio Mendes, qu'on écoute avec Mash Canada.

0: playlist de l'été sur votre radio. Ici Vaucluse, Sergio Mendes et Brésil 66, c'était Match Canada. La vie par procuration va terminer l'heure avec Jean-Jacques Goldman dans moins d'une minute.
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Je vous pose des questions le matin à cette heure-ci. Il y en aura 5, donc jusqu'à vendredi. Une par jour. On rentre dans la foulée de votre bonne réponse, votre numéro de téléphone dans l'ordinateur, qui vendredi rappellera quelqu'un, sélectionnera un gagnant parmi les 5 de la semaine. Et pourquoi pas vous? Question que je vous pose évidemment sur ces Côtes du Rhône qu'on va célébrer. La question de ce mardi, c'est même plutôt un vrai faux que je vous propose. J'affirme que le vignoble des Côtes du Rhône s'étend de Vienne au nord jusqu'à Avignon au sud. Est-ce que c'est vrai? Est-ce que c'est faux? J'affirme que le vignoble des Côtes du Rhône s'étend de Vienne au nord jusqu'à Avignon au sud. Si vous savez si c'est vrai ou faux, et si surtout vous avez envie de venir fêter ces Côtes du Rhône avec le banc des vendanges à la fin du mois d'août à Avignon, eh bien c'est le moment d'appeler Anne-Sophie 04 90 14 04 04.

0: Jean-Jacques Goldman, la vie par procuration, 6h56. On est à Égalières, dans les Bouches-du-Rhône ce matin. On va saluer Mélanie. Bonjour Mélanie.
1: Bonjour.
0: Bon, ça c'est quelque chose que vous notez toujours dans votre année, dans votre agenda, chaque fin de mois d'août, le banc des vendanges à Avignon.
1: Hein. Oui, c'est ça, c'est une fête que je fais assez souvent, oui.
0: Alors pour celles et ceux qui n'y sont jamais allés, quels sont les arguments que vous leur donneriez pour leur donner envie d'y aller, s'ils ne connaissent pas?
1: C'est très festif, c'est très sympathique, il y a pas mal de dégustations de vin et... L'ambiance, c'est très sympa.
0: Et ouais. Et alors, nous, on vous offre la possibilité cette semaine de repartir avec un pack VIP pour 8 personnes. C'est-à-dire que vous pourriez, si vous êtes appelé par l'ordinateur vendredi, sélectionner, inviter 7 copains, y aller avec vous et
1: oui.
0: Puis profiter des planches apéritives. Ouais, j'imagine que les copains, c'est pas ce qui manquera. Il faut il faut trouver celui qui va devoir ramener tout le monde à la maison. Donc, soit on loue un minibus et puis on est tous dans la même voiture. Sinon, il faut deux capitaines de soirée, deux Sam. Hein. On est d'accord.
1: Ouais, j'ai des amis qui habitent à Avignon, donc on peut aussi dormir là-bas.
0: Ah, ça, c'est bien, ça c'est un vrai bon plan. Mélanie, j'affirmais que le vignoble des Côtes-du-Rhône s'étendait de Vienne, donc vers dans la région lyonnaise finalement, jusqu'à Avignon au sud. Vous m'avez dit que c'était vrai ou que c'était faux?
1: Je pense que c'est vrai.
0: Et c'est vrai, absolument. Il se répartit même en deux sous-régions. Les Côtes-du-Rhône septentrionales qui vont donc de Vienne à Livron-sur-Drôme. Et puis les Côtes-du-Rhône méridionales qui sont les nôtres, hein, de Montélimar et Bourg-Saint-Andéol jusqu'à Avignon. Ben c'est tout bon Mélanie, on va rentrer votre nom dans l'ordinateur, hop, j'appuie sur Enter, je valide, et puis peut-être que vendredi, c'est lui qui vous rappellera, et vous aurez l'occasion d'aller faire la fête grâce à Ici Vaucluse. En attendant, passez déjà une belle journée à Égalières, on vous embrasse.
1: Merci beaucoup.
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0: Et tous les matins, bon, vos infos de 7h ici en Vaucluse, l'humour en tube, les remariages, c'est super les remariages, mais il faut parfois partir en vacances avec ses beaux enfants, et pour les aimer comme les siens, eh bien Fred Ballard a demandé l'aide d'une belle-mère modèle justement ce matin dans l'humour en tube.
4: Quand j'ai été enceinte, ils étaient contents, très contents. Tout de suite, tous les deux, ils m'ont dit « Oh Olivia, t'as fait des bébés, ça te déchire !» Effectivement, mon chéri, ça déchire sa mère.
5: Oui, bah, ça déchire sa belle-mère, hein, en l'occurrence, et ça déchire encore plus. C'est sûrement ça le secret de relations sympas et apaisées avec ses beaux-enfants. Il faut parler la même langue qu'eux, wesh, et leur foutre une paix royale. Ça aussi, c'est important, surtout à l'adolescence.
4: 14 ans, évidemment, il est dans la période un peu intermédiaire, quoi, hein, entre l'enfance et puis... C'est pas de leur faute s'ils sont comme ça, ils sont bizarres dans cette période, hein. Ils sont pas finis, en fait, voilà. C'est des pas finis. Voilà, mais ils sont très mignons, hein. Lui, il est pas fini, je veux dire, physiquement, on dirait Jacouille entre deux époques, hein, donc...
5: Alors oui, comme Olivia Moore, on a le droit de se moquer de ses beaux enfants qui se foutent bien de la tronche de leur belle-mère aussi, hein, donc c'est de bonne guerre. On se poile à tout va dans les familles recomposées, enfin, condition qu'elles ne soient pas trop recomposées non plus.
6: Pour les enfants, ça doit pas être facile.
7: Y a les fils d'Albert qui deviennent les beaux-fils de leur tante, puisqu'elle devient leur belle-mère.
6: Ouais, en fait, c'est pas très compliqué. Parce qu'en fait, les deux petits derniers, qui sont cousins, sont à la fois le demi-frère et la demi-sœur des enfants de leur oncle et de leur tante.
5: Oui, alors quand on en arrive à ce point-là, il est préférable de partir seul sur une île déserte qu'en famille avec Chevalier Las Palès, hein, pour savourer le silence et se marier en solo avec les moitrieuses.
0: C'est vrai que c'est des mois de c'est drôle ça. Merci Fred Ballard pour ce petit bonus ce matin. C'était l'humour en tube tous les matins avant les infos de 7h ici en Vaucluse.
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0: Pour s'informer ici en Vaucluse, le choix est bon. Il est à 7h les infos de ce mardi 18 août. Avec Anouk Caron. Et Anouk, c'est un triste constat, les violences intrafamiliales sont en hausse avec la canicule.
8: Plus 10% environ dans le Vaucluse par rapport à l'année dernière, selon l'AMAV, l'Association de médiation et d'aide aux victimes. Et cela s'explique notamment par la promiscuité entre les agresseurs et les victimes, explique Nelly Bertrand, membre du collectif Nous Tous de 84.
9: Les vacances, encore plus quand il y a de la canicule, où c'est des périodes qui vont être stressantes pour beaucoup de gens. Une irritabilité, elle va être exacerbée, donc de la violence va l'être aussi. Donc c'est pas rare que dans des périodes stressantes pour n'importe qui, il y a plus de violence dans les foyers où il y en a déjà, qu'il y ait plus de passages à l'acte, des comportements plus graves que d'habitude. Il y a un sentiment d'impunité, un sentiment d'être dans sa bulle, en dehors du monde, où on peut passer à l'acte encore plus facilement, sans aucune contrainte, aucun blocage social. Peut y avoir peut-être à d'autres périodes de l'année des personnes violentes qui vont sortir d'elles-mêmes quelque chose qu'elles arrivent plus à gérer, donc stress, la chaleur, quelque chose qui juste nous nous mettre juste mal ou juste en colère. Eux, ça va les faire aller à des comportements encore plus violents. Ils vont se sentir encore plus permis d'eux parce que « Ah, mais je vais pas bien à ça » et donc tout va être sujet à grosses disputes avec conséquences. Quoi.
8: Et si vous êtes victime de violence, vous pouvez composer le 3919, numéro anonyme, gratuit et accessible 24 heures sur 24. On revient sur cette hausse des violences intrafamiliales en période de canicule dans l'info d'ici à 7h30 et à 7h45 avec notre invitée Magali Blasco, directrice de l'association de médiation et d'aide aux victimes du Vaucluse, sera avec nous. Après 19 jours consécutifs de vigilance orange canicule, on va enfin pouvoir respirer dans le Vaucluse. Nous sommes désormais en vigilance jaune. Les températures vont donc baisser la nuit. Mais cela n'a pas d'incidence sur le risque incendie en forêt. 13 massifs forestiers sont donc fermés par la préfecture aujourd'hui dans le département. Seul le Ventoux est pleinement autorisé.
0: C'est aujourd'hui, Anouk, que l'allocation de rentrée scolaire est versée.
8: Oui, 3 millions de familles françaises sont concernées. Cette aide de l'État permet aux foyers modestes qui ont des enfants entre 6 et 18 ans d'acheter des fournitures scolaires ou des vêtements pour la rentrée. Et au centre commercial Mistral 7 d'Avignon, certaines familles ont déjà commencé leurs achats dans des magasins à petit prix comme Action, Pénélope Jobert.
10: Le cartable à 8 euros, le classeur à moins de 2 euros et le bloc-notes à 90 centimes. Cette mère de 3 enfants est venue faire une partie de ses courses pour la rentrée.
11: Alors ici, j'ai acheté que des trousses. Et en général, les cols, je ne les prends pas ici parce qu'elles ne collent pas très bien. Franchement, moins de 2 euros la trousse. Hein. Elle est belle, grande, ce qu'il faut, deux compartiments, donc c'est très bien. Et les agendas aussi, j'ai pris l'agenda ici.
10: Elle attend maintenant avec impatience l'allocation de rentrée scolaire pour pouvoir continuer ses achats.
11: Bah on l'attend quand même un peu parce qu'elle veut des nouvelles baskets, nouveaux cartables, donc cartable 40 euros, ça fait cher.
10: Un peu plus loin, un autre magasin propose lui aussi des fournitures scolaires à petit prix. Pour cette Avignonnaise, préparer la rentrée, c'est surtout une question d'organisation.
12: On essaye de trouver les bonnes affaires, et surtout des lots. En général, les lots sont intéressants et dans un temps, dans l'année, s'il y a des déstockages, on anticipe. Pour le coup, cette année, j'ai fait Scoléo, qui est quand même assez avantageux, une grande enseigne Auchan. Et là, je viens pour un petit peu des petits détails qui me manquent sur Stokomani. Il n'y a pas de petites économies.
10: Les parents peuvent recevoir entre 426 et 466 euros selon l'âge de l'enfant.
8: Un reportage de Pénélope Jobert.
0: Ici Vaucluse, 7h03, l'arrêté qui interdit d'occuper l'espace public de manière prolongée dans certaines rues du centre-ville d'Avignon, critiqué.
8: Faire partir les personnes à la rue ne les fait pas disparaître, réagit dans un communiqué le Parti communiste français Avignon-Morière-le-Pontet. Le PCF demande à l'inverse de renforcer l'accompagnement, l'hébergement et l'accès aux soins de ces populations. Au début du mois, Olivier Galzi, le maire d'Avignon, a pris cet arrêté pour déloger les groupes de personnes précaires dans certaines rues d'Avignon. L'antenne locale de la France Insoumise de Carpentras apporte son soutien aux sapeurs-pompiers volontaires de la commune. Depuis 2 semaines, ils sont mobilisés pour dénoncer leurs conditions de travail et notamment la température dans leur chambre de garde qui est montée jusqu'à 53 degrés. LFI explique que la situation a trop duré et que la préservation de la santé des sapeurs-pompiers doit être un impératif constant. La mairie, Rassemblement National de Carpentras, avait également apporté son soutien aux pompiers volontaires.
0: Une commémoration organisée à Sorgues ce matin en hommage aux déportés du train fantôme.
8: Il y a 82 ans, le 18 août 1944, à Sorgues, 750 déportés juifs, communistes résistants, étaient emmenés en train de force vers Dachau, le camp de la mort. Mais ce jour-là, les habitants de Sorgues avaient sauvé au moins 20 personnes, explique le général Hugues de Roquemorel, coprésident de l'Amicale des déportés résistants.
13: Les cheminots, la Croix-Rouge et des initiatives d'habitants, c'est les trois aides principales. Les déportés entre eux ne pouvaient pas s'entraider. Hein. Voilà, chacun est dans une logique de survie. L'essentiel, se sont évadés en marche, en sautant du train par sous le train. Donc, aucun ne s'est évadé. Bon, il y en a un qui s'est évadé sur cette marche de 17 kilomètres, tellement ils étaient fatigués et tellement c'était encadré par les Allemands. Les femmes avançaient devant et ensuite ils avançaient par petits groupes. Et c'est dans la ville de Sorgues qu'ils ont été le plus vus et le plus soutenus. Des soutiens, c'était essentiellement de l'eau et des éléments d'alimentation. Quoi.
8: Et la cérémonie a lieu à 10h, place Wittenberg, à Sorgues.
0: Gros dégâts au parc aquatique pour chiens de Jonquière.
8: L'orage d'hier a sérieusement endommagé le matériel. Alors la propriétaire des lieux lance une cagnotte pour l'aider à réparer les dégâts. Vous trouverez le lien sur son Facebook qui s'appelle l'éco-sauvetage. Et puis c'est une situation inédite pour l'Olympique de Marseille. À 3 jours de son premier match de la saison contre Strasbourg vendredi, le club de foot n'aura pas aucun nouveau joueur à présenter aux supporters du Vélodrome pour l'ouverture de la Ligue 1. Car après des années de mauvaise gestion sous l'ère Longoria, les comptes de l'OM sont dans le rouge avec un déficit de 105 millions d'euros fin 2025.
0: Ça veut dire qu'on prend les mêmes heures commence. Et la saison s'était plutôt mal terminée pour l'OM. Les supporters étaient, comment dire, frustrés. Un peu énervé.
8: C'est un mot, oui voilà, okay. Plutôt je pense énervé.
0: Bon, on, même, on recommence, bon, on verra ce que ça donnera.
8: On verra ce que
0: pour les premières rencontres de l'OM. Allez.
8: La météo est quand même des bonnes nouvelles de ce côté-là, puisqu'on sort de cet épisode caniculaire, on n'est plus en vigilance orange, on est en jaune.
0: Ça veut dire qu'il fera moins chaud la nuit?
8: Oui.
0: Mais ça veut pas dire qu'il fera moins chaud le jour.
8: Moins chaud la journée.
0: Moins chaud le jour. Les températures, je vous donne les températures de l'après-midi. Il faut vraiment encore attendre 2-3 jours avant que ça baisse sensiblement. Pour l'instant, on aura encore 37 degrés sur Avignon, mais qui nous paraît interminable cet été du point de vue de la chaleur. 37 au Thor, vous aurez 36 à Mazan, 37 degrés à Gigondas, 36 à Saint-Romain-en-Viennois, 37 à Grillon dans l'enclave des Papes. On est tout au nord du département et on vient de glisser au sud chez vous, Vosgien, Lourmarin. Vous aurez 36 dans l'après-midi. Pour la couleur du ciel, on part sur une journée assez variable, parfois quelques nuages qui viennent contrarier un petit peu l'impression de grand beau temps, et puis un léger voile de cirrus qui s'installe, fin nuage d'altitude, et puis ce sera comme ça tout au long de la journée, ça reste assez variable, avec tout de même le vent qui continue de souffler assez fort, jusqu'à 60 km/h pour le Mistral. Le département reste placé d'ailleurs en vigilance orange pour la météo des forêts, plus au sud, le département des Bouches-du-Rhône, lui, est en vigilance rouge, on peut imaginer que le vent y est pour quelque chose. Anouk, je vous sens en train de taper, c'est pas le moment de taper, arrêtez ce que vous êtes en train de faire. Il faut donner quelques températures du Facebook, s'il vous plaît.
8: Oui, j'arrive. qu'est-ce qu'on a alors?
0: Sélectionnez personne. Vous avez mis, c'est votre photo, la photo du poste météo. C'est une photo que vous avez faite en reportage.
8: Oui,
0: personne
8: n'a trouvé.
0: C'est
8: une photo que j'ai prise dans une rue. Vous pouvez. On invite les auditeurs à deviner où cette photo a été prise. En attendant, Véro nous dit qu'il fait 23 degrés à Châteauneuf de Gadagne. Mm. Jolie photo d'Anouk, peut-être prise de Pernes-les-Fontaines. Non, Véro, ce n'est pas de Pernes. Et Maggie qui nous écrit du Gard, où il fait 23 degrés, quelques nuages, du Mistral, 20 à 35 km/h, humidité de 65%.
0: On est chez elle ce matin à Tavel, l'occasion d'aller se ravitailler en rosé avec cette couleur si particulière qu'on aime bien avoir sur notre table l'été. Merci pour ces infos météo partagées donc sur nos réseaux sociaux. Météo qu'on fait avec vous également avec l'application WhatsApp si vous voulez nous envoyer un message. On l'a directement comme ça en studio, donc 04 90 14 04 04. Si vous préférez que quelqu'un décroche le téléphone, vous composez le même numéro avec votre téléphone et vous attendez à ce moment-là que Anne-Sophie décroche. Vous pourrez lui faire part de vos infos météo, vos infos trafic, s'il y a des ralentissements ce matin sur les routes de Provence. Et il n'y en a pas.
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0: En tout cas, sur ma carte, il n'y a rien. Belle route, bon courage pour ce mardi. Ça y est, la reprise c'était hier, c'est fait, le plus dur est fait. Bon, on commence déjà à penser un petit peu au week-end. Oh, c'est pas parce que vous avez repris le boulot qu'il faut rester chez vous à la maison. Vous pouvez sortir vendredi, on vous emmènera à Kéran pour une belle soirée de jazz dans les vignes. Et ça se gagne ce matin sur Ici Vaucluse. Pour l'instant, on va profiter ensemble de ce titre de Daniel Balavoine. C'est Sauver l'amour.

0: C'était Sauver l'amour, c'était Daniel Balavoine, ouais, l'album éponyme, hein, il y a 41 ans. Ça reste une grosse valeur sûre de la chanson française. Tout comme Zaz, Je veux, c'est ce qu'on va écouter ensemble avant 7h30. Et puis si comme nous vous êtes ambiance boule à facettes cet été, si vous avez envie de danser, de vous ambiancer, il y aura Cassian de Sunshine Band, on écoutera That's the way I like it.
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0: Et puis un petit peu de jazz à travers le cadeau qu'on va vous offrir. Jazz dans les vignes, belle soirée jazz à Kéran. Vous ferez écouter les artistes qui seront là sur scène pour vous. Sur scène, façon de parler, puisque vous serez dans les vignes. On va découvrir tout ça ensemble. Et puis d'ici là, on accueille aussi Gérald Roux dans, allez, 30 secondes à peine. Ce sera pour Mon œil dans le projecteur et on va parler des sénateurs ce matin.
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0: Mon œil dans le projecteur, 7h14 avec Gérald Roux. Dans cette dernière partie du mois d'août, on jette un regard sur ce qui nous attend d'ici la fin de l'année. Ce matin, Gérald, les élections sénatoriales en septembre.
6: Et quelque chose me dit que vous n'y avez pas beaucoup pensé pendant ces vacances. Moi non plus d'ailleurs, faut être honnête. Il faut dire qu'elles sont mal connues ces élections-là. Elles ne sont pas faciles à comprendre et comme c'est un suffrage indirect, pour l'écrasante majorité d'entre nous, on n'aura rien à faire de spécial ce dimanche 27 septembre. Ceux qui vont voter sont une minorité, ce sont eux-mêmes des élus, quelques dizaines de milliers de personnes qu'on appelle des grands électeurs, parmi lesquels des députés, des sénateurs, des conseillers départementaux, régionaux et surtout énormément de délégués de conseils municipaux. Bref, c'est la France des territoires. Cette année, la moitié des sénateurs sera renouvelée lors de ces élections. Je ne vous parle même pas du mode de scrutin, car ce n'est pas simple non plus. Quoi qu'il en soit, cette élection, malgré son aspect obscur, sera un moment important, car la composition politique du Sénat risque de bouger. Au printemps, il y a eu des élections municipales, donc de nouveaux maires, de nouveaux conseillers municipaux, qui vont voter au sénatorial. Et comme le Rassemblement national a conquis plusieurs villes en mars dernier, il devrait obtenir plus de sénateurs en septembre, ce qui va lui permettre de peser plus fortement. À l'inverse, il est possible que le Parti Socialiste, par exemple, recule. Les sénateurs ont certes moins de pouvoir que les députés, qui ont le dernier mot sur les lois. Il n'empêche, leur rôle est important dans la fabrication de la loi. Sur des sujets de société, par exemple, les sénateurs, en majorité conservateurs, peuvent résister à certains projets de loi votés par l'Assemblée, les ralentir. Ils l'ont prouvé récemment lors du débat sur la fin de vie, sur l'aide à mourir. On dit parfois que les sénateurs sont là pour tempérer les ardeurs des députés. Reste que quand plus de 80% des Français approuvent la loi sur l'aide à mourir, le Sénat, par son opposition, prend le risque de se couper de la population.
0: Merci Gérald. 7h16, effectivement, on est dans le projecteur avant d'accueillir Médéric Gasquet-Cyrus. Avec lui, on révise. Eh ouais, le mois d'août n'est pas terminé. Notre Provençal, il est là ce mardi. Bonjour Médéric.
7: Bonjour Hugo, bonjour tout le monde.
0: Médéric, quel mot vous avez choisi de nous présenter justement pour ce fameux petit kit de survie du parler provençal?
7: Eh bien, un verbe que l'on n'aime pas trop employer car il peut renvoyer à une péripétie malheureuse, à une acrobatie, même le verbe s'embroncher.
0: S'embroncher, qu'est-ce que vous connaissez pas le mot? Vous êtes en vacances dans la région? Vous voulez apprendre le provençal grâce à Ici Vaucluse? Restez avec nous. Vous êtes dans la région, vous habitez ici, vous avez envie de réviser, on fera ça ensemble juste après ce tube disco signé Cassie and the Sunshine Band, 75 pour l'année.

0: C'est ambiance disco ce matin à la radio et ça, ça nous va bien, ça fait toujours plaisir. Hein, dans la playlist de l'été d'avoir Cassien de Sunshine Band, on va chanter en français avec Zaz. Ce sera Je veux, mais pour l'instant, on révise notre provençal. C'est l'heure, 7h20.
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0: Ah oui, c'est le but de ce kit de survie du parler provençal. On révise tout au long de l'été et puis on vous donne les clés pour comprendre les mots d'ici si vous êtes encore en vacances dans la région. On fait ça avec Médéric Gasquet-Cyrus. Vous ne le connaissez pas, il est linguiste à l'université d'Aix-Marseille. Et Médéric, on peut pour ce mardi évoquer une chronique, mais vraiment qui tombe à pic. Hein.
3: Oui, je vais commencer par un conseil. Pour écouter cette chronique, arrêtez de marcher. Vérifiez que l'espace autour de vous est bien dégagé, mais de ne pas vous embroncher. S'embroncher, c'est un verbe que vous pouvez entendre avant un gros boom ou pas. Un verbe qui possède un sens très technique. S'embroncher, ça ne veut pas dire tomber, non, mais très précisément s'accrocher les pieds à un obstacle qui vous fait trébucher, sauf si vous vous rattrapez entre-temps, hein, d'où le boom ou pas boom. On peut facilement s'embrancher à une racine qui dépasse dans une marche en forêt ou en colline, ou bien un petit truc qui dépasse sur le bitume. Dans une maison, on peut s'embrancher à un tapis, à un jouet abandonné par un bébé, à une table basse. Oui, je sais, on a tous cogné notre petit orteil à une table basse, on a tous hurlé avant de constater que l'on s'était embranché. En fait, on peut s'embrancher à n'importe quel objet qui dépasse ou qui est posé en plein milieu de votre chemin sans que vous ne le remarquiez. Voici quelques exemples littéraires, à commencer par ce passage de 3 jours dans Gats de Philippe Carrez. Je le fais reculer jusqu'à un canapé sur lequel il s'embranche et tombe à la renverse. Allez, vaille, casse-toi, tronche d'ail. Et meuf, il t'embranche pas en partant, s'exclame un personnage de La Muette d'Arenque de Robert Dagany. Enfin, dans ses souvenirs d'enfance, François Thomazot raconte comment Minot, c'est aussi le titre de son livre, il essayait les jeans à pattes d'eff, je cite, « Le jean était si long que ses pattes filaient sous le rideau de la cabine d'essayage et que je m'embronchais systématiquement en tentant une sortie vers la lumière. » On trouve le verbe dans une chanson du Massilia de son système, Free Confi. « Il me pousse sur la scène, mais c'est très encombré, il y a des fils de partout, putain, c'est fait exprès, je m'embranchais, bonjour l'acrobatie, à jamais. »

pas en broncher et on a tellement aimé ça qu'on veut bien remettre ça demain. Donc rendez-vous demain à nouveau pour le kit de sur Minuit par les Provençales. Salut Médé, à demain, ciao ciao. On va vous offrir une belle soirée d'été que vous allez pouvoir passer à Kéran ce vendredi à l'occasion du festival Jazz dans les Vignes. 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Écoutez ça. Ce petit concert d'été, donc, effectivement, qui vous emmènera jusqu'à Kéran, on y va vendredi soir. 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On est partenaire de ce bel événement et on a envie que vous y fassiez un petit crochet donc ce vendredi. Si vous êtes du côté de Kéran, vraiment la soirée sera merveilleuse. Allez, vous nous passez un petit coup de fil pendant qu'on écoute Zaz avec son titre « Je veux ».

0: On est à Veudenne ce matin autour de cette petite ambiance comme ça jazzy. On va accueillir Véronique. Bonjour Véronique.
1: Bonjour Hugo.
0: Bon.
1: Vous allez bien?
0: Bah moi ça va très bien. Je suis ravi de vous offrir ce beau cadeau, cette belle soirée d'été vendredi.
1: C'est une belle soirée, magnifique.
0: Voilà. Ambiance jazzy, si vous aimez le jazz, version un peu new-yorkaise, oui. Et puis l'ambiance un peu caribéenne. Ce sont ces deux styles de jazz que vous allez pouvoir retrouver avec les concerts de Dmitri Baïevski. Je ne sais pas si je l'ai bien prononcé, hein. N'en voulez pas Véronique.
1: Non, il sera toujours mieux que moi.
0: Voilà, et d'Alain Jean-Marie. Dégustation de Kéran, vous êtes dans le centre du village même, ça se passe dans le centre du village.
1: Trop bien, c'est trop beau là, c'est très joli.
0: Pourquoi vous allez vous balader régulièrement avec votre mari d'ailleurs à Kéran?
1: On aime bien, on a une petite voiture cabriolet, on aime bien se promener dans le Haut-Vaucluse, c'est magnifique, on ne s'en lasse jamais.
0: Les chevaux au vent.
1: Oui, on aime beaucoup le Vaucluse, il y a toujours des choses à découvrir, toujours.
0: Mais ce département, il est magnifique, c'est clair.
1: Ouais, sublime.
0: Kéran, Sérignan du Comté, Travaillant, Violette, Vacara, Gigonda, Sablé, La Secteur, mais qu'est-ce qu'on y est bien. Et vivement qu'il fasse moins chaud, qu'on puisse aller avec crapahuter un peu dans nos belles dentelles.
1: Hein. Complètement.
0: Véronique, c'est la soirée qu'on vous offre. Ce sera vendredi soir avec monsieur, le prénom de votre mari, c'est
1: Jean-Pierre.
0: Et ben, c'est le moment d'aller le secouer dans le lit, lui dire qu'il a gagné une belle soirée de jazz grâce à Ici Vaucluse.
1: Il est déjà dans le jardin,
0: à la fraîche. Et ben vous le saluez, Jean-Pierre.
1: À la fraîche, voilà, c'est ça.
0: Exactement.
1: Merci, on vous embrasse. Merci beaucoup.
0: Véronique,
1: merci de votre accueil. Merci pour votre magnifique cadeau. Je vous souhaite une agréable journée.
0: Elle sera belle. Ouais. On fait la météo à Kéran. Ce sera dans deux minutes à peine, le temps de faire un tour de l'actu ici en France et dans le monde avec Cyril Ardo.
2: Les mesures du gouvernement pour la reconstruction de la Gironde, des Landes et du Var après les gigantesques incendies. Visite en Gironde de Sébastien Lecornu, le Premier ministre. Hier, il annonçait des aides aux collectivités, des exonérations de cotisations sociales ou encore une accélération des permis de construire. Le compte n'y est pas, juge pour sa part l'organisation des petites et moyennes entreprises, les entrepreneurs de Gironde. Sur le front des incendies ce matin, les Bouches-du-Rhône sont en rouge pour un risque très élevé. 8 départements du Sud ainsi que l'Essonne et la Seine-et-Marne sont en orange pour un risque élevé. Il n'y a en revanche plus aucun département en vigilance orange canicule. Des mesures après le piratage du fisc qui a conduit à la fuite des données de 700 000 personnes. Le Premier ministre réclame notamment l'accélération de la sécurisation des systèmes informatiques de l'État et un audit approfondi sur les causes de l'incident. Il est suspecté de plusieurs viols sur mineurs entre 1997 et 2003 et de viols sur des majeurs jusqu'en 2015. Un ancien prêtre parisien de 81 ans, mis en examen et placé sous contrôle judiciaire. Il avait déjà été interdit d'officier auprès des jeunes après des signalements au diocèse. Si vous avez ce produit dans votre frigo, détruisez-le ou ramenez-le au magasin. Un rappel conso lancé sur des burgers Carrefour au bacon, 195 grammes, vendus jusqu'au 12 août en raison d'une suspicion de contamination à la listeria. Et puis une Française dans le vide spatial pour la toute première fois, l'astronaute Sophie Adnaud participe à une sortie cet après-midi pour réparer une antenne de la station spatiale.
3: Merci Cyril. Dans l'info d'ici ce matin, on parle des violences intrafamiliales qui augmentent en période de canicule. Selon un rapport des Nations Unies publié en avril 2025, chaque augmentation de 1 degré de la température mondiale est associée à une hausse de 4,7% des violences conjugales dans le monde. Les féminicides augmentent également de 28% durant les vagues de chaleur. Et chez nous dans le Vaucluse, quel est le bilan, Nicolas Georgeau?
4: C'est en augmentation par rapport à l'année dernière d'environ 10% en ce qui concerne en tout cas le service d'aide aux victimes de France Victimes 84 qui, comme le nom l'indique, est l'association qui vient notamment en aide aux personnes touchées par les violences intrafamiliales. Et cette année donc, pendant la canicule, on recense 903 situations contre 815 l'année dernière.
3: Plus de violences et donc plus de personnes en danger de mort.
4: Là où c'est la bien plus impressionnante, plus 36% en un an. L'année dernière, à la même date, on comptait 184 personnes victimes de violences intrafamiliales en Vaucluse. On est à 251 en ce moment. Autant de personnes qui ont un téléphone grave danger, ce smartphone avec un bouton sur lequel appuyer. Et dès que c'est fait, la victime est sur écoute et géolocalisée. Et bien aujourd'hui, ce genre de situation inquiétante est en hausse, nous dit la MAV, l'association de médiation et d'aide aux victimes du Vaucluse, qui nous précise que le traitement judiciaire de ces situations s'est renforcée.
3: Et Nicolas, justement, comment expliquer cette violence ?
4: La promiscuité, parce qu'avec la canicule, on a tendance à rester chez soi. Et ce confinement forcé, c'est un vase clos entre agresseurs et victimes. Difficile donc de s'isoler, rappelle Nelly Robert, membre du collectif féministe Nous Toutes 84.
5: À chaque vacances, on va beaucoup entendre parler de féminicide, de violence, comme c'était dans le cas pour le Covid, où là, pour le coup, on a vraiment des bonnes études et des bonnes statistiques qui montrent que pendant l'épidémie Covid, il y a eu une vraie recrudescence des violences intrafamiliales, des violences conjugales, donc que ce soit sur les enfants ou sur les partenaires.
4: Et avec les fortes chaleurs, il y a donc une augmentation du stress, de la nervosité, là où la tolérance à la frustration baisse.
5: Parce que déjà, c'est un climat stressant, donc il y a plus de passage à l'acte. En plus de ça, les personnes sont repliées sur elles-mêmes. Dans la famille, on généralement va s'en prendre par facilité. Il y a quelque chose de facile de se retourner contre les membres de sa famille, contre des plus jeunes, contre sa partenaire, contre quelqu'un sur qui on a l'impression d'avoir un certain pouvoir. Et dès qu'on va être confiné comme ça, ou qu'on va partir en vacances, ou qu'on va être au contraire bloqué à la maison, ça va s'empirer.
4: D'autres facteurs entrent en compte. En ville, les risques sont 50 fois plus élevés dans un quartier pauvre que dans un quartier aisé.
3: Et les femmes victimes de violences peuvent contacter le 3919, numéro gratuit, anonyme et accessible 24 heures sur 24. On en reparle de ce sujet dans quelques minutes avec l'invité d'ici matin, Magali Blasco, présidente de l'AMAV, sera avec nous à 7h45 pour évoquer ce sujet.
0: Dans le journal de 8h à nous, qu'on entendra également le soulagement des Avignonnais.
3: Ça y est, on sort de la vigilance orange canicule. Les températures vont enfin baisser la nuit, même s'il va encore continuer à faire chaud quelques jours. Et puis on évoquera aussi la commémoration du train fantôme à Sorgues ce matin. Il y a 82 ans, en 44, plus de 700 personnes étaient déportées de force vers Dachau. Mais grâce à la solidarité de plusieurs habitants de Sorgues, une vingtaine d'entre eux ont pu être sauvés. Une commémoration est donc, vous le disiez, organisée ce matin. La météo, Hugo.
0: Ouais. Avec attendez, vous avez dit que on sort de la vigilance orange canicule, oui. Ça veut pas dire que c'est une petite journée cool, tranquille où on va pas crever
3: chaud.
0: Non,
3: ça veut dire qu'il va faire plus frais la nuit. Les températures baissent la nuit.
0: Parce que cet après-midi, on aura encore jusqu'à 36, 37 degrés quand même sur le Vaucluse pour les maximales, hein, 37 à Avignon, 37 à Rochefort-du-Gard dans le Grand Avignon, 37 de maximale à Sarrian comme à Vedaine, hein, Véronique qui nous disait tout à l'heure son mari Jean-Pierre est dans le jardin à la fraîche parce que là-bas aussi on aura 37 degrés cet après-midi, donc c'est le moment où il faut aller jardiner. J'espère qu'il y a de la tomate qui sort là-bas à Bedaine parce que c'est compliqué aussi pour nos potagers. 36 degrés à Venasque cet après-midi pour 37 degrés à Gigondas. On aura 36 à Villedieu. Direction le sud Vaucluse où on devrait avoir 33 degrés à la Motte d'Aigue. Voilà pour les températures maxi. La couleur du ciel, on est sur une journée où ça va changer progressivement. Parfois, on aura quelques passages nuageux puis d'un seul coup, oups, le ciel redevient tout bleu et puis parfois, un léger voile de cirrus qui s'installe sur le département. Ciel un peu variable mais pas l'ombre de gros nuages porteurs de pluie. On oublie tout ça. Mais par contre, risque orageux peut-être dans les jours qui viennent. Bon, pour ce qui est du vent, vous notez le Mistral qui souffle jusqu'à 60 km/h, nous dit Météo France, avec pour conséquence que le département reste placé en vigilance orange pour la météo des forêts, chez nos voisins des Bouches-du-Rhône, donc au sud d'Avignon. Là, c'est même carrément une vigilance rouge pour cette météo des forêts, donc le risque reste très sensible. Est-ce qu'on pourrait, s'il vous plaît, à nous, qu'avoir quelques températures du matin ?
3: Oui, tout à fait. On a Isabelle qui nous dit qu'il fait 25 degrés sur Bedaine ce matin.
0: Ouais.
3: Vivement que la fraîcheur arrive, nous dit-elle. Et Ben qui nous dit qu'à Ville-sur-Ozon, il fait 21 degrés à 6h30. Bon, c'est vrai qu'il fait encore relativement... Il va faire encore chaud aujourd'hui.
0: Ouais. Si vous voulez vous amuser avec nous, je vous rappelle qu'on vous a mis une petite photo que Anouk a prise en reportage. Vous pouvez pas donner un indice pour qu'on arrive à trouver, parce qu'on a eu des propositions, mais il n'y a pas encore la bonne...
3: Personne ne trouve. Eh bien écoutez, en indice, c'est un village dans le Luberon qui est environ à une heure d'Avignon.
0: D'accord. Bon, ça ouvre le champ des possibles, mais ça restera un petit peu. En tout cas, déjà, c'est pas perdre les fontaines, comme nous l'avait dit Véro. Oui. Si vous voulez vous amuser avec cette petite photo, reconnaître cette petite ruelle, on a des petites tables comme ça qui sont sorties dehors. Eh bien, rendez-vous sur le Facebook. Ici, Vaucluse, on fait la météo avec vous. Vos infos météo également à nous faire passer avec l'appli WhatsApp 04 90 14 04 04. Évidemment que l'appli, vous l'utilisez pour rester notamment en contact avec vos enfants, vos amis, les clubs de sport, les soirées apéro. Vous pouvez nous rejoindre également et discuter avec les gens de la radio. Donc voilà, si vous voulez nous laisser un petit message, ça nous fera plaisir de le lire ce matin.
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0: Et au passage, vous avez remarqué, je vous ai rien dit sur le trafic de ce début de journée. C'est normal, pour l'instant, il n'y a pas de difficulté sur nos routes vauclusiennes. Au moins de coups de frein, suspect, incident, et à plus forte raison, accident. Et bien, vous faites passer vos infos 04 90 14 04 04. Madonna, La Isla Bonita, 7h37.

0: Madonna, version hispanisante pour ce titre à La Isla Bonita, il y a 40 ans tout juste. Et Patrick Fiori qui va chanter, oh, le temps de s'éclaircir la voix, le chant est libre. On finira l'heure aux côtés également de Renaud avec La Mère à Titi. Il est 7h41, c'est l'heure de Vraiment Nature. Il est super ce rendez-vous 100% faune et flore vauclusienne qu'on vous propose avec Ombline. On l'a gardé tout au long de l'été, c'est important de le faire. Bonjour Ombline.
1: Bonjour Hugo, bonjour à toutes et tous.
0: Et alors ce mardi, on s'intéresse avec vous à la reine des fleurs, on va évoquer la rose.
1: Il en existe plus de 200 espèces sauvages dans le monde, 23 en tout sont chez nous en Vaucluse. Mais qu'est-ce qu'on entend par rose sauvage? Eh bien c'est la question que l'on vous pose, Daniel Boulens. Vous êtes le président de la Société Française des Roses. Alors on le souligne, la rose sauvage c'est l'églantine. Déjà, quelle différence il y a entre l'églantine et la rose donc?
2: Eh bien, églantine et rose, finalement, c'est la même famille. L'églantine, on va dire que c'est le rosier sauvage, celui qui pousse naturellement dans notre environnement, dans les haies, dans les champs, dans la forêt. Et la rose, eh bien, c'est une forme un peu plus cultivée de l'églantine. Donc, il y a eu tout un long processus qui est passé de cette églantine des haies à la rose de nos jardins.
1: Et alors justement, quel est ce processus? Comment on en vient de l'état sauvage à un état un petit peu plus domestique?
2: Alors, cette rose sauvage, elle se caractérise, l'églantine, par une fleur très simple. C'est une grosse fleur de 3-4 cm et 5 pétales, 5 sépales. Et la plupart du temps, on la voit plutôt d'une couleur rose pâle. Mais la rose des jardins, elle peut être beaucoup plus complexe avec parfois plus de 100 pétales. Eh bien, toute cette transformation, elle s'est faite au cours du temps et grâce d'abord à la nature elle-même, à l'hybridation naturelle, puis après à la patience et au travail des hommes, des humains qui ont fait des hybridations donc eux-mêmes. L'églantine, elle a une particularité, celle de Noé, c'est de ne fleurir qu'une seule fois. On dit que c'est une rose non remontante. Et le travail des créateurs, des horticulteurs, des pépiniéristes a été justement de pousser à une hybridation qui permette d'avoir une rose qui est remontante, c'est-à-dire qui va fleurir du mois d'avril jusqu'à la Toussaint. Donc, pour avoir dans son jardin une rose et de la couleur pratiquement 8 mois sur 12, il vaut mieux avoir une vraie rose de jardin.
1: Donc si on veut de la couleur 8 mois par an, on plante des roses hybrides qui sont parfaitement adaptées à notre biodiversité grâce au travail de la nature depuis des millénaires et de l'homme aussi, un tout petit peu quand même. Merci oui, Daniel.
0: Merci Ombline, merci Daniel, merci à tous les deux. Si vous voulez découvrir des variétés étonnantes de roses sauvages ou domestiques, rendez-vous, vous le savez, dans le très beau jardin de l'abbaye de Val-Sainte, par exemple, hein, notamment l'occasion du rendez-vous du printemps abbaye en rose. Dans un instant, notre invité au bout du fil, Anouk.
3: Magali Blasco pour parler de la hausse des violences intrafamiliales avec la canicule.
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0: 7h45, les violences intrafamiliales sont en hausse avec la canicule. Pour en parler, à nous qu'on reçoit donc la directrice de la MAF 84, c'est l'association de médiation et d'aide aux victimes du Vaucluse.
3: Bonjour Magali Blasco.
9: Bonjour.
3: Est-ce qu'effectivement vous constatez une hausse des violences intrafamiliales en période de canicule à la MAF 84?
9: Alors oui, on la constate à deux niveaux dans notre service d'aide aux victimes. De manière générale, on a des services de police, de gendarmerie qui nous orientent des procédures et on voit que les flux sont un peu plus soutenus depuis quelques semaines maintenant. Et puis on voit également que les situations sont de plus en plus inquiétantes. En tout cas, elles nécessitent et elles mobilisent les magistrats des tribunaux d'Avignon et de Carpentras qui attribuent des dispositifs de protection beaucoup, beaucoup plus largement. On a une forte augmentation d'attribution de téléphones grave danger parce que les situations où les victimes, femmes et enfants, sont exposées sont plus nombreuses.
3: Comment expliquer justement cette hausse des violences en période de forte chaleur ?
9: Mais les ressources individuelles s'épuisent, hein, le corps s'épuise, et puis il y a aussi on est en période de vacances, donc il y a une cellule familiale avec des enfants à la maison, avec des activités extérieures qui sont difficiles à mener en journée. Voilà, un peu comme la période de la crise sanitaire on avait connue, où les gens, et bon, alors on était obligés à ce moment-là de vivre ensemble, mais là c'est aussi le cas, on reste à la maison parce qu'il fait chaud et qu'on peut rien faire dehors. Voilà, c'est aussi une période sensible, la période des vacances scolaires, parce qu'il y a aussi des moments de passage de bras, puisque les violences intrafamiliales, ce ne sont pas que dans des couples, ce sont aussi dans des couples séparés, et là aussi ce sont des moments de tension.
3: Comment vous faites face à cette hausse justement à l'AMAF 84? Comment est-ce que vous adaptez votre réponse aux personnes victimes de ces violences?
9: Mais on priorise le traitement judiciaire déjà, c'est-à-dire que dans nos services d'aide aux victimes, lorsque des situations arrivent, parfois elles arrivent dans des situations d'urgence, dans le cas d'une garde à vue ou dans des situations où il faut mettre la famille à l'abri. Donc voilà, c'est une adaptation au quotidien face à ce contentieux et ce flux qu'on ne gère pas et des demandes de protection qu'on ne gère pas non plus.
3: Et est-ce que certaines populations sont plus à risque que d'autres ?
9: Effectivement, les personnes qui partent pas en vacances, qui n'ont pas les moyens de partir, hein, qui restent à la maison, ça c'est un facteur essentiel. Et puis après, il y a aussi dans des situations de violence intrafamiliale le paramètre des addictions, hein, à l'alcool et aux stupéfiants, qui vient mettre du feu aux poudres, on va dire ça comme ça.
3: Et avec le réchauffement climatique, on se dirige vers des étés de plus en plus chauds. Comment justement vous envisagez de lutter contre cette augmentation des violences intrafamiliales? Est-ce que vous avez des pistes?
9: Alors, on est déjà sur un travail depuis quelques années de repérage et d'accompagnement le plus en amont des situations. C'est prendre au sérieux, dès les premières révélations, toute situation qui peut nous être signalée, que ce soit par le versant du dépôt de plainte, mais parfois pas, hein. On peut avoir des personnes qui viennent nous raconter des difficultés au quotidien sans qu'elles aient déposé plainte, parce que le dépôt de plainte, c'est parfois compliqué pour certaines d'entre elles. Et puis après, c'est aussi organiser nos équipes sur des périodes. En fait, il y a encore quelques années, les activités du service de victimes en période estivale étaient un peu plus calmes, ou parfois liées à l'activité économique et touristique, et là, c'est plus le cas.
3: Ben merci beaucoup Magali Blasco, directrice de l'AMAF 84, l'association de médiation et d'aide aux victimes du Vaucluse,
9: merci
3: d'avoir été avec nous.
9: Merci.
0: Merci d'écouter Ici Matin, Ici Vaucluse. 7h48, on a 12 minutes de nos infos de 8h avec une bonne nouvelle du côté de la météo à nous ce matin.
3: Exactement, on sort de la vigilance orange canicule.
0: Et nous on est soulagés, mais on n'est pas les seuls, hein, les Avignonnais notamment, qu'on entendra dans les infos et les Vauclusiens globalement. Donc vous aussi qui nous écoutez ce matin, et vous avez bien raison. Le futur du hand français se décline à travers deux prénoms de jumelles qu'on découvre pour ce portrait juste après Patrick Fiori, 7h49.
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0: Patrick Fiori, son titre Le Chant est libre. Ah, voilà, un artiste qu'on a adoré en version ici live pour ce concert. Il y a déjà quelques mois, on a eu l'occasion effectivement de vous inviter pour le concert de Patrick. C'était aux Angles, dans les Pyrénées-Orientales, ce qui m'amène à évoquer le ici live de la Ciotat qui vous emmènera effectivement dans quelques semaines tout au plus dans les Bouches-du-Rhône. Ce sera le 4 septembre, notamment pour le concert de Jennifer et du DJ Yann Muller. Et ben, devinez quoi, on vous offrira vos invitations pour ce concert de Jennifer et du DJ Yann Muller. Ce sera au fil d'ici matin et pourquoi pas après les infos de 8h. Pour l'instant, je vous propose qu'on accueille aussi Olivia Leray. C'est lors de notre rendez-vous sport. Bonjour Olivia.
1: Bonjour.
0: Retenez bien son nom pour savoir qui seront nos champions de demain. Vous mettez en lumière sur Ici Vaucluse cet été les sportifs et sportifs qui vont compter dans les années à venir. Et ce mardi, ben, on va retenir le nom de deux futures championnes.
1: Lilou et Enola Borg. Oui, elles sont deux. Elles partagent donc un nom de famille, une date de naissance aussi, le 31 mai 2005, et surtout un héritage dans le handball français. Maman, c'est Myriam Borg Corfanti, championne du monde en 2003. Un an et demi après, elle donne naissance à ses jumelles, des jumelles qui viennent d'arriver à leur tour en équipe de France. On n'avait jamais vu ça. Et vous allez en entendre parler longtemps. Elles ont littéralement grandi sur un terrain de hand, hein, à Mios, près de Bordeaux. Quand leur maman s'entraîne, elles sont là, sur le côté, avec leur ballon. Papa aussi a joué à haut niveau, mais c'est pas pour ça qu'il pousse les filles à faire du hand. Il leur en dit, bah, faites ce que vous voulez. Ils sont pas du genre groupies non plus. D'ailleurs, quand elles deviennent championnes du monde des moins de 20 ans, ils sont pas là, hein. Ils sont en vacances et regardent ça sur leur téléphone. Inspirées, mais pas poussées donc. Les jumelles commencent quand même le hand à Mios, dans le club de leur maman. Elles y grandissent, se forgent, se font un prénom, parce que le nom résonne déjà fort dans le milieu. Elles jouent même un match, toutes les trois, avec leur mère. Trois Borg sur le terrain. Lilou et Enola ne se ressemblent pas parfaitement. Pas le même caractère, pas le même poste, pas la même chambre en sélection, ni le même physique. Mais leurs yeux, oui. Eux, ils ne trompent pas. Et cette année, pour la première fois, elles ont regardé dans des directions différentes. Deux grands clubs rivaux. Enola est partie à Brest, Lilou est à Metz, où elle a tout simplement remporté une Ligue des Champions et été élue meilleure jeune joueuse européenne de la saison. Vivre et jouer l'une de l'autre, donc, ça n'empêche pas leur fusion. Hein. Rien n'empêche leur fusion. En mars dernier, en bleu, en sélection, Lilou, elle a marqué deux buts sur deux passes décisives d'Enola. Alors c'est un peu tôt pour vous dire si elles seront sélectionnées toutes les deux pour l'Euro en décembre prochain, mais avec un bagage handballistique et familial comme ça, on peut voyager longtemps. Et ça tombe bien, à 19 ans, elles ont le temps.

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Dans un instant, Stéphane Bern vous propose son voyage dans le temps. On va évoquer ce matin le triomphe de la pomme défendue. C'est quoi cette histoire de fruits? Et bien, vous le saurez juste après ce Vauclusien qu'on aime. On est un peu à l'île sur la Sorgue avec Renaud qu'on écoute et la mère à Titi, 7h55. Sur la table.

0: Ratiti, ça régale ce titre de Renaud. Très années 80, on adore. Comme on adore ce voyage dans le temps avec Stéphane Bern. Stéphane, bonjour. On voyage au temps des premières patates ce matin.
1: C'est l'histoire d'un homme qui a réussi à faire aimer aux Français un tubercule qu'il prenait pour un poison. En 1772, à Versailles, on se méfie encore de la pomme de terre, cette plante venue d'Amérique. On dit qu'elle donne la lèpre, qu'elle rend fou, voire qu'elle fait pousser les cheveux à l'intérieur du crâne. Pendant 2 siècles, la pomme de terre végète dans les potagers royaux. Autant dire qu'à ce stade, elle n'avait pas vraiment la patate. Mais Antoine Parmentier, prisonnier des Prussiens pendant la guerre de 7 ans, en a mangé tous les jours et s'en est très bien porté. De retour en France, ce pharmacien agronome mène l'enquête. Il pèse, analyse et prouve à l'Académie des sciences que ce tubercule est sain, nourrissant et pourrait même sauver le royaume de la disette. Mais comment convaincre un peuple méfiant ? Par un petit coup de génie.
2: Nom de Dieu !
1: Il fait garder ses champs par des soldats le jour et les laisse sans surveillance la nuit. Résultat ? Les curieux accourent pour voler ce légume interdit, devenu rare et donc forcément désirable. Et là, c'est carton plein, enfin, cageot plein.
3: 50 kilos de patates, je vais faire du sous-sol maintenant.
1: La ruse fonctionne. Versailles s'y met, et c'est le début du règne de la purée et du gratin dauphinois. Bref, la belle vie.
4: Quand je fais de la purée mousseline.
1: Un siècle plus tard, lors des grandes disettes de 1816 à 1817, la pomme de terre devient l'un des seuls aliments accessibles. Antoine Parmentier avait vu juste. Grâce à un peu de science et un bon coup de pub, la France a trouvé dans la terre son meilleur remède contre la disette. Patate 1, famine 0.
5: Sans patate !
1: Et accessoirement, pas mal de soirées raclette ou de hachis Parmentier. Merci Antoine. Et ça, c'est pas du gâchis.
0: Et merci. Merci Stéphane Bern. Voyage dans le temps tous les matins avant les infos de 8h. Il est justement 8h.
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0: Bienvenue, merci d'écouter Ici Matin ce mardi 18 août. L'info ici en Vaucluse, Anouk Caron. Et Anouk, fin de l'épisode caniculaire dans le Vaucluse.
7: Oui, enfin, on sort de la vigilance orange canicule. On en serait presque ému. Cela faisait 19 jours consécutifs que le Vaucluse était en orange. Alors, les températures vont rester élevées en journée. On dépasse largement les 30 degrés dans tout le département. Mais ça va bel et bien baisser la nuit. Et c'est un soulagement pour ces habitants de l'intramuros d'Avignon.
8: Depuis début juin, on n'a pas eu un jour de répit. Tandis que toutes les régions de France... Ils ont chaud et puis on dit que c'est très dangereux chez eux. Nous, c'est jamais dangereux, je sais pas pourquoi.
9: Ah, c'est très étouffant. On pensait que ça allait s'arrêter fin juillet. Et moi qui travaille en restauration, en plus, je pense qu'on le subit encore plus que tout le monde. On est plus fatigués, les gens ils sont un peu plus irritables aussi. En fait, on a hâte que ça se finisse quand même. Même si on est dans le sud, c'est pas très normal quand même.
10: Même avec la climatisation, on dort mal. Mais le problème, c'est qu'il va falloir rester ouvert la nuit et dormir le jour.
9: S'il pleut jeudi, je suis très heureuse. Même si j'ai peur que ce soit un orage de chaleur, du coup, et que juste ça tombe. Bourrine et pleuve beaucoup d'un coup, mais que les sols n'aient pas le temps d'absorber l'eau. Mais il faut qu'il pleuve, c'est important.
7: Et justement, de la pluie est attendue en fin de semaine. On fera le point avec vous, Hugo, en fin de journal. Attention tout de même, même si l'on sort de cette vigilance canicule, le risque de feux de forêt reste élevé dans le Vaucluse. La préfecture interdit donc l'accès à 13 massifs du département. On vous les a détaillés sur ici.fr, mais pour faire simple, seul le Ventoux est pleinement autorisé aujourd'hui.
0: En période de forte chaleur, eh bien, les violences intrafamiliales augmentent considérablement.
7: C'est le triste constat fait par l'AMAF 84, l'association de médiation et d'aide aux victimes. Ces violences ont augmenté de 10% cette année par rapport à l'an dernier. C'est notamment dû à la promiscuité, car avec la canicule, on a plus tendance à rester chez soi. C'est ce que nous disait il y a quelques minutes l'invité d'Ici Matin, Magali Blasco, directrice de l'AMAV, était avec nous sur Ici Vaucluse. Vous avez peut-être senti une odeur de brûlé hier dans l'intramuros d'Avignon. Un incendie s'est déclaré dans un studio rue Pétramal au sud des Halles vers 10h30. L'occupante de l'appartement a été incommodée par les fumées, mais elle va bien, tout comme son chien qui a été secouru par les pompiers. Au Cresté, à côté de Vaison-la-Romaine, 1000 mètres carrés de forêt ont brûlé hier. Le feu est parti du massif des dentelles de Montmirail en début d'après-midi. 25 pompiers sont intervenus pour l'éteindre.
0: Ici Vaucluse, 8h03, la ville de Sorgue-Anouk commémore les déportés du train fantôme.
7: C'était il y a 82 ans, le 18 août 1944. Plus de 700 déportés transportés en train étaient emmenés de force vers Dachau, le camp de la mort. Mais ce jour-là, les habitants de Sorgue font preuve d'une grande solidarité et permettent à plus de 20 personnes de fuir. Une histoire qu'il faut continuer de transmettre selon le général Hugues de Roquemaurel, coprésident de l'Amicale des déportés résistants et lui-même fils d'un déporté du train fantôme.
2: C'est la mémoire familiale, donc comme pour chacun des descendants, on doit avoir une quarantaine de descendants actifs dans l'Amicale. C'est important parce que ça se transmet. Beaucoup des déportés ont témoigné dans les écoles pour essayer de faire comprendre et pour essayer que l'histoire ne se renouvelle pas. Ils sont beaucoup investis dans la transmission. Il ne reste plus de survivants du train fantôme en lui-même, des déportés, mais si cette mémoire s'est raccrochée à Sorgue, c'est parce qu'il y a eu deux enfants en particulier qui ont été très marqués par le passage des déportés dans la ville de Sorgue. Il y a vraiment un ancrage local qui est très très marqué sur cette mémoire à Sorgue.
7: Et la cérémonie de commémoration aura lieu à 10h, place Wittenberg, ce matin. L'arrêté sur l'occupation de l'espace public pris par le maire d'Avignon fait réagir. La Fédération des acteurs de la solidarité PACA Corse demande à Olivier Galzi de le retirer. Avec cet arrêté en vigueur depuis le début du mois d'août, le maire d'Avignon veut déloger les groupes de personnes précaires. La Fédération demande une rencontre urgente avec Olivier Galzi, sous peine sinon de saisir le tribunal administratif. C'est aujourd'hui que l'allocation de rentrée scolaire est versée à près de 3 millions de familles françaises. Cette aide de l'État permet aux foyers modestes qui ont des enfants entre 6 et 18 ans d'acheter des fournitures scolaires ou des vêtements pour la rentrée.
0: Une cagnotte créée pour venir en aide au parc aquatique pour chiens de Jonquière.
7: On vous en parlait en juillet de ce parc qui permet à nos amis à quatre pattes de se rafraîchir. Mais à cause de l'orage d'hier, il a été sérieusement endommagé, déplore Elisa Peloux, la propriétaire des lieux.
5: Tous les barnums sont morts, clairement. Les bâches ont été arrachées, les piliers ont été cassés. Donc du coup, les trois barnums sont morts. Donc du coup, ça fait qu'il n'y a quasiment plus d'ombre pour les gens qui vont venir. Il ne reste plus qu'un petit abri bois qui, lui, a tenu le coup. Mais c'est pour ça que du coup, ben là, malheureusement, on va devoir fermer l'après-midi. Parce que c'est pas possible d'accueillir du public sans avoir deux zones d'ombre suffisantes. Donc il y a déjà tout ça. Et après, on avait des piliers avec des voiles d'ombrage au-dessus de la pâte aux joueurs. Donc la piscine est à la moindre profondeur. Et là, du coup, on a deux piliers qui ont cédé en fait avec le vent et le voile qui s'est déchiré.
7: Et si vous souhaitez aider Elisa Peloux, qui a aussi un refuge pour animaux sur ce même lieu, le lien de la cagnotte est sur son Facebook, l'éco-sauvetage. Et puis, c'est une situation inédite pour l'Olympique de Marseille. À 3 jours de son premier match de la saison contre Strasbourg vendredi, le club de foot n'aura aucun joueur à présenter aux supporters du Vélodrome pour l'ouverture de la Ligue 1. La seule recrue de l'été est l'entraîneur Bruno Genesio.
0: Bon, si l'entraîneur est bon, il peut arriver à les faire bosser comme il faut ensemble.
7: C'est ce qu'on verra. On verra
0: équipe.
7: Ce que ça donne.
0: Tout le monde n'a pas l'argent du Qatar, si vous voyez ce que je veux dire. Si vous voyez quel club je cible.
7: La météo, Hugo.
0: Eh bien, écoutez, vous avez dit que c'était la fin de la canicule, en tout cas de la vigilance orange. Je vous laisse assumer et nous donner les températures de l'après-midi, parce que effectivement, il fera moins chaud la nuit, mais vous allez donner à nous les températures.
7: Alors, je précise, il va effectivement faire chaud encore la journée. On dit fin de la canicule parce que les températures vont baisser la nuit.
0: Oui, donc
7: ce que vous avez écrit avec votre
0: on va péter de chaud.
7: On va péter de chaud, ouais, à Carpentras, 37 degrés, 37 degrés à Crillon-le-Brave, 36 à Puyméra, 37 à Grillon, 37 à Cavaillon, 36
0: voilà,
7: à Pertuis.
0: Voilà.
7: Bon, voilà, on est largement au-dessus des 30 partout dans le département.
0: Et des normales de saison, mais ça pourrait s'améliorer dans les jours qui viennent, peut-être même de la pluie d'ici jeudi, nous dit Météo France. On va affiner tout ça au fil des prochains jours. L'indice de confiance est encore pas suffisamment bon pour que je développe, mais ça pourrait quand même se rafraîchir et ça fera vraiment, vraiment, vraiment, vraiment, vraiment du bien à tout le monde. La couleur du ciel de ce mardi, on est sur un ciel parfois légèrement voilé de fin cirrus, parfois des nuages un peu plus classiques, tout ça porté par un vent, un mistral qui soufflera jusqu'à 60 km/h sur le Vaucluse. Pour conséquence, on n'oublie pas que la vigilance orange pour la météo des forêts est toujours de mise pour notre département. Et on a même une vigilance rouge pour ce qui est des Bouches-du-Rhône. Donc voilà, si vous habitez au sud d'Avignon, là aussi, ça reste très sensible. Météo qu'on fait avec vous, Pardy, avec plusieurs options. Soit vous nous appelez directement 04 90 14 04 04. Vous avez Anne-Sophie qui décroche. Sinon, avec ce téléphone, si vous avez l'appli WhatsApp sur votre smartphone, vous nous envoyez un petit message. à l'image de Marie du Barou. Tiens, on lui avait offert la semaine dernière justement ses entrées pour aller à la forteresse de Mornes. Elle nous a envoyé des images de la fauconnerie. Waouh, c'était plutôt joli. Elle a l'air d'avoir passé un grave, très bon moment. Et grâce à Ici Vaucluse, elle nous a dit que c'était du sport de monter jusqu'en haut, jusqu'à la forteresse de Mornes. Ça se mérite. Sinon, on a Rémi qu'on va saluer qui, via WhatsApp, vient nous envoyer sa température. 20 degrés sur Vaison. Il dit voilà une bonne nouvelle. Fini la vigilance canicule. Ouf, toutes mes amitiés, bon café, on va laisser en faire couler un pour le partager avec vous virtuellement. Météo qu'on fait également ensemble via le réseau social Facebook. Si vous n'êtes pas encore amis de notre page, un petit like et puis on papote ensemble.
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0: Et beau cadeau, version live. Et ouais, le Ici Live de La Ciotat, ça se précise. Vendredi 4 septembre, vous pourrez applaudir Jennifer ainsi que le DJ Yann Muller. Invitation à gagner dans moins de 10 minutes. Pour l'instant, on les a réunis au grand complet. Les Innocents à 8h09. Un homme extraordinaire.

0: l'homme extraordinaire avec les innocents. On va pas s'arrêter en si bon chemin. On va fredonner Billy Joel, Uptown Girl avant les infos de 8h30. Et puis un petit France Gall comme ça. Cézanne Pain, on vous amènera comme ça en Provence avec cette très belle chanson. C'est à suivre dans les prochaines minutes.
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0: La belle montagne Sainte-Victoire. Bon, d'ici là, il y aura aussi notamment votre rendez-vous anti-arnaque. C'est pas vrai avec Aude Razo. Peut-être une arnaque au permis de conduire. Explication à suivre juste après ça, tiens.
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0: Et le voici, le voilà, votre rendez-vous en Tiernac d'ici matin. C'est pas vrai avec Aude Razo. Question ce mardi. Aude, que faire si on a égaré ou déchiré son permis de conduire? Vous allez nous dire qu'il faut vraiment absolument passer par les sites officiels?
7: Oui, on va prendre l'exemple de Solange. C'est une auditrice, elle nous a écrit « Son permis de conduire est déchiré ». Ça parle à pas mal d'entre nous. Hein. Moi, mon vieux permis en carton rose, c'est pareil, je peux vous dire qu'il est dans un sale état. Solange fait donc un petit tour sur Internet pour voir comment se faire fabriquer un nouveau permis. Et elle tombe sur plusieurs sites, permisfrance.fr, permisdeconduire.net, il y en a pas mal, hein, des comme ça. Sur l'un d'entre eux, on lui demande 35 € et son numéro de carte bleue. Là, Solange me dit « Je me suis arrêtée. Pourquoi ? Qu'est-ce qui l'a alertée ?» Eh bien, le site ne lui a même pas demandé ni sa carte d'identité, ni son justificatif de domicile. Deux documents que vous devez fournir, c'est obligatoire.
0: Est-ce que c'est payant de faire refaire notre permis de conduire ?
7: Alors, ça dépend. Si vous l'avez déchiré comme Solange, c'est gratuit. Pareil d'ailleurs, si vous voulez tout simplement remplacer votre vieux permis en carton rose, un peu décrépit, que vous voulez la version New Look plastifié, c'est tout à fait possible et c'est gratuit à condition de fournir l'ancien. Par contre, c'est payant si vous l'avez égaré ou qu'on vous l'a volé. Et là, le prix, c'est 25 €. C'est le prix du timbre fiscal. Pour la démarche, vous n'allez pas sur permisfrance.fr ou je ne sais quoi. Il y a un seul site, c'est le site de l'ANTS, l'agence des titres sécurisés, ants.gouv.fr. Et puis le timbre fiscal, s'il en faut un, vous pourrez l'acheter en même temps à la fin de la démarche. C'est prévu.
0: Merci Aude Razo. N'oubliez pas de partager ce rendez-vous anti-arnaque avec vos proches. Et pour ça, je vous invite à télécharger l'appli ici. Elle est définitivement gratuite pour vos smartphones. Là, il n'y a absolument aucune arnaque. Avec l'appli, vous pourrez nous appeler également pour tenter de repartir dans quelques instants avec non pas une, ni deux, ni trois, mais bien quatre invitations pour le Ici Live La Ciotat. Direction La Ciotat le vendredi 4 septembre avec les concerts de Jennifer et puis le DJ Yann Muller qui va vous ambiancer jusqu'au bout de la nuit. Vous serez bien, vous allez faire la fête sur la route. Et puis ensuite, le concert qu'on va vous offrir, ce sera dans quelques minutes. Le temps, notamment, de faire un crochet par Cavaillon. Reportage à suivre avec Philippe Garcia juste après Billy Joel et son Uptown Girl.

0: ça va bien, ça, dans la playlist de l'été, ça donne le sourire, y compris si on est sur la route du travail, vous avez repris de hier. Bon, j'espère que ça se passe bien. C'était Billy Joel, en tout cas, avec Uptown Girl, Cézanne Pain, France Gall, qui sort son chevalet, ce sera dans 3 minutes.
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0: Midi, on accueille aussi Philippe Garcia dans la belle équipe Ici Matin. Bonjour Philippe.
3: Ah bah oui, encore là. Bonjour à tous, bonjour Hugo.
0: Pour nous, vous êtes allé faire en avril dernier un petit détour du côté de la salle du Moulin Saint-Julien de Cavaillon pour l'après-midi consacré à l'information autour de l'autisme.
3: Et c'est fou ce qu'il y avait de l'ambiance, hein. Un après-midi animé aussi par quelques personnes qui présentent elles-mêmes des troubles du spectre de l'autisme.
0: Qui entraînent notamment des problèmes de communication avec les autres. Certains arrivaient quand même à échanger autour de leur passion avec le public.
3: Rendez-vous donc autour de la question « L'autisme, c'est quoi ?». C'était organisé par l'APEI, c'est-à-dire l'Association de parents d'enfants inadaptés, et l'association La Bourguette. Un vrai moment de partage, hein, et d'information aussi, pour tous. Il y avait des enfants autistes à divers degrés, leurs parents, amis, ainsi que des professionnels, pour mieux comprendre les particularités, la perception de l'autisme. Parmi les stands, celui de Ludovic. Alors, Ludovic est un jeune adulte passionné de vélo, concerné par l'autisme, et il était accompagné par sa maman et son papa.
4: Et lui, il fait partie des autistes quand même, qui communiquent.
0: Et là, c'est votre passion à vous aussi?
4: Ah, ça a été un peu ma passion. Il y a un moment que c'est le vélo qui me regarde plutôt que moi qui regarde le.
0: Bonjour Ludovic.
5: Bonjour. Je connais bien tout simplement les coureurs. Je fais partie d'un club aussi à Cavaillon. Je vais aussi presque 14 fois faire le vélodrome à Cavaillon. J'ai un ami collectionneur aussi qui est Lino Lazzarini.
3: Ah oui.
5: Qui est mon ami cycliste et qui connaît bien les anciens coureurs du Tour de France avec qui il a beaucoup couru. Même avec son club Cyclosport Cavaillon aussi, je me suis occupé de la course sur Vidoc avec son club.
0: Là, vous pouvez me dire comment vous êtes habillé aujourd'hui, Ludovic?
5: Eh bien, parce que comme je suis habillé avec mon maillot, c'est pour dire que je suis vraiment un sacré passionné.
0: Hélène, vous êtes la maman de Ludovic.
6: Oui.
0: Est-ce qu'on peut dire que par rapport à d'autres enfants autistes, vous avez quelque part un peu de chance qu'il ait une passion et qu'il arrive à le communiquer?
6: Et là, c'est une passion actuelle, mais il a eu bien d'autres passions.
0: Ça peut changer de jour.
6: Ouais, ça peut changer. Enfin, celle-ci, elle dure depuis longtemps quand même. Hein.
0: Bon.
6: Mais il adore la musique et il a beaucoup d'autres passions.
0: Khadija et Lakea, vous avez créé un jeu.
7: Créé par les adhérents autistes du J'aime au cœur à Avignon. Groupe d'entraide mutuelle pour adultes avec spectre de l'autisme. C'est un qui-est, sauf que dans notre qui-est, c'est nous qui choisissons les questions à poser et les questions n'ont rien de physique. Donc on réalise qu'on ne peut pas reconnaître l'autisme par le physique parce que ça peut être un handicap invisible. Aujourd'hui, avec moi, j'ai Olivier Cayuela, il est trésorier de l'association Asautiste qui gère le J'aime. Et il a créé un des personnages du jeu en s'inspirant de lui-même.
8: Je suis passionné par la météo. C'est un de mes centres d'intérêt spécifiques.
0: Bravo. Vis-à-vis de vous, quelles précautions faut-il prendre pour vous aborder et avoir une relation agréable?
8: Ben, c'est surtout la compréhension. Il y a des moments où on va être stressé, angoissé. Très souvent, ça ne se remarque pas. Je verbalise assez peu mes émotions. Pour un monde plus inclusif, on va dire, il faut être plus ouvert sur la différence et pas voir la différence comme un problème.
0: Et ça, c'est quoi, ça, ce que vous avez dans les mains?
8: C'est un hand spinner.
0: Vous le faites tourner entre vos doigts?
8: Ça me fait penser quand je jouais la toupie. Et ça m'apaise. Voilà.
3: Ce type de rendez-vous par les échanges, des ateliers, donne aussi des clés précieuses pour les familles concernées par un enfant sujet aux troubles du spectre de l'autisme.
0: Merci Philippe. L'APEI, la Bourguette d'ailleurs, qui prépare déjà l'édition 2027. On aura largement l'occasion d'y revenir sur Ici Vaucluse, qui vous emmène à La Ciotat, quelle belle ville, à l'occasion du Ici Live édition 2026, pour applaudir notamment le vendredi 4 septembre la chanteuse Jennifer, version live. Excellent Jennifer, ça va être très sympa pour ce concert qui viendra rythmer votre rentrée. Jennifer en concert, c'est aussi ceci. L'idée de ce concert, de ce Ici Live, c'est facile, hein, c'est un événement 100% gratuit, mais il faut être invité. Et c'est pour ça que ce matin, on vous offre 4 invitations pour le concert du vendredi 4 septembre avec Jennifer, mais pas que. 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

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Qui avez-vous reconnu dans ces versions originales? Eh ben rapprochez-vous vite d'Anne-Sophie pendant qu'on écoute. Et ça c'est magnifique. Cézanne Pain, voici France Gall.

0: l'été qui fait du bien écouter. Encore un éclair. Oh, j'adore l'ambiance de Cézanne Pain. C'était France Gall. Yoann est avec nous à la Bastide des Jourdains. En tout cas, il sera avec nous dans 30 secondes. On arrive pour vous offrir un beau concert pour le début du mois de septembre.
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0: Yoann est avec nous ce matin, je vous le disais, à la Bastide des Jourdans. Bienvenue pour la première fois sur Ici Vaucluse, Yoann.
8: Bonjour.
0: Bon, première fois et un beau concert qu'on va vous offrir, le Ici Live de la Ciotat avec Jennifer et le DJ Yann Muller. Vous avez reconnu quoi alors parmi les extraits que je vous mettais tout à l'heure?

0: J'ai reconnu Charles Aznavour.
1: Ouais. Voilà, c'est celle-là. Non mais. Comment on a l'idée de remixer Charles Aznavour déjà au départ et puis arriver à faire quelque chose d'aussi sympa? Ça va être super.
0: Ah oui.
1: Bon, allez, on se remet aussi le Brigitte Bardot. Il y avait Brigitte Bardot. Voilà pour Yann Muller qui sera avec vous pour ce live, ici live à la Ciotat le 4 septembre. Jennifer en première partie. Et ça fera une belle soirée pour le mois de septembre, Johan.
0: Tout à fait. C'est la rentrée et ça fait. On va faire une très très belle soirée.
1: Ouais, vous savez déjà qui viendra avec vous, des copains, ça se passera plutôt en famille.
0: En famille, je pense.
1: Ouais, ça se décide. Bon, ouais, ça sera bien, ça sera facile à remplir la voiture. Et ben, on vous souhaite d'avance un bon concert et puis bon courage pour la journée. Vous êtes régisseur au château de Sannes, donc j'imagine qu'il y a un petit peu de boulot.
0: Tout à fait. C'est le début des vendanges aujourd'hui.
1: Ah oui, en plus. Et ben, ouais, bon courage pour celles et ceux qui vont vendanger. On doit vous laisser parce que c'est déjà l'heure des infos, Johan. Donc passez une belle journée. 8h30 d'infos dans un instant. Ce sera avec Anouk Caron ici en Vaucluse et puis on va faire le tour de l'actu en France, dans le monde également, avec Cyril Ardo-Redon qui nous rejoint ce mardi matin.
2: Quelques centaines d'euros vous seront peut-être versés dès aujourd'hui. Une somme qui peut aller de 426 à 466 euros selon l'âge des enfants. Il s'agit de l'allocation de rentrée scolaire pour des familles avec un enfant âgé de 6 à 18 ans sous condition de ressources. Les mesures annoncées par le gouvernement pour reconstruire la Gironde, les Landes et le Var après les gigantesques incendies, des aides aux collectivités, des exonérations de cotisations sociales ou une accélération des permis de construire. Cela va coûter jusqu'à 100 millions d'euros. Dans ce contexte, l'Association pour la protection des animaux sauvages écrit au préfet de 44 départements pour exiger la suspension de la chasse dans les territoires gravement touchés par les flammes. Une pétition en ce sens a déjà réuni près de 450 000 signatures en ligne. Ce matin, les Bouches-du-Rhône sont en rouge pour un risque très élevé d'incendie. 8 départements du Sud, ainsi que l'Essonne et la Seine-et-Marne, sont en orange pour un risque élevé. Plus aucun département n'est en revanche en vigilance orange canicule. Gérald Darmanin renonce à se présenter à l'élection présidentielle. Il l'a annoncé hier. L'actuel garde des Sceaux ne veut pas rajouter, dit-il, de la division dans son propre camp. Il apporte son soutien au maire du Havre et ancien Premier ministre Édouard Philippe. Et puis une Française, 400 km au-dessus de nos têtes. Aujourd'hui, l'astronaute Sophie Adnaud participe à une sortie dans l'espace pour réparer une antenne de la Station Spatiale Internationale. C'est la première fois qu'une Française participe à une telle opération.
3: Merci Cyril. Dans l'info d'ici ce matin, on parle de la chaleur. Plus de 30 degrés sont attendus dans tout le département aujourd'hui. Mais les températures vont enfin baisser la nuit dans notre département. On sort donc de la vigilance orange canicule. Ce qui réjouit les Provençaux comme Arnaud, qui comme beaucoup d'entre nous, passe un été compliqué, Clara Baudard.
4: À sa pause déjeuner dans l'intramuros d'Avignon, Arnaud est pressé de retourner à la clim, il n'en peut plus.
5: Chaque année c'est de plus en plus fort, moi je me rappelle quand j'étais jeune, quand il faisait 35, on trouvait qu'il faisait chaud. Bon, maintenant, 40, c'est monnaie courante. Et puis, la chaleur la nuit aussi, qui est difficile à supporter.
4: Forcément, ça se répercute sur le moral. Arnaud est constamment fatigué. Heureusement, il a un peu de répit la journée. Il travaille avec la climatisation à la cité administrative, mais ce n'est pas le cas de tout le monde.
6: Ma femme qui travaille à l'hôpital, il y a la clim dans les parties communes et les chambres des patients n'ont pas la clim. Alors, elle est en cardiologie, donc des personnes qui sont en cardiologie, donc qui ont déjà des difficultés respiratoires, etc. Il y a certaines chambres où il fait plus de 35 dans l'hôpital. Voilà. Donc, ça, c'est un scandale. Quoi.
4: Face à la situation, difficile d'avoir envie de rester dans la région.
6: Mettons, si dans 10 ans, on a la température du sud de l'Espagne où il fait 45, ça ne sera pas possible, quoi, de toute façon.
4: Une chose est sûre, il faut qu'il trouve une solution.
6: J'ai une étude à Avignon à la source, mais où il paraît que le plus chaud dans quelques années, ça sera la région entre Avignon et Cavaillon.
4: C'est cette raison qui pousse ces Vaucluziens de naissance à vouloir déménager. Ils ont même déjà la destination.
6: Ça serait plutôt, on va dire, la Bretagne. Mais le problème qu'il va y avoir, c'est que Bretagne littorale, parce que la Bretagne continentale, ça va être le même problème.
4: L'idée a germé pendant leurs dernières vacances sur la côte atlantique. Arnaud espère que ce projet de déménagement va se réaliser, même s'il s'inquiète déjà de la hausse future des prix dans les régions moins exposées à la chaleur.
3: Et on parle des températures dans deux minutes, Hugo. Avant ça.
1: Non, c'est surtout vous qui nous donnez le programme du journal de 9h.
3: Oui, voilà, c'est ce que j'allais vous dire.
1: On évoquera les violences intrafamiliales, sujet sérieux qui augmente.
3: Oui, tout à fait. En période de forte chaleur dans le Vaucluse, c'est plus de 10% par rapport à l'an dernier. On vous expliquera pourquoi. Et puis, on est que le 17 août, mais la rentrée scolaire se prépare déjà. C'est aujourd'hui qu'est versée l'allocation de rentrée aux familles éligibles.
1: On évoquera ça dans 25 minutes. Oui, non, mais c'est un vrai soutien pour les familles qui sont un peu plus en galère d'un point de vue financier. Donc, j'imagine qu'elles attendent ça pour préparer la rentrée.
3: C'est important.
1: On ne veut pas parler de la rentrée. Je ne sais pas si ça vous a fait le même effet qu'à moi quand on a vu les panneaux pour la rentrée des classes, les fournitures, fin juillet, même pas mi-juillet. Mais arrêtez. J'ai l'impression qu'on va préparer Noël bientôt. Bon, on passe à la météo, donnez toujours les températures qui confirment qu'il fait chaud, qu'il va faire très chaud, même si on a la levée de la canicule orange, Anouk.
3: Oui, tout à fait, on a justement 38 degrés à Orange, 37 à Avignon, 37 à Cavaillon.
1: On aura
3: 36 à Apt, 36 à Pertuis.
1: Voilà, pour un ciel qui sera quand même bien souvent bleu, quelques nuages comme ça qui vont traverser le département de Vaucluse, poussé par un mistral qui souffle encore jusqu'à 60 km/h. Encore un petit peu de vent, conséquence de quoi d'ailleurs le Vaucluse reste placé en vigilance orange pour la météo des forêts. C'est même rouge pour nos voisins des Bouches-du-Rhône, donc si vous êtes effectivement parti en balade au sud d'Avignon, dans ce département des Bouches-du-Rhône, vous restez toujours très attentifs, elles sont fragiles, nos forêts, il y va de la responsabilité de chacun, avec a priori... une baisse des températures maxi, je vous donne quand même la nouvelle maintenant. J'espère que cette fois-ci ce sera bon, que Météo France voit juste. Baisse des températures à partir de jeudi, on pourrait même repasser sous la barre symbolique des 30 degrés. Et ben j'ai presque envie de dire vivement jeudi, d'autant qu'on pourrait même avoir de la pluie et peut-être quelques orages. Je crois qu'on est tout bon pour la météo de ce jour. Et si vous voulez rajouter vos infos météo à vous, ou même vos infos trafic, n'hésitez pas à passer par Anne-Sophie, 04 90 14 04 04. Vous pouvez même, avec ce numéro de téléphone, nous envoyer un message WhatsApp et ça tombe directement dans la boîte de l'ordi de la radio. Donc voilà, on discute, on papote. Là, moi, j'ai repris la conversation avec Rémi qui nous a envoyé cette température ce matin à Vaison-la-Romaine. Il nous disait 20 degrés. Il réagit à tout ce que je dis à l'antenne. Donc voilà, Rémi, c'est sympa de discuter avec vous. Il nous dit, en espérant que les prochains étés seront mieux. Je suis pas convaincu de ça, Rémi. Hein. Je crois que c'est loin d'être gagné.
3: Ah non, ça va être compliqué. Hein. Ça va aller en s'empirant après.
1: On a vu passer dans l'été une carte de France des endroits où il fera bon vivre. Est-ce qu'on a vraiment envie d'aller habiter là-bas, dans ces régions du Nord?
3: Est-ce qu'on aura le choix?
1: Je sais pas quoi faire. Bon, on verra ça. On va pas lancer ce débat-là. On va plutôt repartir en musique. Surtout que c'est bien. On a Florent Pagny qui chante maintenant sur Ici Vaucluse.
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1: Florent Pagny, bienvenue chez moi, bienvenue sur Ici Vaucluse ce mardi matin. Tiens, si on vous amenait sur le Ventoux, cherche encore un petit peu plus de fraîcheur. Le Ventoux sans arbre, mais qu'est-ce que c'est que cette histoire étrange? Il y en a un qui va nous raconter cette histoire où les Vauclusiens se sont illustrés. C'est Maxime Perron, il sera avec nous dans 3 minutes à peine, 8h36, belle matinée d'été.

0: 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Florent Pagny, Julien Clerc, Chantra Hélène avant les infos de 9h. On aura également Charlotte Cardin et des belles idées sorties à vous proposer. Tout ça viendra dans les prochaines minutes. Restez avec nous.
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0: Surtout que d'ici là, on va pas s'ennuyer des belles histoires. On vous en raconte tout au long de cet été à 8h40 avec Maxime Perron. Il est là pour Le Saviez-Vous. Bonjour Maxime.
3: Bonjour Hugo, bonjour à tous.
0: Alors cette fois-ci, vous allez nous raconter une véritable épopée qui s'est jouée sur notre Mont Ventoux avec des Vauclusiens pour reboiser la montagne qui n'avait quasiment plus un seul arbre. Et c'était il n'y a pas si longtemps que ça, Max. Hein.
3: Oui, on a du mal à s'imaginer, mais en fait, il y a 150 ans, le Ventoux n'avait quasiment plus aucun arbre. Je vais vous raconter ce reboisement titanesque qui a mobilisé des milliers de Vauclusiens. C'était il y a tout juste un siècle et demi. Alors beaucoup l'ont oublié, mais en fait il y a encore quelques anciens du Vaucluse qui racontent que leurs grands-parents ont participé à ce reboisement du Mont Ventoux. Nous sommes donc fin 19e siècle, notre montagne n'a quasiment plus un arbre, victime de plusieurs siècles de déboisement pour soit le chauffage ou la construction. Pour la faune et la flore, je vous raconte pas, c'est une catastrophe, et nos anciens en avaient déjà conscience, puisqu'une campagne est lancée pour reboiser le Mont Ventoux. À chaque fin d'hiver, à la fonte des neiges, on assistait en fait à des glissements de terrain terribles avec des coulées de boue ou encore des rochers qui dévalaient les flancs des montagnes. Les torrents aussi se formaient beaucoup plus vite, ce qui provoquait des inondations dans les plaines. Depuis la ville, Avignon ou encore Marseille, les citadins accusaient un petit peu les montagnards d'être clairement responsables de ce déboisement. Et là encore, c'est un certain Napoléon III qui va accélérer le reboisement du Mont Ventoux. Est-ce que la loi de restauration des terrains en montagne, ça vous dit quelque chose? C'est grâce à cette loi, en fait, instaurée par Napoléon III, que la commune de Bedouin, avec l'État, se coordonne pour déclencher un chantier colossal. Des hommes, des femmes et même des enfants participent à ce reboisement avec l'apparition de petits métiers, comme par exemple celui qui récolte les glands dans les chênes, celui qui effarouche pour éloigner les oiseaux des plantations. La filière se structure, des pépinières sont mises en place et le rythme est dingue. Pendant 20 ans, on va replanter chaque année des milliers d'arbres pour arriver au total à 900 000 jeunes arbres. C'est une histoire fascinante, oubliée, mais aujourd'hui, elle peut se revivre en fait au fil des sentiers qui parcourent notre montagne. Observez et regardez bien les arbres avec ces sapins, par exemple centenaires. Cette aventure d'hommes et d'arbres montre à quel point en fait nos anciens avaient déjà une conscience écologique bien avant l'heure.
0: Merci Maxime pour cette belle histoire. Tiens, demain on vous en raconte une autre. On va vous présenter un prêtre archéologue qui a fait ressusciter Vaison la Romaine. Est-ce qu'il y a eu un miracle? Eh ouais, vous voulez en savoir plus, Anouk, hein?
4: Ah bah là, je me pose des questions.
0: Eh bah, vous écouterez Le Saviez-Vous demain.
4: Exactement.
0: Voilà, de rendez-vous avec Maxime Perron qui passe une première tête en studio à 6h40 et qui revient à 8h40. Bah, il est déjà sorti. Dans un instant, qu'est-ce qu'on pourrait écouter? Charlotte Cardin avec The Way We Touch. Et puis, belle proposition de sortie à vous faire. On va dans un instant évoquer le trophée des melons. Si vous êtes fan de BMX, il y a une petite après-midi comme ça qui se prépare ce week-end. On vous y emmène dans moins de 5 minutes.
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0: The Way We Touch en nouveauté ce matin sur Ici Vaucluse. Elle fait partie des artistes qu'on aura l'occasion, que vous aurez l'occasion d'applaudir lors de la nouvelle édition du Ici Live qui vous emmènera à La Ciotat, c'est début septembre. On offrait des invitations tout à l'heure pour le concert de Jennifer le 4 septembre. On y croisera aussi justement Charlotte Cardin, et les invites se gagnent en écoutant Ici Vaucluse. Donc si vous êtes fan aussi de Charlotte Cardin, eh ben vous nous restez fidèles. Ça peut tomber à n'importe quel moment de la journée.
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0: Ce samedi 22 août, le BMX Club de Cavaillon vous donne donc rendez-vous pour une fin d'après-midi exceptionnelle placée sous le signe du BMX, du spectacle de la fête, et on va évoquer ça avec Laurent Venditelli. Bonjour Laurent.
3: Bonjour Hugo, bonjour à tous.
0: Vous êtes moniteur de ce club de BMX et speaker, c'est vous qui allez animer l'événement. Le public qui va pouvoir assister à une compétition de BMX race en semi-nocturne, ça c'est plutôt original comme façon de démarrer cet événement sportif. On démarre au milieu de l'après-midi.
3: Alors exactement, en réalité, hein, en raison des conditions météo de la période, hein, avec les grosses chaleurs, on commence à 16h avec des essais, reconnaissance de la piste, échauffement de chaque pilote, et puis après on file et on glisse tout doucement vers les compétitions jusqu'au soir.
0: Ouais, qui sont les coureurs justement qui seront présents et pour quel genre de compétition? Expliquez-nous un peu ce qu'est le BMX Race.
3: Alors, pour parler du Trophée des Melons, tout d'abord, je tiens à préciser que c'est la plus ancienne compétition au monde qui ne s'est jamais arrêtée, puisqu'elle est à sa 29e édition. Donc, soyez attentifs, hein, l'année prochaine, il y aura les 30 ans, avec des surprises. Ensuite, le BMX Racing, c'est une discipline olympique, puisque nous avons dans nos rangs Sylvain André, le vice-champion olympique. C'est une compétition sur 400 mètres, avec des obstacles, des virages, et l'objectif est d'arriver premier. Avec au départ une grille et tout un système électronique qui nous élance par groupe de 8 maximum, des séries de qualifications par catégorie d'âge, voilà, tout aussi simple.
0: Spectaculaire, c'est le qualificatif.
3: Alors c'est spectaculaire, c'est réputé pour être un sport dit extrême, mais qui, bien encadré par les entraîneurs de tous les clubs de France et du monde, font de cette discipline une discipline qui n'est pas si dangereuse que ça, contrairement à ce qu'on dit. Elle reste spectaculaire et surtout beaucoup d'amplitude, de saut, de hauteur, de vitesse et d'adrénaline.
0: Et les pilotes, ils savent gérer les chutes, hein. C'est dans ce sens-là où on peut confirmer effectivement qu'on va pas vraiment se faire mal. Ça, c'est toujours impressionnant à voir, mais les pilotes savent gérer.
3: Alors, il y a quand même 7% c'est les statistiques de la fédération, il y a seulement 7% des chutes en France qui ont des conséquences un peu graves, donc ça peut être une fracture. Mais c'est pas plus que ça. Voilà. Heureusement, c'est un sport qui est bien protégé. On a des casques, des protections, des gants, des pantalons. On a tout ce qu'il faut. Et puis les jeunes sont préparés aussi, hein, avec de la musculation et de la préparation physique.
0: Au-delà des courses, vous avez prévu toute une ambiance, on peut dire festive. Animation, concert, DJ, expliquez-nous.
3: Alors effectivement, déjà, il y a la musique en elle-même qui va être diffusée tout au long de la manifestation. Effectivement, je serai speaker, mais aux côtés d'un autre animateur, mon propre fils d'ailleurs. Manéo, et bien sûr des animations, un petit concert à la pause, ce qui est une pause repas, avec un groupe qui va venir chanter quelques musiques dans une ambiance festive, conviviale et qui correspond bien à l'été. Et on va clôturer cette soirée par, évidemment, un moment DJ pour finaliser et clôturer cette soirée.
0: Moi, je viens en famille, je viens avec mes enfants qui, filles ou garçons, ont envie de s'initier au BMX. C'est le moment de prendre contact également avec les membres du club de Cavaillon.
3: Tout à fait, Madame Guichard et toute son équipe, donc c'est la présidente, nous vous attendent tous pour des renseignements déjà. Ensuite, il y a des journées d'essai, donc ça va être au mois de septembre. Et bien sûr, la journée des associations de la ville de Cavaillon, dans laquelle on s'intègre depuis des années.
0: Les premiers conseils que vous donnez aux pilotes débutants, parce que je sais que vous animez en ce moment effectivement des cours, des stages d'été.
3: Oui. Alors les premiers conseils, c'est rouler en sécurité, c'est-à-dire avoir toujours au minimum un casque sur la tête, ne pas hésiter à aller dans des pump tracks, des petits skateparks, et surtout prendre le temps, être patient, et au début ne pas décoller, mais prendre le temps de pousser avec son vélo et de découvrir les joies du vélo sur des structures qui sont ouvertes à tous, et ensuite d'aller compléter sa formation au club.
0: Eh ben voilà, très bien. Pourquoi pas au BMX Club de Cavaillon, qui samedi nous donne rendez-vous dès 16h, effectivement, pour ce trophée du Melon. Les riders qui vont prendre possession de la piste du Grenouillet pour cette course semi-nocturne. L'entrée est gratuite, vous me confirmez, hein, Laurent?
3: Ah oui, tout à fait. L'entrée gratuite sur la majorité des courses de BMX.
0: Eh ben, vous allez nous régaler. Vous êtes moniteur, effectivement, dans ce club de Cavaillon, et speaker, vous allez co-animer, donc, cette belle fin d'après-midi sportive, mais pas que. Merci d'avoir été avec nous ce matin en direct, Laurent.
3: Merci à vous, merci à Ici Vaucluse.
0: Merci, un été en pleine forme grâce au conseil santé du doc Kierzek. Comment ne pas gâcher son été avec des petits soucis de dents? Et ben c'est ce qu'on verra juste après. Hélène, Julien Clerc, ça aussi c'est soleil, ça va bien dans la playlist de l'été sur votre radio de l'été. La radio, je l'espère, encore de vos vacances, Ici Vaucluse.

0: tête. Ah, Hélène, c'est bien ça dans la radio de l'été ici, Vaucluse. Julien Clerc, un été en pleine forme justement tous les matins avant les infos de 9h avec les conseils du doc Kirzek. Bonjour doc, quels sont les gestes essentiels pour nos dents en vacances?
1: Bonjour tout le monde, c'est les vacances, le rythme ralenti, on lâche prise parfois au point d'oublier les gestes essentiels pour nos dents. Ben c'est vrai, entre deux apéros, un oubli de brossage et une petite glace où ça évite d'arriver, une rage de dents peut aussi pointer le bout de son nez. Le principal danger en fait l'été, c'est la multiplication des prises de sucre. Ben oui, les glaces, les sodas, les fruits gorgés de sucre, associés à un relâchement du brossage, les bactéries adorent ça. Il suffit souvent de quelques jours pour fragiliser l'émail et déclencher une carie. Alors pour éviter cela, trois réflexes simples. On garde le brossage deux fois par jour, matin et soir. Pas de grasse matinée dentaire, le soir avant le coucher aussi. Il est indispensable d'éliminer tous les résidus sucrés qui passeraient la nuit à attaquer les dents. Deuxième réflexe, on évite de grignoter toutes les deux heures. Grignoter du sucré, évidemment. Mieux vaut prendre un fruit à un moment donné, puis faire une vraie pause sans sucre. Troisième réflexe, on emporte toujours un nécessaire de poche. Une petite brosse à dents de voyage, un dentifrice fluoré, un disque de protection anti-carie prouvé. Et si l'eau manque, on mâche un chewing-gum sans sucre après la pause sucrée pour stimuler la salive. Et la salive, c'est notre bouclier naturel.
0: Doc, et si malgré tout une douleur arrive un soir ou un week-end, on est loin de tout cabinet dentaire, comment la calmer ?
1: La douleur dentaire ne prévient jamais et en attendant de voir un dentiste qui est quand même la meilleure solution, on peut faire quelques petites choses. On calme la douleur avec un antidouleur classique, du paracétamol, jamais d'aspirine dans la bouche. On rince doucement à l'eau tiède, salée, une cuillère à café de sel dans un verre d'eau tiède deux fois par jour. Ça va nettoyer et apaiser. Et puis il y a une astuce de grand-mère aussi qui est parfois efficace, c'est poser un clou de girofle entier près de la dent douloureuse ou appliquer une compresse froide sur la joue en cas de gonflement, ça va réduire l'inflammation. On évite le chaud, on évite le froid extrême, le sucré et on mange du côté opposé. Tout ça, ça va permettre de tenir un peu et de ne pas réveiller la douleur. Et si vraiment la douleur est insupportable, si la joue enfle, si vous avez de la fièvre, c'est une urgence. En France, on peut appeler un dentiste de garde via le 15 par exemple ou le service de garde de la mairie qui va vous donner les coordonnées. Et à l'étranger, pensez à vérifier votre carte d'assurance voyage, ça peut être utile. Certains frais peuvent être pris en charge. Allez, bon été, bonne santé à l'écoute d'ici bien sûr.
0: Merci Doc et tous les conseils santé de ce Doc Kirzek que vous retrouvez sur l'appli ici, si vous la téléchargez gratuitement avec elle, vous allez pouvoir passer un été en pleine forme. Il n'est pas fini, mais une question quand même reste là dans nos esprits. Où sont passées les cigales? J'ai demandé ça à Mathieu Doucet. Bonjour Mathieu.
2: Bonne question, ça c'est une... Quand vous avez dit il n'est pas fini, j'ai eu peur. Je me demandais de qui vous parliez. Mais vous parliez bien de l'été, pas de moi.
0: Non, bien de l'été. Et elles sont où les cigales?
2: Elles sont dans la radio,
0: finalement.
2: On les a toutes récupérées. On les a mises entre 11h et midi dans le cigalou.
0: Ah, c'est quoi le principe du jeu?
2: Alors, le principe, c'est très simple. Une chanson que vous connaissez, un immense succès de la chanson française. Les cigales qui vont se mettre à chanter, elles masquent un mot dans la chanson.
0: Ah, faut trouver le mot.
2: Faut trouver le mot, tout simplement.
0: Voilà, et qu'est-ce qu'on gagne ?
2: Le sac de l'été ici Vaucluse. Alors je dis sac de l'été, mais ça peut très bien vous servir pour la rentrée aussi. Sac en toile de coton magnifique avec la mention j'aime mon Vaucluse parce qu'on est fiers d'habiter en Vaucluse. Et puis le sac isotherme pour y mettre le déjeuner, pour aller au boulot. Un petit format très pratique à transporter. Vous mettez le goûter des enfants.
0: Et la topette de rosée.
2: L'apéro, bien sûr, évidemment. Je me reconnais bien là, avec modération. Ça sera tout à l'heure à 11h. Merci Hugo. Vous revenez demain, vous ?
0: Peut-être.
2: C'est mieux. À 6h. Merci.
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2: Il est 9h, bonne matinée, vous écoutez ici Vaucluse. l'info ici en Vaucluse. À Nous-Caron, c'est un triste constat. Les violences intrafamiliales sont en hausse avec la canicule.
6: Plus 10% environ dans le Vaucluse par rapport à l'année dernière, selon l'AMAV, l'association de médiation et d'aide aux victimes. Et cela s'explique notamment car on reste plus souvent enfermé à l'intérieur, explique Nelly Bertrand, membre du collectif Nous Tous 84.
8: Les vacances, c'est encore plus quand il y a de la canicule, c'est des périodes qui vont être stressantes pour beaucoup de gens. Une irritabilité, elle va être exacerbée, donc de la violence va l'être aussi. Donc c'est pas rare que dans des périodes stressantes pour n'importe qui, il y ait plus de violence dans les foyers où il y en a déjà, qu'il y ait plus de passages à l'acte, des comportements plus graves que d'habitude. Il y a un sentiment d'impunité, un sentiment d'être dans sa bulle, en dehors du monde, où on peut passer à l'acte encore plus facilement, sans aucune contrainte, aucun blocage social. Il peut y avoir peut-être à d'autres périodes de l'année des personnes violentes qui vont sortir d'elles-mêmes quelque chose qu'elles n'arrivent plus à gérer, donc stress, la chaleur, quelque chose qui juste nous mettrait juste mal ou juste en colère. Eux, ça va les faire aller à des comportements encore plus violents, ils vont se sentir encore plus permis d'eux parce que ah mais je vais pas bien à ça et donc tout va être sujet à grosses disputes avec conséquences. Quoi.
6: Et si vous êtes victime de violence, on le rappelle, le numéro à composer, c'est le 3919, numéro anonyme, gratuit et accessible 24 heures sur 24. On va enfin pouvoir respirer. Après 19 jours consécutifs de vigilance orange canicule, le département bascule en jaune aujourd'hui. Les températures vont donc baisser la nuit, mais cela n'a pas d'incidence sur le risque incendie en forêt. 13 massifs forestiers sont donc fermés aujourd'hui dans le département.
2: Et vous préparez peut-être vous déjà la rentrée scolaire.
6: Hein. Cartable, trousse, stylo, cahier, des achats qui ont un coût. Alors pour aider les familles les plus modestes, l'allocation de rentrée scolaire est versée à partir d'aujourd'hui. 3 millions de familles françaises sont concernées. Et au centre commercial Mistral 7 d'Avignon, certaines familles ont déjà commencé leurs achats dans des magasins à petit prix, Pénélope Jobert.
9: Le cartable à 8 euros, le classeur à moins de 2 euros et le bloc-notes à 90 centimes. Cette mère de 3 enfants est venue faire une partie de ses courses pour la rentrée.
10: Alors ici, j'ai acheté que des trousses. Et en général, l'école, je ne les prends pas ici parce qu'elles ne collent pas très bien. Franchement, moins de 2 euros la trousse. Hein. Elle est belle, grande, ce qu'il faut, 2 compartiments, donc c'est très bien. Et les agendas aussi, j'ai pris l'agenda ici.
9: Elle attend maintenant avec impatience l'allocation de rentrée scolaire pour pouvoir continuer ses achats.
10: Bah on l'attend quand même un peu parce qu'elle veut des nouvelles baskets, nouveaux cartables, donc cartable 40 euros, ça fait cher.
9: Un peu plus loin, un autre magasin propose lui aussi des fournitures scolaires à petit prix. Pour cette Avignonnaise, préparer la rentrée, c'est surtout une question d'organisation.
11: On essaye de trouver les bonnes affaires, et surtout des lots. En général, les lots sont intéressants et dans un temps, dans l'année, s'il y a des déstockages, on anticipe. Pour le coup, cette année, j'ai fait Scoléo, qui est quand même assez avantageux, une grande enseigne Auchan. Et là, je viens pour un petit peu des petits détails qui me manquent sur Stokomanie. Il n'y a pas de petites économies.
9: Les parents peuvent recevoir entre 426 et 466 euros selon l'âge de l'enfant.
6: Et cette aide de l'État est versée justement aux foyers modestes qui ont des enfants entre 6 et 18 ans.
2: L'arrêté qui interdit d'occuper l'espace public de manière prolongée dans certaines rues du centre-ville d'Avignon, critiqué.
6: Faire partir les personnes à la rue ne les fait pas disparaître, réagit dans un communiqué le Parti communiste français Avignon-Morière-le-Pontet. Le PCF demande à l'inverse de renforcer l'accompagnement, l'hébergement et l'accès aux soins de cette population. Au début du mois, Olivier Galzy, le maire d'Avignon, a pris cet arrêté pour déloger les groupes de personnes précaires.
2: Une commémoration organisée à Sorgues ce matin en hommage aux déportés du train fantôme.
6: Il y a 82 ans, le 18 août 1944 à Sorgues, 750 déportés, juifs, communistes, résistants, ont été obligés de marcher à pied entre Roquemort et Sorgues avant de repartir pour Dachau. Les habitants et les cheminots de l'époque avaient réussi à sauver une trentaine de personnes des camps de la mort, explique le général Hugues de Roquemorel, coprésident de l'Amicale des déportés résistants.
12: Des cheminots, la Croix-Rouge et des initiatives d'habitants, c'est les trois aides principales. Les déportés entre eux ne pouvaient pas s'entraider. Hein. Voilà, chacun est dans une logique de survie. L'essentiel, se sont évadés en marche, en sautant du train par sous le train. Donc aucun ne s'est évadé. Bon, il y en a un qui s'est évadé sur cette marche de 17 kilomètres, tellement il était fatigué et tellement c'était encadré par les Allemands. Les femmes avançaient devant et ensuite ils avançaient par petits groupes. Et c'est dans la ville de Sorgues qu'ils ont été le plus vus et le plus soutenus. Des soutiens, c'était essentiellement de l'eau et des éléments d'alimentation.
6: Et la cérémonie débute dans 1 heure à 10 heures, place Wittenberg à Sorgues.
2: De gros dégâts au parc aquatique pour chiens de Jonquière.
6: L'orage d'hier a sérieusement endommagé le matériel. Alors la propriétaire des lieux lance une cagnotte pour l'aider à réparer les dégâts. Vous trouverez le lien sur son Facebook, l'éco-sauvetage. La météo, Mathieu, on le disait, on va enfin pouvoir respirer puisqu'on n'est plus en vigilance orange canicule, on est en jaune.
2: Basculé, exactement.
6: Exactement, et ça fait du bien parce que ça faisait 19 jours consécutifs.
2: Donc là, on en voit enfin le bout du tunnel, oui, avec effectivement cet après-midi 35 degrés au meilleur de la journée, ça sera pour Pertuis, 33 à Avignon, à Carpentras, 31 degrés dans le Pays de Sceaux, avec dans le ciel un soleil qui sera généreux, hein, peut-être par moments un peu voilé quand même, et puis le Mistral qui souffle toujours, ça c'est pas une bonne nouvelle quand même. Vous en parliez d'ailleurs à Nouk, hein, avec ces massifs forestiers qui sont fermés parce que le risque d'incendie reste élevé, hein, dans notre département. Le Mistral qui va souffler aujourd'hui jusqu'à 55 km/h. À tout à l'heure, vous revenez à 10h.
6: Oui, Nouk, à tout faute. À l'heure.
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2: C'est ça qui fait bon ce matin. On a une vingtaine de degrés, là, 23 degrés. Si vous commencez votre journée à Apt, et d'ailleurs, vous la démarrez en musique avec nous et avec Jeanne Masse, toute première fois.

0: C'était sa toute première fois, c'était même sa toute première chanson en 1984. Jeanne Masse.
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0: Bienvenue chez vous, c'est votre magazine Vie quotidienne et nous allons ouvrir un bouquin là. Oui, un bouquin qui est peut-être d'ailleurs posé sur la table de chevet. Ou alors ce roman que vous avez mis dans la bibliothèque et qui vous a accompagné, vous en souvenez parfaitement. Pourtant vous l'avez lu il y a 20 ans. Pourquoi est-ce que la lecture nous fait du bien? Pourquoi est-ce qu'il y a des histoires comme ça qui nous accompagnent bien des années après? On en parle là avec Maxime Perron et son invité Maria Ferragu. Elle est libraire à Lille-sur-la-Sorgue. On va aussi entendre vos témoignages. Le livre qui vous a bouleversé, qui vous a fait réfléchir, celui que vous n'avez jamais oublié.
3: Bonjour Michel.
4: Bonjour Maxime.
3: Comment ça va Michel?
4: Ça va bien, du moment qu'elle a un livre entre les mains ou de quoi cuisiner, elle va bien.
3: Ah ben voilà, vous dévorez les livres, hein. Vous êtes,
4: ah oui,
3: vous dites boulimique de livres.
4: Je suis une boulimique, c'est-à-dire que comme étant à la retraite et quand je ne cuisine pas, n'est-ce pas mon cher Maxime,
3: oui.
4: Je lis, mais je lis entre 4 et 5, selon la grosseur, je peux lire entre 4 et 5 bouquins par semaine.
3: Allez, le livre qui vous a peut-être marqué.
4: Alors, moi j'ai eu la chance d'apprendre à lire très tôt, c'est-à-dire comme j'étais souvent malade, mes parents m'offraient des petits livres d'argent et d'or. Et j'ai appris, pendant que mes parents me lisaient les histoires, j'ai appris à lire avec ça. Donc à 4 ans, je lisais. Quand je suis rentrée à l'école, je lisais. Et depuis, je n'ai pas arrêté, j'ai 79 balais.
3: Hein ? Ça ne me dit pas le livre qui vous a marqué, alors ?
4: Alors, il y en a plein, il y en a des tonnes qui m'ont marqué, mais un que j'ai particulièrement adoré, c'est pas très, très, très original, c'est « Autant n'importe le vent ».
3: Ah ! Oh ! Eh ben oui.
4: Ah oui, et c'est un seul... comme je disais à Christelle tout à l'heure, c'est un des seuls bouquins dont le film est bien fait.
5: Margaret Mitchell.
3: D'accord. Okay.
4: Oui.
3: Il y a eu une
4: suite. Écrit par un autre auteur et qui est très bien aussi. Hein. Franchement, elle est restée dans le ton.
3: Est-ce que vous avez réussi à convertir un petit peu vos proches autour de la lecture? Parce qu'ils doivent vous voir toujours avec un livre. Est-ce que ça a fait des petits...
4: Au grand désespoir de mon mari, mon grand désespoir, lui, j'ai pas réussi à le...
3: Ouais.
4: Parce qu'il y a des bouquins partout dans la maison.
3: Mais oui, j'imagine.
4: Alors, des bouquins.
3: Et les enfants, les petits-enfants?
4: Oui. J'ai des enfants qui s'y sont mis tard. Par rapport à moi, évidemment.
3: Mieux tard que jamais.
4: Oui, exactement. Mais mes petits-enfants lisent. Et je suis ravie parce que je peux les gâter et comme ça. Et
3: qu'est-ce que lisent d'ailleurs, Maria, les jeunes aujourd'hui? On est sur quoi? Des mangas, tout ça?
5: Alors, la mode des mangas, ça s'est un peu calmé.
3: Ouais.
5: C'est en train de passer. Aujourd'hui, les jeunes filles, on va dire entre 12 et plus, c'est vraiment la romance. Quand elles sont un peu plus grandes, la dark romance. Mais voilà, c'est ça la grande mode aujourd'hui.
3: Et après,
5: aujourd'hui,
3: elles relisent tout ça à 40 ans et elles disent « Mais pourquoi j'ai lu ça à 20 ans ?»
5: Peut-être. Ça, elles sont encore trop jeunes pour que j'ai cette expérience-là. Mais pour l'instant, voilà, celles qui viennent à la librairie, en tout cas, vraiment les ados, elles cherchent de la romance. Et les garçons, je dois dire que, enfin, sans faire de stéréotypes absolus, mais il y a eu de gros lecteurs de manga et finalement, on les perd un peu. Voilà, on les perd un peu passé au moment de l'adolescence.
3: Quand on veut débuter, le polar, c'est bien?
5: Moi, je trouve que le polar, c'est une bonne façon d'entrer en matière avec la lecture, parce que on a besoin d'une histoire qui nous accroche, on a besoin de quelque chose de... Alors après, ça dépend qui on est, ça dépend quel lecteur on est. Il peut y avoir aussi les histoires d'amour, les livres un peu romantiques, pourquoi pas. Mais en tout cas, le polar, moi, je trouve que c'est une bonne entrée en matière et il y a vraiment des polars faciles à lire.
0: Maria Ferragu, elle est libraire à Lille-sur-la-Sorgue. La vague de chaleur, ça y est, elle est derrière nous, on vous le dit, et c'est certain, là, les dernières prévisions nous confirment qu'à la fin de la semaine, on va nettement respirer. On a eu quand même pas mal de journées où on essayait de chercher un petit peu de fraîcheur. Est-ce que vous connaissez les bons réflexes pour mieux supporter les fortes températures? Parce qu'on n'est pas à l'abri quand même d'avoir encore un peu chaud d'ici la fin du mois de septembre. Il y a quelques gestes tout simples qui peuvent faire la différence. Encore faut-il connaître les bons gestes, justement. On va faire le point là dans 3 minutes avec notre médecin généraliste. Et d'abord, il y a le dernier titre du roi de la soul, Bruno Mars. Ça s'appelle On My Soul. Vous écoutez ici Vaucluse. Bel été.

0: Son nouvel album s'appelle The Romantic. Il est sorti en début d'année. Hein. C'est Bruno Mars avec On My Soul.
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0: On va un peu mieux respirer hein, dans les jours qui viennent, mais c'est vrai que cette chaleur là nous a accompagnés pendant des semaines et des semaines, ça nous a même empêché de dormir hein, pour beaucoup. Comment faire pour mieux la supporter quand le thermomètre s'affole? Il y a plusieurs choses, hein, plusieurs réflexes que vous avez peut-être, évidemment boire, se rafraîchir, fermer les volets, mais quels sont vraiment les bons réflexes, ceux qui fonctionnent et puis les erreurs aussi à éviter? On fait le point tout de suite avec notre spécialiste médecin généraliste pour justement apprendre à lutter efficacement contre la chaleur.
3: Oui, parce que l'été, parfois on dort mal, on a les jambes lourde, on fatigue plus vite, mais c'est vrai que entre les conseils qu'on entend un peu partout et les remèdes de grand-mère qu'on se transmet encore, qu'est-ce qui fonctionne vraiment? À partir de quel âge, ça c'est une vraie question, docteur, d'abord, on peut être entre guillemets une victime collatérale de cette chaleur dans notre quotidien? Il y a un âge précis?
4: Il n'y a pas d'âge précis. Évidemment, les plus vulnérables, c'est qui? C'est les tout petits bébés. C'est les personnes très très âgées, donc les âges extrêmes de la vie. Et puis il y a aussi des situations particulières, les femmes enceintes en particulier, ou les patients, ou les personnes qui ont des maladies chroniques avec certains médicaments qui peuvent être embêtants en cas de forte chaleur.
3: Bon, est-ce que c'est comme le froid, la chaleur? Est-ce que notre corps n'est pas forcément prêt, mais peut s'acclimater au fil du temps?
4: Oui, oui, le corps met des mécanismes de réaction au grand froid ou au grand chaud. Le problème, c'est quand c'est brutal, ça peut être un petit peu compliqué.
3: Pourquoi en fait? Qu'est-ce qui se passe en nous? Pourquoi c'est comme ça? Pourquoi on est ralenti?
4: De toute façon, parce que le corps travaille plus quand on a chaud, quand la température extérieure va monter, le corps va s'adapter. Il s'adapte progressivement, c'est-à-dire qu'on se met à évacuer la chaleur de notre corps. Donc c'est ce qui fait qu'on transpire, hein, parce que c'est par la transpiration qu'on va éliminer les calories et la chaleur, et éviter que la température de notre corps monte trop.
3: Est-ce qu'on est comme les cigales à une température précise? Il y a quelque chose qui se déclenche en nous qui fait que...
4: on chante.
3: On chante ou on déchante surtout.
4: On déchante surtout.
3: Au-delà, je ne sais pas, est-ce que de 30 degrés, on arrive bien à dormir?
4: Ça dépend des gens, et puis aussi, ça dépend la durée d'exposition. Et en particulier, il y a une autre catégorie, c'est les personnes qui travaillent dehors et qui ont des métiers physiques. Il faut penser à faire des pauses, à se mettre à l'ombre, à bien s'hydrater, à se rafraîchir. Donc en fait, il y a le temps d'exposition à la forte chaleur. C'est-à-dire, on reste 30 secondes dehors à 40 degrés, on risque rien. On reste 3 heures en plein cagnard sans boire, ben là, on va risquer des choses.
0: Voilà, je vous confirme qu'effectivement, fin de semaine, on pourra même repasser sous les normales de saison. Mais au moins, on dormira mieux. On va aller justement se rafraîchir au bord de l'eau dans la prochaine partie de Bienvenue chez vous pour une activité que vous pratiquez peut-être. D'ailleurs, vous êtes très nombreux hein, chez nous en Vaucluse à pêcher. D'ailleurs, de plus en plus de jeunes aussi hein, qui s'y mettent. C'est une activité qui permet de prendre son temps, de se connecter à la nature. On va se demander justement pourquoi la pêche nous séduit autant avec Maxime Perron. Et justement, pour vous mettre dans l'ambiance, c'est Laurent Voulzy qui arrive avec le rêve du pêcheur.
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pas, vous avez fait de beau rêve avec Laurent Voulzy. Changement d'ambiance là. Avec la reine de la soul, la diva Diana Ross et son tube inoubliable, Chain Reaction. Vous écoutez ici Vaucluse.

0: Il y a Diana Ross, oui, et puis il y a la voix des Bee Gees hein, derrière. C'est Chain Reaction.
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0: Mais oui, on est avec vous sur les routes du Vaucluse. Peut-être qu'en ce moment, vous circulez entre Jonquière et Sarrian. Vous êtes sur la départementale 950. Je vous rappelle qu'il y a des travaux dans ce secteur sur le pont de Beauregard à Jonquière. Des travaux qui vont se poursuivre jusqu'au 19 octobre. C'est toujours compliqué, hein, puisque la circulation est alternée nuit et jour sur le pont. Hein, vous pouvez quand même l'emprunter. Mais évidemment, ça rallonge un petit peu votre temps de parcours. D'autant qu'il y a généralement des ralentissements. Il y en avait hier matin. C'est peut-être encore le cas à cette heure-ci. Dites-nous si ça circule ou pas dans ce secteur en nous passant un petit coup de fil ou en nous envoyant un message. C'est encore plus rapide sur le WhatsApp ici Vaucluse. Dans les deux cas, c'est le 04 90 14 04 04. Ailleurs en Vaucluse, je n'ai pas de difficulté particulière à vous signaler. Et puis pas de retard non plus. C'est une bonne nouvelle ça à vous annoncer pour les trains au départ d'Avignon Centre et d'Avignon TGV ce matin.
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0: Ça, c'est la chanson des Férias, Joe Dassin, dans les yeux d'Émilie.
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0: Elle est devenue culte, hein, cette chanson de Joe Dassin, Dans les yeux d'Émilie.
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0: La pêche, c'est une activité qui peut, comme ça au premier abord, sembler très simple. On s'installe au bord de l'eau, on lance sa ligne et on attend. Pourtant, ceux qui la pratiquent vous diront peut-être pas la même chose. Pour eux, il y a un vrai plaisir derrière ce moment de patience. Il y a la nature, le calme, le partage. Et puis avant tout ça, le petit frisson aussi quand le poisson vient mordre. Maxime Perron vous emmène à la pêche tout de suite pour comprendre justement pourquoi cette activité se porte si bien chez nous en Vaucluse.
3: La fédération aujourd'hui qui est sur notre antenne, fédération de pêche du Vaucluse, qui va bien. On a une augmentation de pêcheurs en Vaucluse. C'est pas courant, c'est bien.
4: Tout à fait. Au niveau national, il y a plutôt tendance à avoir une baisse. Sur le Vaucluse, en 2025, on a 2% de plus d'adhérents.
3: C'est pas rien, ça fait quoi? Ça fait 12 500 adhérents en Vaucluse?
4: Oui, c'est le chiffre arrondi, ouais. Mais c'est à peu près ça.
3: Et pas mal d'enfants.
4: 18% d'enfants. Donc l'avenir est là.
3: Bah oui, c'est ça. Il faut dire aussi quand même que le Vaucluse, c'est un département pépite. On a une petite pépite qui s'appelle...
4: La sorgue.
3: Là, c'est juste exceptionnel. Pour ceux qui ne connaissent pas, en fait, quelle est la différence avec une rivière classique? Qu'est-ce qu'elle a de plus, cette sorgue?
4: Bon, c'est une résurgence. La température est quasiment stable toute l'année. Et puis, on a deux espèces vraiment emblématiques. La truite fario, qui a une souche particulière sur la sorgue, et l'ombre commun. Après, il y a toutes les cohortes d'autres espèces présentes sur ce bassin.
3: Et puis, on apprend aussi à cette jeune génération à préserver cette rivière. Ça aussi, c'est important. Déjà, quand on prend la carte, on a plein de conseils justement pour garder, pour conserver ces belles rivières.
4: Tout à fait. En étant adhérent, en prenant sa carte de pêche, en fait, on est adhérent à une association où il y a trois principales missions. C'est la protection des milieux aquatiques. Ça se fait par l'éducation à l'environnement des plus jeunes, mais aussi des anciens qui prennent aussi conseil des nouvelles pratiques menées par les jeunes. Et puis, il y a les sentinelles de l'environnement, que sont les pêcheurs, pour tout ce qui est pollution.
3: Et oui, c'est eux parfois qui alertent en premier, justement. Merci en tout cas pour votre fidélité. Cette émission, c'est vous qui la faites. Et on aura dans un instant un témoignage, celui de Sylvie, qui pêche justement. Et c'est bien aussi d'avoir des témoignages de femmes qui pêchent, parce que la pêche s'ouvre de plus en plus. Et on en parlera dans un instant. Christophe, vous nous parlerez aussi de votre papa, qui vous a lui-même transmis cette passion pour la pêche. Ça se démarre souvent comme ça.
0: La passion de la pêche, voilà. Donc, bienvenue chez vous. Tout autre chose à présent. Tiens, la musique classique. Ça vous impressionne un petit peu, la musique classique? 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

0: On adore Niagara. Groupe culte des années 80 avec Cheeky Boom. Thierry, bonjour.
1: Bonjour Mathieu.
0: Vous écoutez ici Vaucluse à Avignon, Thierry, et vous aimez beaucoup la musique classique, alors ça tombe bien parce que vous allez vivre un moment peu comme ça, suspendu, hors du temps, dans l'église de Gould. Ça va être magnifique. Avec ce quatuor qui va interpréter les grandes œuvres de Beethoven, le quatuor Elmire, samedi soir. Et à Gould, justement, il y a une rivière qui coule en contrebas du village. Est-ce que c'est le Calavon ou l'Ouvèze ?
1: Le Calavon.
0: Exactement, Thierry, c'est le Calavon. Gould, ça vous parle ? Vous êtes déjà allé vous balader là-bas ? Vous connaissez ?
1: Oui. En fait, je disais à votre collègue, j'ai un pied-à-terre à Saint-Martin-de-Castillon.
0: Ah oui.
1: Donc je vais me rendre à Gould en voiture et après j'irai dans mon petit havre de paix dans les bois, à 1 kilomètre de la route d'ailleurs. Et il y a le Calavon à, je sais pas, un petit kilomètre.
0: Et vous me parlez de votre petit havre de paix, donc niché vraiment au cœur de la nature. C'est-à-dire que vous n'avez pas un voisin autour de vous.
1: Ah non, à part si. J'allais dire un retraité, mais bon, ça va.
0: Il y a un sanglier aussi qui se balade de temps en temps, peut-être.
1: Alors, il y a des sangliers.
0: Voilà.
1: Il y a des sangliers. Ah, je vais essayer d'arrêter ça. Allô.
0: Vous m'entendez ou pas, Thierry ? Qu'est-ce que vous faites là ?
1: J'ai fait un petit bip-bip de réveil.
0: Ah non, bah, vous inquiétez pas. Nous, de notre côté, tout va bien, Thierry. Bon, en tout cas, samedi à l'église de Gould. Voilà, je vous le disais, moment un petit peu comme ça, suspendu, et ça va être vraiment chouette. Voilà, Thierry, je vous souhaite un bel été. En tout cas, dites-moi juste avant de vous raccrocher. Dites-moi, Thierry, quelle est la seule radio en Vaucluse qui vous offre vos places pour les plus beaux concerts ?
1: C'est la vôtre, ici Vaucluse.
0: Exactement. Belle journée, Thierry. Merci.
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0: Prendre soin de vos animaux de compagnie, on le fait chaque matin grâce à notre vétérinaire, le docteur Aymeric Gontier, qui est avec nous. Bonjour Aymeric.
4: Bonjour Mathieu.
0: Pour nous, un feu d'artifice, c'est un très beau spectacle pour nos animaux. Ça peut être une vraie source de stress. Je fais une petite parenthèse d'ailleurs, docteur, mais je vous rappelle que les feux d'artifice sont interdits. Il n'y en aura pas jusqu'au 21 août par arrêté préfectoral à cause de la sécheresse. Ceci dit, pourquoi nos chats, nos chiens réagissent-ils autant aux détonations, docteur ? Parce que c'est vrai que eux, ça les stresse particulièrement.
4: Alors les chats et les chiens n'ont pas la même vision que nous. Ils ne vont pas forcément apprécier le spectacle et ils ont aussi une ouïe qui est beaucoup plus sensible que la nôtre. Alors imaginez les détonations soudaines et ajoutez à cela les vibrations, les éclairs lumineux et le fait que ce soit imprévisible pour eux, ça crée forcément du stress et parfois de la panique. Alors ça se manifeste par un animal qui fuit ou qui cherche à fuir, se cache, halète et parfois se met à trembler. Ils peuvent rester en état d'alerte et refuser de manger, parfois même pendant des heures, alors surtout les chats.
0: Quels sont les bons réflexes donc à avoir avant et aussi pendant le feu d'artifice ?
4: Anticiper le soir du feu d'artifice, on le sait souvent, garder les chats et les chiens à l'intérieur, même les animaux qui sont habituellement très calmes. On ferme les fenêtres, volets et rideaux pour limiter les bruits et les flashs lumineux. On peut laisser une télévision ou de la musique douce en fond sonore, ce qui peut aider à masquer les détonations. Et pour les chiens, une promenade plus longue en fin d'après-midi peut aider à diminuer la tension avant la soirée. Bien évidemment, on évite absolument les sorties pendant le feu d'artifice. Laissez aussi votre animal choisir où il veut se réfugiés. Alors certains préfèrent une salle de bain, un placard ou sous un meuble. Et alors, facile à dire, moins facile à faire, mais on reste calme nous-mêmes. Nos animaux ressentent énormément nos émotions, donc une présence sereine et rassurante peut déjà faire une grande différence. Il ne faut pas forcer non plus l'animal à sortir de sa cachette. Vous essayez de le calmer et de le rassurer, mais ça augmenterait son stress. Et surtout, vérifiez que son identification est bien à jour, ce qui permettra de le retrouver plus facilement s'il arrive à fuguer.
0: Docteur, est-ce qu'il existe peut-être des médicaments qui peuvent justement les déstresser un peu?
4: Si votre animal panique fortement chaque année, n'attendez pas le dernier moment. Là encore, anticipez. Aujourd'hui, il existe plusieurs solutions. Que ce soit des comprimés, des sprays ou des diffuseurs, on peut utiliser des compléments alimentaires apaisants, des phéromones ou des produits à base de plantes. Il faut trouver ce qui fonctionne le mieux avec votre animal. Surtout, on évite les remèdes improvisés ou les médicaments humains qui peuvent être dangereux. Et si votre animal est épileptique, on le surveille tout particulièrement, car le stress et stimulation sont un cocktail parfait pour déclencher des crises.
0: Merci, docteur, pour tous ces conseils. conseils. Et il y en a d'autres hein, d'ailleurs sur notre site pour vos animaux de compagnie, ici.fr et l'appli ici. Demain, on va préparer la séparation. Peut-être que vous, les vacances, ça sera pour le mois de septembre et que vous allez laisser votre animal dans une pension. Comment est-ce qu'on prépare la séparation? Eh bien, le docteur nous apportera ses précieux conseils. D'abord, la grosse voix de Teddy Swims, Lose Control.

0: la voix, pas que la voix qui est impressionnante, le physique aussi. Hein. Le garçon est tatoué de la tête aux pieds. Il s'appelle Teddy Swims, Lose Control.
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0: Nous allons booster votre pouvoir d'achat chaque matin grâce à notre spécialiste Valère Coréard. Aujourd'hui Valère, vous vouliez nous parler de nos prêts immobiliers et en particulier de la modulation.
3: Oui, parce que quand on est propriétaire, c'est une grosse charge hein, le remboursement du prêt immobilier. Ça coûte cher en intérêt aussi. Saviez-vous qu'en fonction de l'évolution de vos revenus, vous pouvez augmenter ou au contraire baisser vos mensualités. Si les conditions changent d'une banque à l'autre, alors ça n'a rien d'exceptionnel, hein. C'est d'ailleurs probablement prévu déjà dans votre contrat de prêt. Il y a quand même quelques règles qu'on retrouve un peu partout. En général, il faut au moins 1 voire 2 ans de remboursement à votre actif et on peut moduler les échéances de 10 à 30% à la hausse ou à la baisse. Si vous avez eu une bonne ou une mauvaise nouvelle, ça vous permet d'utiliser ce levier qui est très peu connu.
0: Alors, demander une baisse des mensualités, ça se comprend très facilement, mais pourquoi demander une hausse ?
3: Pour faire des économies, si vous remboursez plus vite votre prêt, vous diminuez la part d'intérêt, donc vous faites des économies. Augmenter ses mensualités de 10% sur un prêt de 25 ans, c'est 2 à 3 ans de remboursement en moins. À la fin, on parle de plusieurs milliers ou dizaines de milliers d'euros d'économies. Attention néanmoins, certaines banques font payer la modulation ou la prolongation du prêt, d'autres limitent le nombre de modulations, donc il faut bien vous renseigner avant de prendre une décision. Mais si vous pensez que cette solution est faite pour vous, alors n'attendez pas d'être coincé, contactez votre conseiller en demandant les règles de modulation de votre prêt, il ou elle comprendra de suite de quoi vous parlez. Et puis n'oubliez pas qu'on peut aussi discuter avec son banquier, parce que parfois, négocier, ça peut valoir le coup. Vous connaissez ce système, vous l'avez déjà testé, vous voulez en savoir plus, pensez à m'écrire par ici leséconomies@radiofrance.com.
0: On ne manquera pas demain des astuces pour faire baisser la facture d'eau avec Valère Coréard. On va se retrouver pour l'info ici en Vaucluse dans moins de 10 minutes. Mais d'abord, c'est Bernard Lavillier qui va venir danser avec vous la salsa.
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0: 'Cause I gotta have faith. On adore ça, c'est George Michael avec Face.
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0: Il est 10h, bonne matinée avec Ici Vaucluse. L'info, ici en Vaucluse. Bonjour Anouk Caron.
2: Bonjour Mathieu, bonjour tout le monde.
0: Les violences intrafamiliales sont en hausse avec la canicule.
2: Plus 10% environ dans le Vaucluse par rapport à l'année dernière, selon l'AMAV, l'association de médiation et d'aide aux victimes. Et cela s'explique notamment par la promiscuité entre les agresseurs et les victimes. C'est ce que nous expliquait l'invité d'ici matin, la directrice de l'AMAV. Son interview est à réécouter sur ici.fr. Après 19 jours consécutifs de vigilance orange canicule, on va enfin pouvoir respirer dans le Vaucluse. Nous sommes désormais en vigilance jaune. Les températures vont donc baisser la nuit, mais cela n'a pas d'incidence sur le risque incendie en forêt. 13 massifs forestiers sont donc fermés aujourd'hui dans le département. Seul le Ventoux est pleinement autorisé.
0: C'est aujourd'hui que l'allocation de rentrée scolaire est versée.
2: 3 millions de familles françaises sont concernées. Cette aide de l'État permet aux foyers modestes qui ont des enfants entre 6 et 18 ans d'acheter des fournitures scolaires ou des vêtements pour la rentrée. L'arrêté sur l'occupation de l'espace public pris par le maire d'Avignon fait réagir. La Fédération des acteurs de la solidarité PACA Corse demande à Olivier Galzi de le retirer. Avec cet arrêté en vigueur depuis le début du mois d'août, le maire d'Avignon veut déloger les groupes de personnes précaires. La Fédération demande une rencontre urgente avec Olivier Galzi, sous peine sinon de saisir le tribunal administratif. L'antenne locale La France Insoumise de Carpentras apporte son soutien aux sapeurs-pompiers volontaires de la commune. Depuis 2 semaines, ils sont mobilisés pour dénoncer leurs conditions de travail et notamment la température dans leur chambre de garde qui monte parfois jusqu'à 53 degrés. LFI explique que la situation a trop duré et que la préservation de la santé des sapeurs-pompiers doit être un impératif constant. La mairie Rassemblement National de Carpentras avait également apporté son soutien aux pompiers volontaires.
0: De gros dégâts au parc aquatique pour chiens de Jonquière.
2: L'orage d'avant-hier a sérieusement endommagé le matériel, alors la propriétaire des lieux lance une cagnotte pour l'aider à réparer les dégâts. Vous trouverez le lien sur son Facebook, l'éco-sauvetage. La météo, Mathieu, on le disait, on va enfin pouvoir respirer, oui, puisqu'on n'est plus en vigilance orange canicule.
0: C'est le début de la fin, ça y est, alors, c'est le début de la fin, on va vers
2: alléluia
0: le
2: alléluia.
0: Avec quand même jusqu'à 36 degrés hein, cet après-midi à Pertuis, 34 à Avignon comme à Carpentras, 35 pour Cavaillon et puis 32 degrés sur le Pays de Sceaux. Il y a toujours le Mistral hein, qui va souffler aujourd'hui par endroits jusqu'à 55 km/h. C'est ce qui fait que tous ces massifs forestiers sont fermés aujourd'hui parce que le risque de départ de feu est élevé hein, chez nous. On est en vigilance orange aujourd'hui, on était rouge hier. Et puis dans le ciel, il y a du soleil ce matin, il sera un petit peu voilé cet après-midi. Et donc la tendance se confirme avec une baisse des températures. Ce week-end, il fera pas plus de 30 degrés l'après-midi. Imaginez la différence. Et la semaine prochaine, on pourra même passer en dessous de la barre des 30 degrés. Cette fois, on sera même en dessous des normales de saison. Merci beaucoup, Anouk. Bonne journée.
2: Merci également.
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0: Au premier note de musique, vous l'avez ? Ah oui, le trio Fredericks, Goldman, Jones, à nos actes manqués. Et puis nous, on va réveiller vos papilles là, dans même pas 4 minutes.

0: Bocuse, ce sont toutes les chansons de votre vie, toute la journée avec là le trio Frédéric Goldman Jones.
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0: Côté saveur, jusqu'à 10h30, on passe en cuisine. Un chef, des astuces, une recette, un produit et en l'occurrence un petit budget aussi dans le panier aujourd'hui, avec beaucoup de gourmandises quand même dans l'assiette. Bah, c'est tout l'intérêt des légumes farcis que nous allons cuisiner ensemble. Des produits simples, une bonne idée de farce, hein. Bah oui, parce qu'on peut faire plein de choses avec la farce et vous obtenez un plat savoureux. Magali, je suis sûr qu'elle est d'accord avec moi. Bonjour Magali.
3: Et bonjour tout le monde.
0: On est avec vous à la ferme auberge La Maguette à Sceaux. Vous, à la maison, si vous voulez partager aussi vos idées, comment est-ce que vous faites les légumes farcis, vous pouvez nous rejoindre sur le WhatsApp ici Vaucluse. Vous nous envoyez un petit message et vous participez à l'émission au 04 90 14 04 04. Magali, quand on parle de légumes farcis, selon vous, quels sont les légumes qui se prêtent le mieux à cette préparation?
3: Alors, pour moi, ce sont les tomates qui remportent le palmarès, parce que je trouve que c'est vraiment ceux qui sont le plus fondants une fois qu'ils sont farcis et qu'on les a fait cuire. Voilà. Ouais. Moi, j'aime les légumes savoureux et qui ont cuit longtemps, donc je trouve que les tomates, c'est celles qui s'y prêtent le mieux.
0: Donc, sur le number one, sur la première marche du podium. Deuxième et troisième marche, vous mettriez quels légumes?
3: Après, moi j'ai tendance à farcir les courgettes et les pâtissons également. C'est quelque chose qui est pas très connu de tout le monde, mais voilà, c'est pâtissons ou artichauts de Judée. Donc, je trouve que c'est un légume qui est très intéressant une fois qu'il est farci.
0: On parlait hier de l'aubergine, évidemment ça s'y prête aussi l'aubergine.
3: Oui, exactement. Il y a des gens qui farcissent des aubergines, des oignons, des champignons. Mais après moi c'est des choses que j'ai pas forcément tendance à faire. À la ferme auberge, alors c'est vrai que c'est des choses que je connais moins bien.
0: Alors on va parler de ce que vous savez faire. Déjà, comment est-ce qu'on les prépare correctement ces légumes, Magali?
3: Pour qu'ils soient farcis, correctement, déjà il faut qu'ils soient mûrs à point, mais pas trop, sinon ils auront tendance à s'écraser une fois qu'on les fait cuire. Ouais. Et puis je pense qu'il faut surtout ne pas hésiter à les assaisonner avant de les farcir, parce que du coup, ça relève un peu le goût de la farce une fois qu'ils ont cuit.
0: C'est-à-dire, est-ce que vous pouvez préciser justement, assaisonner avant de les farcir, qu'est-ce que vous faites concrètement?
3: Alors, pour les tomates, je les lave, je les coupe, toujours en laissant le petit chapeau, parce que je trouve que c'est toujours plus joli une fois qu'on les serre. Et ensuite, je les creuse en fait pour récupérer la chair à l'intérieur et pour enlever toutes les graines. Et ensuite, je les sale une première fois et je les mets à l'envers pour que l'eau elle s'égoutte.
0: Ouais.
3: Mais au moment de les farcir, en fait, je les remets dans l'autre sens et je mets un peu de sel, un peu de poivre avant de rajouter la farce. Et ensuite, pour ce qui est courgettes et pâtissons, donc pareil, hein, je les creuse comme on veut, plus ou moins, et ensuite je récupère cette farce pour la travailler à l'intérieur. Et par contre, les pâtissons et les courgettes, j'ai tendance à les faire blanchir. Alors moi au four vapeur, mais ça marche aussi à l'eau, et on les fait blanchir quelques minutes pour assouplir la chair et pour que ce soit plus goûteux une fois qu'on les mange.
0: Et donc ça aussi, ça va permettre de faire en sorte qu'ils ne rendent pas trop d'eau, parce que ça peut être un peu le problème aussi, par exemple,
3: oui,
0: de la courgette.
3: C'est ça. Ouais. Ça a tendance, du coup, ça perd un peu cette eau dans la cuisson. Et après, le fait de les égoutter une bonne demi-heure à l'envers, ben ça perd l'eau en trop que ça pourrait gêner une fois qu'on les fait cuire.
0: Magali, la chair que l'on retire des courgettes, par exemple, on la jette pas, hein, on peut s'en servir.
3: Ah ben oui, il faut pas. Enfin, moi je trouve que c'est dommage de la jeter. Alors moi ce que j'enlève, c'est quand il y a trop de graines. Alors moi chez moi je les donne aux animaux, mais après on peut les mettre dans un composteur si on habite en ville et qu'on n'a pas la chance d'avoir des animaux comme nous. Et après le reste, ce qui est mangeable et sans trop de graines, ben moi je le coupe en petits morceaux et je le réintroduis du coup dans la farce en le faisant cuire au préalable. Sinon ça va être fade. Mmh. Mais si on le fait cuire au préalable, ben du coup ça ça diversifie la farce et puis ça, c'est dommage de jeter une partie des légumes.
0: Il y a plein de choses à faire. On va parler de la farce justement. Qu'est-ce qu'on met à l'intérieur pour ces légumes farcis? C'est le sujet qui nous intéresse. Écoutez bien l'émission, ça je vous dis ça tous les jours parce qu'il y aura une question tout à l'heure. Et vous repartirez avec le cadeau, c'est-à-dire aujourd'hui le tablier ici Vaucluse qu'on vous a préparé. Pour l'instant, il y a Marine, elle chante Escroc. C'est son tout dernier titre. Ici Vaucluse est en cuisine jusqu'à 10h30.

0: à douter, elle a même eu le syndrome de l'imposteur. C'est un peu ce qu'elle nous dit dans cette chanson, Marine Excroix, cet extrait de son premier album.
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0: On se fait plaisir avec les légumes farcis, ça coûte pas cher, ça fait plaisir à tout le monde et c'est pas compliqué à préparer. La preuve avec Magali qui est à la tête de la ferme auberge de la Maguette à Sceaux. Magali, la farce maintenant, on va en parler, la farce à la viande, hein. Bien souvent c'est comme ça qu'on farcit les légumes. Il y a des viandes qui fonctionnent particulièrement bien pour la farce?
3: Alors moi j'ai tendance à mettre de la volaille, donc du poulet ou de la pintade, parce que du bœuf je n'en produis pas et du coup c'est pour ça que je mets plutôt de la volaille. Et puis je trouve qu'avec le bœuf ça a tendance à être plutôt une farce un peu compacte, et quand on la refait chauffer ou refait cuire, je trouve que ça devient plutôt sec. Mais moi je trouve que la volaille ça s'adapte bien à notre auberge.
0: Et est-ce qu'il y a peut-être des variantes qui sont possibles? Si on ne veut pas mettre de viande, par exemple, par quoi on peut la remplacer?
3: On peut faire une farce uniquement avec des légumes, hein, ça c'était possible. Donc surtout en cette saison, c'est dommage de s'en priver. Donc moi j'ai tendance à faire une ratatouille, en fait, une base de ratatouille. Donc oignons, poivrons, aubergines, courgettes. Et après, je mets du coup les légumes, comme j'ai expliqué tout à l'heure, l'intérieur des légumes qu'on a creusé, je les recoupe en petits morceaux et je les réintroduis à l'intérieur. Donc je fais cuire ça au préalable. Je la fais bien cuire, mais pas trop compotée, parce que sinon après ce sera trop cuit. Et puis à l'intérieur, j'y rajoute un peu de petites épeautres que j'ai préalablement fait éclater un petit peu 5 minutes et que j'ai goûté, après je la réintroduis à la farce. Ça permet d'absorber un peu du coup cette humidité des légumes, et après on peut rajouter si on a des blettes, on peut rajouter un peu le vert de blettes qu'on coupe en petits morceaux ou alors qu'on mixe, et ça fait que la farce elle devient onctueuse. Voilà. Et si on n'aime pas les potres, on peut éventuellement y rajouter un peu de la mie de pain ou
0: Et Magali, t'as une petite astuce pour terminer, pour des légumes bien fondants, une farce qui reste moelleuse à la cuisson?
3: Moelleuse à la cuisson, moi j'y rajoute, j'y rajoute un petit peu de, une fois qu'ils sont farcis, on a remis le petit chapeau et tout ça, moi j'y remets un petit peu de chapelure au-dessus pour que ça fasse un petit peu gratiner et que ça protège le capuchon. Et ensuite, j'y rajoute, pas dans les tomates, mais dans les aubergines, dans les courgettes ou les pâtissons, j'y rajoute un petit peu d'eau à la fin dans le plat, dans le bas du plat. Et comme ça, cette humidité, cette eau, elle fait que le légume, il a le temps de bien cuire et de bien compoter. Moi, je les laisse cuire longtemps. Hein. Moi, je fais cuire au moins 1h30 à 160. Et du coup, ça permet que les pâtissons, ils soient... ils soient fondants et qu'on se régale une fois qu'on les mange.
0: Des petites astuces de chef, merci Magali. Vous restez là parce que je vais maintenant offrir le tablier. Vous êtes d'accord avec moi, un tablier c'est pratique, hein, ça évite de se tâcher.
3: Très pratique, évidemment. J'en ai plusieurs et c'est ce que je dis à chaque fois. Du coup, j'ai pas la nouvelle collection de Ici Vaucluse. J'ai que l'ancien modèle, donc il va falloir
0: remédier à ça.
3: Ou que je vienne, ou que je joue la prochaine fois, c'est un autre chef qui
0: ah oui, parce que là, vous ne pouvez pas jouer, hein, Magali, oui, clairement. Le tablier Ici Vaucluse, oui, c'est ce que je vais vous offrir maintenant. C'est la nouvelle collection, vous avez raison, Magali. Il est en coton recyclé, couleur beige, et puis il y a les poches, ce qui est pratique, on peut mettre plein de choses dedans. Et puis surtout, c'est un objet Ici Vaucluse collector. Dites-moi si c'est vrai ou si c'est faux, cette affirmation. Pour réussir des légumes farcis, il faut forcément utiliser de la viande pour la farce. Vrai ou faux? 04 90 14 04 04. Vous avez 3 petites minutes pour me donner la réponse. Et là, je vous laisse avec FR David, Words.

0: Fer David. Français, hein, oui, c'est bien chanteur français. Fer David, il a connu le succès avec ce titre en 1982. Words, on va aller faire la fête, nous, avec Amir. Il arrive sur votre radio ici Vaucluse en même pas une minute.
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0: La fête. Amir, nous on va faire la fête à Ginette.
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0: Ça rime en plus, la fête à Ginette. Bonjour Ginette, bienvenue. Vous êtes à Gargas. Vous êtes à Gargas,
3: oui,
0: Ginette. Je vous présente notre chef, Magali Malavar, de la ferme Auberge de la Maguette. Elle est là.
3: Bonjour, Magali.
0: Vous êtes là, Magali, hein?
3: Oui, oui,
0: ah,
3: bien
0: oui,
3: sûr.
0: Elle est là. D'accord, j'ai cru qu'on vous avait perdu. Oui, non, vous savez, elle est un peu... Oui, elle aimerait, comme vous, remporter le tablier ici, Vaucluse. Ben oui, mais sauf qu'elle n'a pas le droit de jouer. Ginette,
3: eh
0: vous...
3: oui, sinon j'avais la réponse.
0: Eh ben oui, vous l'aviez. Vrai ou faux, Ginette? Vous allez me dire si c'est vrai ou faux.
3: On peut faire des tomates avec des farcis avec autre chose que de la viande.
0: Exactement. Vous en faites des légumes farcis?
3: Des farcis végétariens. Oui, énormément. Oui, oui, je fais beaucoup de légumes farcis.
0: Par exemple, vous utilisez quoi?
3: J'utilisais que le bœuf jusqu'à présent.
0: Ah oui, pour faire la farce.
3: Je vais suivre les conseils de Magali, je vais utiliser la volaille.
0: Et ben voilà, à tester. On peut même faire de la farce 100% végétale aussi, hein, vous l'avez entendu.
3: C'est ça, oui, oui, oui. Ça, je vais essayer aussi d'en faire des végétariennes.
0: Et ben voilà, et avec le tablier ici Vaucluse, alors là.
3: Voilà, j'en ai déjà un bleu.
0: Et ben vous avez la nouvelle collection et vous allez avoir du style en cuisine, Ginette.
3: C'est pour ça que j'ai un peu aidé.
0: Ben vous avez bien fait. Dites-moi, Ginette, quelle est la seule radio qui vous gâte comme ça tout au long de l'année?
3: Ici Vaucluse.
0: Merci de votre fidélité. Je vous fais des bisous, Ginette. À bientôt.
3: Merci, à bientôt. Bonne journée à tous. Merci.
0: Magali, on peut noter sur son agenda un agenda, oui, mais surtout un événement chez vous vendredi.
4: Un gros agenda.
0: Qu'est-ce qui se passe vendredi à la ferme?
4: Eh ben vendredi 21 au soir, donc il y a une soirée musicale avec la traditionnelle soupe aux pistes et le groupe Maisiert.
0: Faut réserver.
4: Il faut pas, oui, uniquement sur réservation. Et puis après, ceux qui ne veulent pas venir le soir, il faut profiter. C'est le week-end de la soupe aux pistes, donc samedi et dimanche. Ça sera également de la soupe aux pistes le midi.
0: Ça, c'est bon. Ça, on adore. Et puis de toute façon, on vient vous voir tous les jours jusqu'à fin septembre,
4: alors,
0: c'est ça?
4: Non, moi je suis ouverte le week-end, samedi et dimanche toute l'année et le mercredi midi jusqu'à fin septembre, donc il ne faut pas hésiter à venir nous voir, toujours sur réservation, mais voilà, n'hésitez pas. Et puis après, l'hiver, on est ouvert aussi, donc voilà, il faut en profiter parce que les établissements ouverts toute l'année, ça ne court pas les rues.
0: Ça, c'est sûr. Et puis le vôtre, il est quand même très particulier, cette ferme auberge, j'en rappelle le concept, mais grosso modo, vous cuisinez ce que vous cultivez. C'est ça, hein?
4: Exactement, exactement. Ouais. Moi, je produis donc toute l'année, le menu il change parce que ça dépend des saisons. Voilà, nous chez nous, on connaît les saisons parce qu'on suit les propositions de menu en fonction des saisons et en fonction de ce qu'on a.

0: au jardin ou de ce qu'on a comme animaux en production. Donc voilà, il ne faut pas
1: Merci
0: hésiter
1: Magali.
0: à venir nous rencontrer. Tout ça avec le réseau. Bienvenue à la ferme, évidemment.
1: Merci beaucoup, la ferme auberge La Maguette à Sceaux. À bientôt Magali, merci.
0: Bon, eh bien, merci à vous de nous mettre à l'honneur et de nous permettre de présenter nos établissements avec plaisir.
1: Avec grand plaisir, on est là pour ça. À bientôt Magali.
0: Merci,
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0: à bientôt.
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1: Dimanche matin, au lieu de faire la grasse mat là, vous pourriez peut-être aller donner un petit coup de main à la nature. Rendez-vous à 9h. Ça se passe à l'étang des Bosquets. C'est une grande opération de nettoyage qui va avoir lieu pour venir à bout d'un ennemi qui s'appelle la jussie. C'est une plante exotique qui est très envahissante. Elle forme des tapis à la surface de l'eau. Et le problème, c'est que ça bloque la lumière. Donc forcément, ça réduit l'oxygénation. Et elle finit par prendre la place de toutes les plantes locales. C'est vraiment l'ennemi dont il faut se débarrasser. Il y a déjà eu une première journée d'arrachage début août. Mais dimanche, vous allez pouvoir rejoindre tous les bénévoles qui vont poursuivre leur travail. Vous allez pouvoir leur donner un petit coup de main dans l'eau, mais aussi sur les îlots, sur les berges. Si vous voulez participer, il faut prévoir quand même des vêtements secs, des salopettes étanches, des chaussures de rechange, des gants. Si vous en avez, vous amenez des râteaux, des fourches. Et ce qui est sympa, c'est aussi un moment convivial. On vous servira le petit déjeuner. Et si vous restez jusqu'à midi, vous aurez même le repas qui vous sera servi. Voilà, matinée au grand air, utile et solidaire à l'étang des Bosquets. Ça se passe ce dimanche à partir de 9h. 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
1: Et nous on continue hein, bien sûr avec Michel Polnareff pour la musique. Et une chanson de circonstance qui s'appelle Radio. Je ne vous ai juste pas précisé où se trouvait l'étang des Bosquets. C'est à Sérignan du Comtat. C'est important de le savoir quand même. Et c'est dimanche. À tout de suite. Je vous retrouve dans même pas 3 minutes.

0: votre radio à vous, c'est ici Vaucluse, avec l'amiral, c'est comme ça qu'on le surnomme aussi, Michel Polnareff.
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0: Après la cuisine, on file au jardin avec les conseils avisés de notre spécialiste, notre jardinier Aurélien Roguet. Bonjour Aurélien.
3: Bonjour tout le monde.
0: Et il y a quelques années, on a vu naître beaucoup de clôtures naturelles dans les jardins. Est-ce qu'on peut vraiment en créer soi-même facilement ?
3: Alors oui, avec le saule par exemple, c'est l'une des solutions les plus simples et les moins coûteuses. Le saule en fait a une capacité exceptionnelle à reprendre racines et c'est très facile de faire des boutures en utilisant des branches très longues, saines et bien droites. Idéalement, issues de sauloziers parce que donc ils sont spécialement taillés pour produire de longues tiges. Il y a aussi bien sûr la possibilité de récupérer des branches dans la nature. Alors pas sur du saule pleureur évidemment, on va plutôt utiliser un saule classique, droit. La plantation se fera en ligne, donc pour créer une clôture, et on va installer les branches en biais, de façon à créer un maillage qu'on pourra tresser pour créer une structure un peu rigide qui pourra entourer un potager par exemple. Il faudra enterrer les branches de 20 à 30 cm environ pour avoir un bon enracinement des boutures. On peut créer des clôtures d'environ 1 mètre de haut sans problème, voire plus, hein, tout dépend de la longueur des brins qu'on va pouvoir récolter, car le saule peut vraiment produire de longues branches et surtout reprendre racines ultra facilement. Bien sûr, il faudra faire un bon arrosage dès le départ pour favoriser l'enracinement et ensuite arroser régulièrement car le saule aime l'eau.
0: Aurélien, une fois que les branches ont repris, comment est-ce qu'on l'entretient cette clôture ?
3: Alors, les branches vont reprendre racine, évidemment, et émettre des pousses assez rapidement. Il ne faudra pas laisser trop de feuillage se développer au niveau du treillage, parce que ce sera moins esthétique, et tailler régulièrement. On pourra laisser un peu de feuillage au-dessus du treillis pour un effet un peu plus naturel. Évitez donc de faire des clôtures trop hautes dès le départ, car il faudra prévoir la hauteur du feuillage qu'on gardera un petit peu au-dessus. C'est très esthétique, c'est naturel, c'est écologique. Le coût est très faible, surtout si on récupère les branches. C'est une activité qui va être super ludique, qui est créative et qui permet de créer vraiment tout un tas de choses, libre cours à l'imagination. En conclusion, vous obtenez une clôture vivante, décorative, durable, qui deviendra un vrai élément de paysage vivant et évolutif. Et comme toujours, c'est pas le tout d'en parler, mais le moment d'exprimer votre créativité.
0: Ah bah laissons parler notre créativité, alors faisons ça Aurélien. Et puis si vous avez besoin encore de conseils pour avoir la main verte, vous en avez à foison. À l'appel, je dirais même sur notre site ici.fr ou en téléchargeant l'appli ici. Elle est gratuite, je vous le rappelle, ou ça aussi. Voici Earth, Wind & Fire et September.

0: Pensez au week-end.
1: Oui, vous me direz, c'est encore un petit peu loin, mais enfin, faut déjà l'anticiper, parce que déjà, c'est bien de prendre un peu d'avance, et puis qu'il va faire meilleur. Vous aurez certainement envie de sortir, de prendre l'air, et pourquoi pas de sortir le vélo aussi à Valréas. Il y a une petite balade qui se prépare dans l'enclave des Papes, avec du très très beau spectacle, le Valréas Bike Experience. C'est l'idée de sortie que je vais vous présenter avec les offices de tourisme dans même pas 5 minutes.

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0: Italie jusqu'en finale, hein, lors de la Star Academy en 2023. Et ça, c'est un extrait de son premier album qui s'appelle Naufragé. Si seulement il s'appelle Julien Lib.
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0: Bon, ça y est, vous avez déjà fait 3 fois le tour de la piscine, vous savez plus quoi faire, vous êtes à bout d'idées et vous avez surtout envie d'aller prendre l'air là, hein, de marcher, de sortir. Bon, est-ce qu'il vous faut avec les offices de tourisme du Vaucluse qui ont chaque jour une idée de sortie pour vous? On part dans l'enclave des Papes à l'office de tourisme Pays de Grignan. Bonjour Léane Jacquin.
3: Bonjour.
0: Avec un événement qui arrive là, c'est ce week-end, le Valréas Bike Experience. Vu le nom de l'événement, j'imagine qu'il est question de vélo, Léane.
3: Oui, c'est bien ça. Vous avez des parcours du coup VTT, un parcours famille. Donc ce sera adapté à tout le monde, enfants, familles, adultes. Ce sera vraiment pour tous les goûts.
0: Parce qu'en fait, alors l'idée concrètement de l'événement, c'est quoi? C'est de partir à vélo sur des itinéraires spécialement aménagés.
3: Oui, voilà. Vous avez des parcours spéciaux pour cette journée, adaptés à tous.
0: Oui, parce que je vois le parcours famille là pour le coup, mais il y a peut-être des parcours un petit peu plus spécialisés pour celles et ceux qui veulent pousser leur capacité.
3: Oui, vous avez des parcours un petit peu plus courts et des parcours effectivement plus longs, plus sportifs.
0: Plus techniques, ouais.
3: Voilà, c'est ça.
0: Sachant que ça dure toute la journée, hein, de 8h à 23h quasiment, parce que à la fin de la journée, on fait la fête aussi, en même temps.
3: Voilà, il y a de quoi faire la fête. Donc, après l'effort, le réconfort.
0: Sur un grand concert, effectivement, en toute fin de soirée pour se remettre un petit peu de ses émotions. Ça se passe où exactement? Vous savez, Valréas, oui, mais à quel endroit de Valréas on se rend?
3: Alors, normalement, oui, le rendez-vous est dans le centre-ville de Valréas, entre la place Aristide Briand et place Cardinal Maury.
0: Et tout est gratuit, hein.
3: Tout est gratuit.
0: Si vous avez envie de vous remettre tranquillement, parce que le début de on va arriver sur le mois de septembre, hein, dans pas longtemps, et c'est souvent le moment où on se dit, bah tiens, je remettrai bien au sport. Bah, c'est l'occasion de remettre la machine en route et de passer un bon moment avec le Valréas Bike Experience, ces différents parcours, donc, à VTT, en famille, et puis dans une ambiance très festive aussi, vous l'avez compris. C'est ce samedi à partir de 8h. Et c'est totalement gratuit à Valréas. Merci beaucoup, Léane.
3: Merci à vous.
0: À bientôt.
3: Très bonne journée. Au revoir.
0: Libertine. J'ai besoin de vous dire que c'est Mylène Farmer. Non. Moi, je vous le dis quand même, tiens. Et puis, juste après, on va décrypter les tendances du moment avec Muriel Jordan. Les jeux de société, vous les avez peut-être sortis, là, pour les vacances. Ça marche toujours. Bah, figurez-vous que les jeux de société ont effectivement le vent en poupe, et notamment les jeux de société qui se jouent à deux. On va vous expliquer ça, là, dans même pas 3 minutes.

0: On l'attend, Mylène Farmer. Cet automne, hein, le 30 octobre, la sortie de son nouvel album qui s'appelle Égrégore. Ben là, c'était au début de sa carrière, 1986, Libertine.
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0: Ces tendances, elle est un peu notre radar justement des tendances. Muriel Giordan, vous nous éclairez sur les phénomènes de notre société. Et avec vous aujourd'hui, on parle des jeux de société.
3: Oui, vous les plébiscitez, vous les adorez, les jeux de société. Hein. Ils représentent le partage, le sourire, le kiff d'avoir su garder une âme d'enfant. Bon, chez moi, ils représentent aussi la mauvaise foi. Mes enfants détestent perdre et ça part vite en crise de larmes et en accusation de triche. Mais c'est ça aussi qu'on aime. Pas étonnant que le marché du jeu de société explose. 624 millions d'euros de chiffre d'affaires en 2025. C'est 624 millions de plus que notre salaire mensuel. Ah, voilà un jeu auquel vous pourriez peut-être jouer avant la présidentielle de 2027. C'est ce jeu créé par Souvenez-vous, les inconnus.
4: Ça y est, je suis président. Ah. Et non, je te suicide dans un parking.
5: Oh, tiens, fausse facture, voilà pour toi.
4: Joker, immunité parlementaire.
6: J'aurai ta peau, tous les coups bas sont permis.
4: Papa, c'est pas grave si je te dis que je suis socialiste alors que j'étais au Front National au premier tour.
5: Au contraire, ça t'aide à gagner.
3: C'est moi ou rien n'a changé? Bref, en France, nous sommes 87% à jouer à des jeux de société d'après une étude menée par l'Union des éditeurs de jeux et le marché a bien évolué depuis le Cluedo, Monopoly ou la Bonne Paye.
0: Et ici en France, Muriel, on semble adorer les jeux d'ambiance, hein.
3: Oui, et j'ai mené ma petite enquête. J'ai appelé Damien Desnoux, gérant de la boutique de jeux Sortilège à Nantes et membre du jury de l'As d'Or à Cannes en février dernier. C'est l'équivalent de la Palme d'Or à Cannes, mais pour le jeu de société.
7: Nous, en boutique, il y a tout le temps eu des clients qui étaient venus pour des jeux à deux. Le jeu à deux, ça restait quelque chose qui était assez classique et recherché pour les personnes en couple principalement ou en coloc ou entre amis. Et c'est vrai qu'en ce moment, nous, ce qu'on voit le plus comme demande en magasin, c'est plus des jeux d'ambiance, c'est-à-dire des jeux qu'on va ramener en soirée pour s'amuser avec ses potes. Maintenant, c'est OK d'offrir un jeu de société quand on est invité quelque part. Comme avant, on pouvait amener une bouteille de vin, un bouquet de fleurs.
3: Et Damien, c'est quoi vos jeux préférés en ce moment?
7: Mon jeu préféré en ce moment, c'est un jeu qui est tombé en rupture, mais qui est très bien, qui s'appelle Cozy Stickerville, qui est un jeu, en fait, un petit peu ce qu'on appelle nous narratif, donc qui raconte une histoire. On va prendre la place de quelqu'un qui est exilé dans la Creuse, dans la localisation française, ils ont mis ça dans la Creuse, c'est-à-dire qu'on démarre sur un terrain vague, une forêt, avec un petit lac, et on va devoir faire des choix pour faire évoluer sa vie, son personnage, en collant des petits stickers selon qu'on a décidé de construire un observatoire ou qu'on a plutôt décidé de planter des arbres avec des baies ou qu'on a observé des animaux.
3: Bref, les jeux de société à deux, c'est tendance et... Oh mince, mes enfants ont encore perdu Monopoly. Bon, je vous laisse avant qu'ils s'entretuent.
0: Muriel Giordan, c'est tendance. Un autre sujet demain, tiens, pour ces couples seniors qui décident de se séparer. Ils ont 50, 60, voire 70 ans. Pourquoi les séparations sont-elles de plus en plus fréquentes chez les seniors? On en parle demain.
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0: Blinding Lights, The Weeknd. Alors je vous rassure, dans le Cigalou, il n'y aura pas une chanson en anglais. Non, on va jouer uniquement avec des chansons françaises. Oui, parce que vous allez devoir retrouver les mots qui manquent. Dans des gros succès de la chanson française, il y a 5 manches, donc 5 possibilités pour vous de venir décrocher le duo de l'été, le kit de l'été. Il y a le sac cabas en coton avec la mention « J'aime mon Vaucluse ». Ça, c'est pour les balades, pour les courses, même pour la rentrée, pour votre vie quotidienne, parfait. Et le sac isotherme spécial Lunchbox que vous emmènerez, pourquoi pas, à la plage ou en rando, ou même au boulot. Hein. Oui, parce que la rentrée, mine de rien, elle approche à grands pas. On joue juste après les infos.
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0: J'espère que vous passez une bonne matinée. Vous écoutez ici, il est 11h. Ici Vaucluse, l'info. Bonjour Pénélope Jobert.
2: Bonjour Mathieu, bonjour à toutes et à tous.
0: Les violences intrafamiliales augmentent dans le Vaucluse à cause de la chaleur.
2: Une hausse de 10% par rapport à l'année dernière, selon l'AMAV, l'Association de médiation et d'aide aux victimes. Ça s'explique notamment par la promiscuité entre les agresseurs et les victimes. C'est ce que nous expliquait l'invitée d'ici matin, la directrice de l'AMAV. Son interview est à réécouter sur ici.fr. L'arrêté sur l'occupation de l'espace public pris par le maire d'Avignon fait réagir. Olivier Galzi veut déloger les groupes de personnes précaires. La Fédération des acteurs de la solidarité PACA Corse veut que le maire retire l'arrêté. Elle demande une rencontre urgente avec lui sous peine de saisir le tribunal administratif.
0: L'alerte orange canicule enfin levée dans le Vaucluse.
2: Après 19 jours consécutifs, les températures vont commencer à baisser dans la nuit. Le département est désormais placé en vigilance jaune. Mais le risque d'incendie en forêt reste très élevé. 13 massifs sont donc fermés aujourd'hui dans le département. Seul l'accès aux Ventoux est autorisé. Le parc aquatique pour chiens de Jonquière a subi de gros dégâts à cause des orages de dimanche. La propriétaire des lieux annonce lancer une cagnotte pour l'aider à réparer les dégâts. Vous trouverez le lien sur son Facebook, l'Éco Sauvage.
0: L'antenne locale de la France Insoumise soutient les sapeurs-pompiers volontaires de Carpentras.
2: Depuis 2 semaines, ils sont mobilisés pour dénoncer leurs conditions de travail et notamment la température dans leur chambre de garde qui monte parfois jusqu'à 53 degrés. LFI explique que la situation a trop duré et que la préservation de la santé des sapeurs-pompiers doit être un impératif constant. La mairie Rassemblement National de Carpentras avait également apporté son soutien aux pompiers volontaires.
0: 3 millions de familles reçoivent aujourd'hui l'allocation de rentrée scolaire.
2: Cette aide de l'État permet aux foyers modestes qui ont des enfants entre 6 et 18 ans d'acheter des fournitures scolaires ou des vêtements pour la rentrée. Les parents peuvent recevoir entre 426 et 466 euros selon l'âge de l'enfant. Donc on l'a dit Mathieu, il va faire un petit peu moins chaud cet après-midi.
0: Oui, ça, alors cet après-midi, bon, quand même 36 degrés.
2: Hein, ah oui, quand même. Hein.
0: Jusqu'à Pertuis, 34 à Avignon-Carpentras, 32 sur le Pays de Sceaux, 35 degrés à Cavaillon. Mais voilà, tout doucement, le thermomètre va baisser, notamment on sentira la différence en fin de semaine avec l'arrivée des orages. Et puis ce week-end également, où on ne dépassera plus les 30 degrés. Hein, donc voilà, le plus dur est derrière nous. Avec donc la vigilance qui a basculé en jaune pour la canicule chez nous. Et puis on a le Mistral qui souffle aujourd'hui jusqu'à 55 km/h par endroit. Ça veut donc dire qu'on a un risque d'incendie très élevé. Alors on est passé de rouge à orange, mais quand même. Et c'est donc pour ça, vous le disiez, que les massifs forestiers sont fermés dans notre département. Bon, vous savez quoi ? Vous restez là, vous écoutez ici Vaucluse et aussi le journal de midi avec Pénélope Jobert tout à l'heure.
2: Oui, à tout à l'heure.
0: Merci.
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0: La matinée se passe bien ? Bah oui, vous allez voir, ça va être encore mieux maintenant, avec cette chanson 1986, Alain Chamfort.

0: Écoutez, là, cette chanson, vite. C'est marrant, ça me rappelle quelque chose. Ça me rappelle une autre chanson. Oui, oui, ça vous rappelle très certainement une chanson de Barry White, 1974, repris quelques années après par Alain Chamfort sous ce titre Déchaîne-moi.
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0: Alors les cigales ne chantent plus beaucoup, hein, on va être franc, hein, dans notre département, là ça y est, elles se reposent, mais elles sont encore ici entre 11h et midi. Ah oui, alors je peux vous dire, elles se font plaisir, hein, elles chantent fort. Petit problème, c'est qu'elles masquent des mots dans des chansons. Ouais, bah, ça va être à vous de retrouver les mots qui manquent. Pour compliquer, bah non, parce qu'on a choisi des chansons très célèbres et des chanteurs très populaires pour vous permettre à la fin de remporter le kit de l'été. Je dis kit de l'été parce que c'est vrai que c'est encore les vacances, mais mine de rien, la rentrée, elle se rapproche à grands pas. Donc le kit pourra aussi vous être très utile quand vous allez reprendre le boulot. Il y a d'un côté le sac de l'été, le sac cabas en coton, ici Vaucluse, très pratique, vous y mettez les courses, hein, vous y mettez toutes vos affaires du quotidien ou alors vous l'emmenez en balade. Il est avec une mention bien particulière, il y a marqué « J'aime mon Vaucluse » dessus parce qu'on est fiers de notre département. Et j'ajoute la lunchbox, le sac isotherme, spécial lunchbox. Là, vous mettez le déjeuner du midi pour aller au travail. Vous mettez le goûter des enfants ou les boissons pour l'apéro. Voilà. Ce kit, vous le voulez ? Eh bien, faut venir nous rejoindre et participer déjà à la première manche pour tenter de découvrir le mot dans une chanson. Et il y a une petite question de sélection pour ça. Dites-moi, quel monument peut-on visiter au sommet du village de Gordes ? Avec ça, hop, vous nous rejoignez pour la première manche. Et ça se passe au 04 90 14 04 04. Là, maintenant.
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0: Voilà. Répondez simplement à cette question. Quel monument est-ce qu'on peut visiter au sommet du village de Gordes ? Monument très imposant. Avec ça, hop, la première manche du Cigalou. Vous allez retrouver un mot dans une chanson. Je suis sûr que vous allez parvenir à le faire. Et puis, vous repartirez avec le kit de l'été. Bonne chance, à tout de suite.

0: Everybody's Changing. C'est le groupe Keen.
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0: Je vous rappelle qu'il y a une question de sélection à laquelle il faut répondre pour nous rejoindre. En l'occurrence, ça concerne le village de Gordes. Il y a un très très beau monument qui accueille régulièrement d'ailleurs des expositions qui dominent le village de Gordes. Vous me dites de quel monument il s'agit. Et ensuite, vous pouvez jouer avec vos chansons préférées, retrouver le mot manquant dans une chanson. Alors, je vais vous donner un exemple. Vous allez voir, on va jouer avec Yannick Noah. Et la chanson qui finalement l'a fait basculer de tennisman à chanteur. C'était en 1991, victoire de la France en Coupe Davis, et Yannick Noah qui chante ça.

Alors, le mot là, est-ce que vous l'avez? Je vais vous laisser 15 secondes. Vous jouez à la maison et vous réfléchissez au mot qui manque. Saga Africa, ambiance de la brousse. Saga Africa, attention. On l'a tous en tête, hein, cette chanson. Elle fait partie de la mémoire collective. Et. Vous l'avez ?

0: Les secousses, c'était le mot qu'on recherchait. Vous avez le principe. Vous avez compris comment ça se passe, le quiz Galoua. Vous voyez, c'est pas compliqué. Attention, les secousses. Vous auriez pu remporter le sac de l'été ici, Vaucluse. Vous auriez pu remporter le sac Isotherme, spécial lunchbox. C'est un petit format, vous voyez, qui est facile à transporter. C'est ce que je vous offre. Un sac pour vos affaires et un sac pour votre déjeuner, hein, s'il fallait résumer. Et le logo ici, Vaucluse. Parce qu'on est fiers de sa radio et ton département aussi. Sur le sac en toile de coton couleur écrue, il y a la mention « J'aime mon Vaucluse » pour vous accompagner dans toutes vos sorties. Et puis, il y a le sac Isotherme, donc. Là-dedans, vous mettez la lunchbox. Vous pouvez mettre les boissons, hein, pour la partie de pétanque. Bah, elles seront au frais. Vous pouvez mettre le goûter des enfants quand vous partez au parc avec eux. Voilà. 04 90 14 04 04. Ça se passe comme ça. Il y a une nouvelle manche avec une autre chanson. Une artiste extrêmement populaire. On va jouer avec Dalida dans la prochaine manche. Et toujours juste cette question. Vous me dites quel monument se situe tout en haut du village de Gordes. Je peux même vous faire de propositions. Est-ce que c'est une abbaye ou un château qui domine le village de Gordes? Vous me dites ça au 04 90 14 04 04. Et on se retrouve dans 5 minutes pour jouer avec donc une chanson de Dalida.
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0: Elle était en Italie, Jane Birkin, quand elle a entendu cette jolie mélodie et elle a immédiatement passé un coup de fil à Serge Gainsbourg pour lui demander d'en faire une belle traduction. Ça a été un beau succès, ça. Jane Birkin et quoi 1987.
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0: Ben oui, dans la radio, oui, et qui va s'y piquer et s'y frotter, surtout à nos cigales. Elles ne vous ne veulent pas de mal, Michel. Bonjour. Bonjour, Michel.
2: Bonjour, ici Vaucluse.
0: À Roquemort, Michel. Bon, j'espère que cette fois-ci, on ne peut pas dire qu'hier, c'était un grand succès, Michel. Hein.
2: Voilà. L'ordinateur n'a pas voulu de moi.
0: C'est ça, ouais. C'est ça. C'est-à-dire que c'est ça, parce que finalement, vous aviez réussi votre manche, mais à la fin. Ouais. N'avez pas eu le destin avec vous. Donc là, cette fois-ci.
2: On peut pas gagner à tous les coups.
0: Voilà. Ah, mais cette fois-ci, je sens que ça va le faire. Bon, déjà, première étape, c'est de retrouver le mot dans la chanson. Et la chanson, en l'occurrence, je vous l'ai dit, c'est Dalida. Mais on est allé chercher une chanson des débuts de Dalida. Voyez.
2: Aïe.
0: Eh oui.
2: Aïe. Aïe, aïe, aïe. Heureusement, je ne suis pas tout jeune, donc peut-être.
0: Chanson de l'année 1956. On va jouer avec Bambino. Vous êtes prêts? Michel ?
2: Oui, allez, voilà, volontiers.
0: Écoutez.

0: Michel. Je sens, j'ai entendu quelque chose d'ailleurs.
1: Oui.
0: Mais alors dites-moi, à quoi vous pensez?
1: Sous le ciel de l'Italie.
0: Eh bien, il me semblerait que ça pourrait être la bonne réponse, on va vérifier.

0: une formalité, Michel.
1: Super.
0: Dément, on peut vous balancer n'importe quoi, vous avez toujours les mots. Vous avez toujours les mots dans les chansons. Je dis n'importe quoi, c'est pas péjoratif pour Dalida parce que cette chanson elle est magnifique.
1: Ma femme m'aide beaucoup, attention.
0: Merci madame, comment s'appelle-t-elle?
1: Brigitte.
0: Bravo voilà. Brigitte. Oui, parce que j'ai entendu voilà. Une voix féminine effectivement qui vous a soufflé. Mais vous l'aviez voilà, aussi, voilà. Vous l'aviez.
1: Parce qu'on est
0: trop content. C'est un beau duo ça, Brigitte et Michel. Bon, et bien c'est fait, voilà. Vous avez votre sélection pour la finale. Mais si jamais oui. Personne n'égale votre score, c'est vous qui repartirez avec le kit de l'été, Michel. Croise les doigts.
1: Super, super, super.
0: Merci Michel, à tout à l'heure
1: bon,
0: peut-être.
1: Bon, bravo à toute l'équipe et à vos animatrices, qui les standardistes, à tout le monde, c'est formidable.
0: C'est voilà. Très gentil à vous, merci de votre
1: merci,
0: fidélité Michel. À bientôt.
1: Allez. Bonne journée, merci, à bientôt.
0: Vous aimez votre Vaucluse? Alors faites-le savoir avec le sac ici Vaucluse. Je dis ça parce que dessus, il y a la mention « J'aime mon Vaucluse ». Et avec ça, vous aurez du style quand vous irez faire votre marché le samedi matin, quand vous irez à la piscine parce que vous aurez mis vos affaires de piscine à l'intérieur, ou quand vous irez au boulot. Et quand vous irez au boulot, tiens d'ailleurs, vous aurez aussi beaucoup de style avec le sac spécial Lunchbox. Sac isotherme très souple, petit format, très pratique, qui vous permet de garder le déjeuner au frais. Et ça, c'est très sympa. Voilà. Pour rejoindre la prochaine manche, vous me dites, s'il vous plaît, quel monument peut-on visiter au sommet du village de Gordes? Ça, c'est la première étape. Et ensuite, eh ben, vous venez tenter votre chance et faire aussi bien que Michel sur une chanson de Johnny Hallyday, Que je t'aime. 04 90 14 04 04.

0: Ça, c'est le titre qui a fait entrer Michael Jackson dans la légende, dans l'occurrence, oui, Billie Jean.
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0: Vous habitez Carpentras. Vous avez préparé les affaires, le sac pour aller à la piscine cet après-midi avec les pitchounes, là, les maillots de bain sont prêts. Sauf que, une information importante avant d'aller à la piscine à connaître, la pataugeoire du stade nautique de Carpentras est fermée dès aujourd'hui. La baignade est interdite uniquement dans cet espace, hein, jusqu'à la fermeture de l'établissement qui est prévue le 29 août. En fait, le revêtement du sol s'est dégradé, donc par précaution, ce qui se comprend pour éviter toute blessure, hein, pour les enfants. La pataugeoire est fermée donc jusqu'à nouvel ordre, en attendant les travaux. Le reste du stade nautique, lui, à Carpentras, il reste accessible, hein, toute la journée, je vous rassure. 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
0: Et avant d'aller faire un plouf dans l'eau, dans la piscine peut-être, on va écouter David Hallyday, nous.

0: La famille Hallyday, je demande le fils, bah c'est fait, David Hallyday. Et puis le père aussi, Johnny. Oui, on va jouer avec lui tout de suite.
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0: Ouais, c'est à Johnny Hallyday que vous allez être confronté, Claudine. Bonjour.
2: Bonjour.
0: Claudine.
2: Bonjour à tout le monde.
0: Vous écoutez ici Vaucluse à Carpentras, Claudine.
2: Oui.
0: Qui est une mamie heureuse, Claudine. Vous avez combien de petits-enfants?
2: J'en ai deux et j'en profite au maximum.
0: Donc, ils sont jeunes ou ils sont grands?
2: Oh, ils sont moyennement grands, ils ont une dizaine d'années, entre 10 et 8.
0: Ouais, ils ont un petit surnom, ils vous ont donné un petit surnom, ils vous appellent comment?
2: Mamilou.
0: Ah, c'est joli, ça vient de... C'est une raison particulière ou pas du tout?
2: Non, c'est une confection locale.
0: Très bien, eh ben, ça vous va bien, Mamilou, on aime bien. Claudine, il y a le kit de l'été que j'ai là sous les yeux, ce très beau sac ici Vaucluse et puis le sac isotherme aussi. Et ben va falloir faire aussi bien que Michel qui a remporté sa manche pour accéder à la finale. La chanson c'est Que je t'aime de Johnny Hallyday.
2: Hein, ouais. Écoute, on va essayer.
0: Vous la connaissez bien sûr, mais évidemment il faut retrouver le mot qui manque. Écoutez.

0: C'est la bonne réponse. Ben voilà. Il n'y avait pas beaucoup de suspense, hein. Vous étiez sûr de vous à 100%, donc je ne peux même pas vous faire douter, je n'ai même pas essayé, vous voyez. Claudine, bravo, c'est fait.
1: Merci.
0: Vous êtes en finale. Finale qui aura lieu tout à l'heure en fin d'émission. Et qui vous désignera peut-être grande gagnante de ce kit de l'été. Merci Claudine, je vous fais des bisous.
1: Bonne journée, au revoir.
0: À bientôt. Vous faites comme Claudine, hein. Si vous avez envie de venir vous amuser avec nous sur une chanson de Zaz dans la prochaine manche, c'est maintenant au 04 90 14 04 04. Ça y est, les enfants, là, ils ont le cartable pour la rentrée. Bon, bah ça c'est bien, mais vous, vous avez quoi? Parce que les grands aussi, ils ont besoin d'un sac pour transporter toutes leurs affaires. Je vous offre le sac de l'été ici Vaucluse en toile de coton écru. Ça, c'est la première chose. Et puis pour la pause déjeuner, le sac isotherme, petit format très pratique, spécial Lunchbox. Et je vous rappelle aussi la question de sélection. On s'intéresse à un monument qui domine le village de Gordes. Dites-moi de quel monument il s'agit. Au 04 90 14 04 04. Vivement la troisième manche. Déjà la quatrième? Quatrième manche, oui, c'est ça. À tout de suite.
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0: C'est Pink et c'est ici Vaucluse que vous écoutez. On continue de jouer.
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0: Et je vois pas de temps passer, on est déjà à la quatrième manche et c'est Patrick qui va s'y frotter. Maintenant, Patrick est à Courthézon. Bonjour Patrick.
2: Bonjour, bonjour.
0: Patrick, on me dit, parce que je suis bien informé Patrick, que vous êtes graphiste, illustrateur. Vous pouvez m'expliquer un petit peu votre métier ?
2: Oui, c'est une reconversion. J'ai décidé donc pour cette dernière étape professionnelle de reconvertir dans graphisme illustration. C'est une passion depuis l'enfance. Et donc je fais ça pour des amis vignerons, le domaine Le Pointu à Courthézon. Tout ce qui est les mariages, les baptêmes, les entreprises, des organismes particuliers.
0: Et alors, par exemple, pour votre ami vigneron, qu'est-ce que vous faites précisément ?
2: Eh bien, j'aime réaliser des illustrations parce que c'est quand même ce que je préfère maintenant avec l'IA et tous ces outils évolués. J'essaie de mettre en avant l'illustration qui est un domaine que j'aime beaucoup. Et donc, on propose pour des mariages, des baptêmes, pour par exemple la base aérienne 115. On a aussi également des étiquettes personnalisées pour des organismes, des entreprises. Si vous avez un jour envie de faire une étiquette pour un événement ici au Cluse, ça sera avec plaisir.
0: Écoutez, je transmets la direction.
2: Donc, on est vraiment autonome de A à Z, depuis la création de l'étiquette jusqu'à l'impression et la livraison à nos clients.
0: Voilà. C'est top, ça veut dire qu'à la retraite, vous avez décidé d'assouvir votre passion, quoi.
2: Voilà, tout à fait.
0: Eh ben, c'est chouette, Patrick, bravo. Patrick, j'espère vous dire bravo aussi, là, dans quelques minutes, si vous me trouvez le mot dans la chanson de Zaz, chanson de 2013. On ira, Zaz, ça vous parle comme ça ?
2: Ouais, Zaz, bien sûr, j'adore le côté jazzy de Zaz, j'aime bien.
0: Donc on est bien tombé. Écoutez la chanson.

0: Afrique. Est-ce que vous voulez les paroles ou est-ce que c'est bon pour vous?
1: Oui, s'il vous plaît, oui.
0: Ouais, je vous redonne les paroles. On ira gratter le ciel en dessous de Kyoto. On ira sentir Rio battre au cœur de Janeiro. On lèvera nos yeux sur le plafond de la chapelle Sixtine. Et on lèvera nos verres dans le café. Il me manque le nom du café.
1: Poutine.
0: Comment vous dites?
1: Poutine.
0: Le café Poutine.
1: Ouais, peut-être.
0: Est-ce que l'on valide cette réponse? On ira gratter. Bah alors oui, on valide la réponse du coup.

0: Alors là, Patrick, là, vous pouvez vous en vouloir parce qu'on n'est pas passé loin de la bonne réponse. C'était pas Poutine,
1: ah, c'était Pouchkine. Ouais, je savais que c'était un truc comme ça, ça sonnait bien.
0: Ben ouais, et ouais, ouais. Franchement, ça pouvait rimer avec Sixtine. C'est dommage, hein. C'est dommage, Patrick. Vous savez qu'on est là encore quelques jours, hein, Patrick. Hein.
1: Ouais,
0: jamais 203.
1: Bien sûr, tout à fait, ouais.
0: Et comme ça, en plus, vous nous raconterez, parce qu'il a mille vies, Patrick. Patrick, il est passionné d'astronomie, il fait plein de choses. Donc, venez nous raconter vos histoires, là. Je vous attends d'ici la fin de la semaine.
1: Je donne rendez-vous le 28 à Courtaisan pour une nuit sous les étoiles.
0: Ouais. Super, voilà, parce qu'il est passionné d'astronomie, c'est ce que je vous disais. Merci, Patrick. À très bientôt.
1: Merci, bonne journée à vous, bonne écoute.
0: Votre sac, celui que vous prenez tous les jours, je peux vous assurer qu'il va changer de look. Je vous en offre un tout neuf. Un sac en toile de coton, couleur écrue, ici Vaucluse. C'est le cadeau que je vous offre, mais en plus avec la motion « J'aime mon Vaucluse ». Il est pratique, vous l'emmènerez partout. Et puis, pour le déjeuner au bureau, avec les collègues en extérieur ou simplement pour un petit pique-nique, le sac isotherme, petit format spécial lunchbox. Tout ça au 04 90 14 04 04 dans la dernière manche. Et toujours cette question qui nous emmène à Gordes. Quel monument peut-on visiter au sommet du village de Gordes? Dites-moi ça là maintenant.
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0: Pour le moment, c'est Michel qui est en finale et avec Claudine également. Hein. La finale dans quelques minutes après la dernière manche. Et après ce souvenir des années 80, le collectif Chanteurs sans frontières avec le titre Éthiopie.

0: Une quarantaine d'artistes en 1985 réunis avec un seul but, venir en aide aux victimes de la famine qui sévissait à l'époque en Éthiopie, sous l'égide de Renaud qui avait écrit cette très belle chanson Éthiopie. Nous allons nous retrouver dans, allez, même pas 30 secondes pour la dernière manche du Cigalou.
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0: On y est presque. Pour l'instant, en finale, il y a Michel, il y a Claudine. Il y aura peut-être aussi Elisabeth. Bonjour Elisabeth.
3: Et bonjour.
0: Vous êtes à Cavrières d'Avignon. Vous allez, tiens, vous me donnez la réponse à la question que je pose inlassablement depuis le début de l'émission. Ce monument qui est situé tout en haut du village de Gordes, qu'est-ce que c'est ?
3: Le château de Gordes.
0: Ben, bien sûr, c'est le château de Gordes. Et ben ça, hop, c'est voilà. Fait. Vous êtes dans le jardin là, Elisabeth ?
3: Oui. Oui, ouais. Oui, oui.
0: Ah, il fait pas trop chaud ?
3: Bon, il y a de l'air, il y a un peu de mistral, donc ça va. C'est supportable.
0: C'est bien.
3: C'est supportable.
0: Ça va, voilà. Le jardin, il ne souffre pas trop, là, de la sécheresse ?
3: Comme je ne suis pas là souvent, il a un peu chaud, mais bon, j'ai des copains et des copines qui m'aident un peu, mais c'est un peu compliqué, ça ne fait rien.
0: On est sur quoi ? On est sur un jardin plutôt potager ? Vous avez mis des fleurs ? Qu'est-ce que vous avez dans votre jardin ?
3: Ah non, c'est un jardin potager bio.
0: Ah oui.
3: Avec la permaculture,
0: okay,
3: voilà.
0: Très bien, donc vraiment dans le respect de l'environnement.
3: Exactement.
0: Elisabeth, bon c'est très sympa toutes ces histoires de jardin, mais nous on est là pour jouer. Avec une chanson de La Rousseau, 1999, son plus grand succès, vous direz il y en a sans doute eu qu'un, je crois, dans sa carrière.
3: D'accord.
0: Mais quel succès, okay. Tu m'oublieras. Voici la chanson.
3: Oui.

0: Elisabeth, je vais vous laisser 15 secondes. Allez, c'est parti.
1: Vous pouvez répéter la question, s'il vous plaît.
0: Malheureusement, vous savez quoi ? Alors, c'est pas que je veux pas vous aider, mais j'ai pas les bonnes paroles sous les yeux, Elisabeth.
1: Non, mais vous pouvez me le repasser.
0: Allez, on va vous le repasser. Allez, effectivement.

0: instants. Ils sont comment, Elisabeth, ces instants pour la Rousseau?
1: Je sais pas, de plaisir, j'en sais rien.
0: Je vous sens dépité, Elisabeth.
1: Ah bon. Oui, tout à fait.
0: Je valide votre réponse.
1: Ah oui, oui.
0: Difficile les instants, Elisabeth. Bah pour vous, c'était difficile, effectivement, là, pour le coup.
1: Ah oui, aucune idée, là. Aucune idée. Voilà.
0: Elisabeth, je vous laisse retourner dans votre potager.
1: Voilà, je vous offre une tomate au
0: PSL. Ah, c'est très gentil. Si vous en avez deux ou trois, je prends même la grappe, hein, Elisabeth.
1: Elles sont pas en grappe, elles sont les unes à côté des autres.
0: Voilà. Je prends. Okay. Merci, Elisabeth. À bientôt.
1: Merci de m'avoir appelé. À bientôt.
0: Avec grand plaisir.
1: Bonjour à vous autres. Au revoir.
0: Mais oui, parce que c'est le moment de la finale, effectivement, entre Michel et Claudine. Qui va remporter notre kit de l'été? Le sac ici Vaucluse et le sac Isotherme. C'est parti. Il est là, il écoute, il n'a pas eu de chance hier au tirage. Et bah c'est son jour de chance. Michel, bravo, c'est vous qui remportez le sac de l'été ici au Vaucluse et le sac Isotherme. Je suis ravi, félicitations. Parce que c'est, bah voilà, comme quoi, des fois on dit il faut persévérer. Et bah vous en êtes la preuve vivante, mon cher Michel. Merci beaucoup d'avoir joué avec nous. Demain à 11h, on remet ça.
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0: Et on va vous donner toute l'info ici en Vaucluse, hein, dans 5 minutes. Le temps de préparer le café avec Eddie Mitchell.

0: Ouais, tu peux préparer le café noir avec Eddie Mitchell. Enfin là, c'est plutôt, c'est pas encore l'heure du café, c'est plutôt l'heure de l'apéro. Et je vais prendre un petit peu de votre temps avant les infos pour vous donner rendez-vous avec la Croix-Rouge qui propose, et ça c'est important, notamment l'été, mais pas que d'ailleurs, hein, tout au long de l'année, qui propose des initiations gratuites aux gestes qui sauvent. Ça se passe à Avignon, Square Agricole Perdiguier. Parce que c'est vrai que quand on se retrouve face à quelqu'un qui fait un malaise, si on ne connaît pas les bons gestes, on peut vite se retrouver dépassé. Et pourtant, chaque seconde compte hein, dans ces cas-là. Donc vous allez apprendre à faire un massage cardiaque, à utiliser un défibrillateur, à appeler les secours, parce qu'en quelques minutes, tout peut basculer. Les bons réflexes, c'est là que vous allez pouvoir les apprendre au Square Agricole Perdiguier. Donc prochain rendez-vous le 22 août. Si vous n'êtes pas disponible, il y aura une autre date le 26 août. Et c'est accessible à tous. Vous pouvez venir aussi avec les enfants. Hein. Les enfants tout jeunes peuvent aussi se former. C'est vraiment un rendez-vous familial. Vous pourrez rester quelques minutes ou pour rester quasiment la demi-journée, parce que c'est de 10h à 18h au Square Agricole Perdiguier. Ce rendez-vous de la Croix-Rouge pour apprendre les gestes qui sauvent. Ça se passe à Avignon.
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0: Il est tout juste midi, bienvenue. L'info, ici en Vaucluse. Bonjour Pénélope Jobert.
2: Bonjour Mathieu, bonjour à toutes et à tous.
0: Les violences intrafamiliales sont en hausse avec la canicule.
2: Plus 10% environ dans le Vaucluse par rapport à l'année dernière, selon l'AMAV, l'association de médiation et d'aide aux victimes. C'est dû notamment à la promiscuité entre les agresseurs et les victimes, explique Magali Blasco, la directrice de l'association.
3: Mais les ressources individuelles s'épuisent, hein, le corps s'épuise, et puis il y a aussi, on est en période de vacances, donc il y a une cellule familiale avec des enfants à la maison, avec des activités extérieures qui sont difficiles à mener en journée. Voilà, comme la période un peu de la crise sanitaire où on avait connu. Et bon, alors on était obligé à ce moment-là de vivre ensemble, mais là c'est aussi le cas, on reste à la maison parce qu'il fait chaud et qu'on peut rien faire dehors. Voilà, c'est aussi une période sensible, la période des vacances scolaires, parce qu'il y a aussi des moments de passage de bras, puisque les violences intrafamiliales, ce ne sont pas que dans des couples, ce sont aussi dans des couples séparés. Et puis après, il y a aussi dans des situations de violences intrafamiliales, le paramètre des addictions hein, à l'alcool et aux stupéfiants qui vient mettre du feu aux poudres, on va dire ça comme ça.
2: Magali Blasco était l'invitée d'ici matin. Vous pouvez retrouver son interview complète sur notre site ici.fr. Après 19 jours consécutifs, l'alerte orange canicule est enfin levée dans le Vaucluse. Les températures vont commencer à baisser dans la nuit. Le département est désormais placé en vigilance jaune. Mais le risque incendie en forêt reste très élevé. 13 massifs sont donc fermés aujourd'hui dans le département. Seul l'accès au Ventoux est autorisé. Hier, en début d'après-midi, un feu de sous-bois s'est déclaré à Cresté, près de Vaison-la-Romaine. C'est un impact de foudre qui a déclenché l'incendie. 2000 mètres carrés de parcelles ont brûlé et le feu a mobilisé une vingtaine de pompiers. Il est éteint mais reste sous surveillance à cause du vent annoncé aujourd'hui. L'antenne locale La France Insoumise apporte son soutien aux sapeurs-pompiers volontaires de Carpentras. Depuis 2 semaines, ils sont mobilisés pour dénoncer leurs conditions de travail et notamment la température dans leur chambre de garde qui monte parfois jusqu'à 53 degrés. LFI explique que la préservation de la santé des sapeurs-pompiers doit être un impératif constant. La mairie Rassemblement National de Carpentras avait également apporté son soutien aux pompiers volontaires.
0: L'arrêté sur l'occupation de l'espace public pris par le maire d'Avignon fait réagir.
2: Olivier Galzi veut déloger les groupes de personnes précaires. La Fédération des acteurs de la solidarité PACA Corse veut que la mairie retire l'arrêté. Elle demande une rencontre urgente avec lui sous peine de saisir le tribunal administratif. La buvette du stade des Vignères à Cavaillon a été cambriolée dans la nuit de vendredi à samedi. Une plainte a été déposée. Le maire de la ville, Gérard Daudet, apporte son soutien aux équipes de la buvette.
0: Et c'est aujourd'hui que l'allocation de rentrée scolaire est versée.
2: 3 millions de familles françaises sont concernées. Cette aide de l'État permet aux foyers modestes qui ont des enfants entre 6 et 18 ans d'acheter des fournitures scolaires ou des vêtements pour la rentrée.
0: Une commémoration est organisée à Sorgues ce matin en hommage aux déportés du train fantôme.
2: Il y a 82 ans, le 18 août 1944 à Sorgues, 750 déportés juifs, communistes et résistants ont été obligés de marcher à pied entre Roquemort et Sorgues avant de repartir pour Dachau. Les habitants et les cheminots de l'époque avaient réussi à sauver une trentaine de personnes des camps de la mort, explique le général Hugues de Roquemort, coprésident de l'Amicale des déportés résistants.
4: des cheminots, la Croix-Rouge et des initiatives d'habitants. C'est les trois aides principales. Les déportés entre eux ne pouvaient pas s'entraider, hein. Voilà, chacun est dans une logique de survie. L'essentiel, se sont évadés en marche, en sautant du train par sous le train. Donc, aucun ne s'est évadé. Bon, il y en a un qui s'est évadé sur cette marche de 17 kilomètres, tellement il était fatigué et tellement c'était encadré par les Allemands. Les femmes avançaient devant et ensuite ils avançaient par petits groupes. Et c'est dans la ville de Sors qu'ils ont été le plus vus et le plus soutenus. Des soutiens, c'était essentiellement de l'eau et des éléments d'alimentation, quoi.
2: La cérémonie a lieu à 10h, place Wittenberg à Sorgues.
0: De gros dégâts au parc aquatique pour chiens de Jonquière.
2: Oui, l'orage de dimanche a sérieusement endommagé le matériel. La propriétaire des lieux lance une cagnotte pour l'aider à réparer les dégâts. Vous trouverez le lien sur son Facebook, l'éco-sauvetage. Il va faire tout de même chaud, Mathieu, même si on est maintenant en vigilance jaune, canicule.
0: Exactement, oui, quand même 36 degrés. Hein. Pertuis pour cet après-midi, 34 à Avignon, à Carpentras, 35 à Lille sur la Sorgue, 32 sur le pays de Sceaux. Mais les températures vont amorcer une baisse la nuit prochaine et puis fin de semaine là, avec l'arrivée des orages et surtout ce week-end. On pourrait même passer sous les normales de saison, on ne va pas s'en plaindre non plus. Hein. Le Mistral souffle aujourd'hui 55 km/h, ce qu'indique Météo France. Donc attention parce que nous avons une autre vigilance qui est en cours, vigilance pour le risque de départ d'incendie. Alors hier c'était rouge, aujourd'hui c'est orange, mais ça veut dire que le risque reste quand même très élevé dans notre département. Voilà, soyez prudents, écoutez ici Vaucluse. Ça va très bien se passer d'ailleurs avec Catherine Quicandon qui vous a préparé les meilleurs moments d'Au Taquet. Vous serez là demain, j'espère, à partir de 9h. Moi je serai là. Bon après-midi.
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6: Bonjour à toutes et à tous. J'espère que vous allez bien, que vous soyez à la maison, au travail ou sur la route. Jusqu'à 13h, nous profitons des meilleurs moments d'Au Taquet avec Valérie Damido et Eric Bastien. Parfait pour se changer les idées ou pour vous accompagner pendant votre déjeuner. Aujourd'hui, vous avez rendez-vous avec un ancien parachutiste, un fan de Johnny, une collectionneuse de magnettes, une choriste et un imitateur de Jean-Paul Belmondo sur votre radio ici.
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6: Musique à présent avec Alain Bachung. Pour les curieux, sachez qu'il existe une version en anglais de ce titre interprété par Johnny Hallyday. Vertige de l'amour sur votre radio ici.

0: Vertige de l'amour, Alain Bachung dans la bande-son de votre radio ici. Allez, est-ce que vous avez un petit tic de langage? Nous sommes nombreux à en avoir un. Mylène Dissimène a reconnu le sien avec Valérie Damido et Éric Bastien en avril dernier. De son côté, Benoît Dissipoitou, sa manie, elle est plutôt au petit déjeuner.
1: Alors Benoît, il paraît que tous les matins au petit-déj, tu bois une tasse de 75 centilitres avec du thé écu sec. Raconte-moi, explique-moi le délire là. Les 75 centilitres, tout ça là, c'est...
2: Oui, c'est un toc. Hein. Voilà, ça fait des années. J'ai une énorme tasse XXL du coup qui fait 75 centilitres. Et c'est ce qui vient clôturer mon petit déjeuner. Donc ça peut surprendre. Maintenant, les amis, la famille, me connaissent. Donc j'ai ma tasse et voilà, je la bois généralement plus sec à la fin du petit déjeuner. Et voilà, c'est plutôt une bonne journée si je voilà.
1: Donc, ok. Donc on est sur ça. Voilà. Ok, très bien. Jamais de café donc.
2: Après un peu plus tard dans la journée, mais c'est des petites tasses là. Du coup, c'est pas des gros bols comme
1: ton truc de thé. Alors, voilà, quand on t'a demandé si tu voulais être un animal, tu as choisi de répondre un bichon frisé.
3: C'est la première fois qu'on nous dit ça.
1: Alors, je sais pas. Moi, j'ai eu des auditeurs qui voulaient être des aigles royaux, des mustangs sauvages, des lions, des tigres. Toi, tu as choisi le bichon frisé.
2: Oui, parce que du coup, j'aime bien c'est d'abord c'est un petit chien de petite taille. Je suis pas très grand, donc voilà, ça me correspond. Je suis frisé, donc jusque là, voilà. Et puis je trouve que le petit bichon frisé, il aime la joie de vivre. Il s'amuse beaucoup,
1: il court
2: un peu partout. Et du coup, ça me correspond dans mon dynamisme, dans mon Donc je trouvais que c'était un petit clin d'œil, voilà. Je me retrouvais bien dans le bichon frisé.
1: Allez, on va essayer de marquer 3 points de plus, mon petit bichon. C'est la question à choix multiples. Je te pose la question, je te propose des choix de réponse. T'as un top chrono, 10 secondes, tu me donnes ton choix. Alors écoute bien, tiens, un petit...
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3: Vous le connaissez? Sous les mains, oui, hein, tout le monde connaît ça.
1: Alors, écoute bien. Benoît, il y a 6 ans, le 16 avril 2020, le chanteur Christophe nous quittait. Alors, un petit questionnaire hommage. Qui a écrit les paroles de la chanson Les mots bleus? Michel Berger, Serge Gainsbourg, Jean-Michel Jarre, Éric Bastien. Allez, qui a écrit les mots bleus? Michel Berger, Serge Gainsbourg, Jean-Michel Jarre, Éric Bastien, top chrono, 10 secondes.
2: Michel Berger, je dirais.
1: Pas du tout, il y avait un piège, c'est Jean-Michel Jarre. Et oui, avant qu'il devienne une star de la musique électro, il a écrit cette chanson. Et voilà, c'est lui qui l'a écrit. Pas de points pour toi, tu restes à 3, Benoît.
3: J'aurais bien voulu l'écrire. Mylène, tu as 4, donc on a une petite avance qui arrange mes affaires. Je te rappelle que tu es mon dernier espoir. Encore pour la fidèle de demain. Mylène qui habite à Luard dans la Sarthe. Mylène qui voulait être gendarme, qui l'a pas été à cause de 5 kilos près. C'est fou ça, j'en reviens toujours pas. Mylène, il paraît que t'as un tic de langage quand t'écoutes quelqu'un. Qu'est-ce que tu fais?
5: C'est ma meilleure amie qui m'a fait remarquer ça. En fait,
3: Ouais, ah d'accord, voilà, tout le temps. Mmh. Allez, sympa, ouais.
1: Mais c'est parce que tu t'emmerdes ou c'est juste pour savoir?
5: Mais du tout, c'est parce que je suis concentrée. J'ai une écoute active.
3: J'ai bien compris. Alors, il y a un truc sympa, j'ai découvert que tu t'adorais tout ce qui est jeu de rôle, soirée Cluedo, personnage, t'adores ça, toi?
5: Ah oui, les soirées jeux de société, ouais, on en fait une par mois avec une petite association près de chez moi. Et en fait, on organise une soirée jeux de société une fois par mois, et vient qui veut sur inscription, et on se tape des soirées jeux de société entre adultes, c'est trop bien.
3: Ah, j'imagine, des escape games, des laser games, des Cluedo. Comment elle s'appelle la sauce? On va la citer, hein, vas-y.
5: Elle s'appelle
3: 100%
5: loisir. À la Ferté Bernard.
3: Ah ok, 100% loisir, super. Alors même question, hein, l'animal. Alors là, je vous le donne en mille. Si c'était un animal, Mylène, vous avez une idée, les stagiaires là? Non, je ne sais pas. Vous diriez quoi?
1: On vient d'avoir bichon frisé, donc je ne sais pas. Vas-y.
3: Oh bah non, t'as une idée? Ouais, non. Ouais. Bah écoutez. On est sur de la tortue là. Ah, on est sur de la tortue. Mais pourquoi on aimait être une tortue? Et je suis un peu lent quand même.
5: Oui, parce que j'habite longtemps les tortues, et puis elles sont tranquilles, elles font leur petite vie. On les embête pas.
1: Ouais, enfin, faut prendre un RTT pour aller chercher la feuille de salade à 2 mètres.
3: C'est un peu ça.
5: On a le temps.
6: Ouais, bien sûr.
3: Voilà, puis un dernier petit mot. Je sais que t'aimerais déjeuner avec Jarry ou Artus, et c'est l'occasion, quand on pense à Artus, d'écouter ça.
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3: Ah, petit truc en plus, c'était dans le film.
1: Cette chanson qui est comme la Reine des Neiges, qui te reste dans la tête toute la journée, t'as envie de te pondre.
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1: En tournée à partir du 12 octobre prochain, première date à Amiens, Lille et Pau, Florent Pagny, la dernière chanson du monde. Et tiens, puisque nous parlons de chansons, vous allez pouvoir jouer au quiz musical avec Anne-Marie d'ici Besançon et Cyril d'ici Gironde. Saurez-vous retrouver les interprètes des titres sélectionnés par Valérie Damidot et Eric Bastien sur votre radio ici?
2: Anne-Marie n'a pas de points, Cyril n'a qu'un point. Ah là là là là, dis donc, eh, ton fils, alors comment il s'appelle ton fils qui t'a emmené dans la Via Ferrata là?
3: Ah, c'est Sylvain.
2: Bravo Sylvain, il emmène sa mère aux échelles de la mort. Il paraît que t'as hurlé pendant toute la tyrolienne.
3: Ah, la tyrolienne, oui, dès que j'ai plus les pieds par terre, le plaisir est à la fin, pas au début.
2: Mais alors t'as hurlé, tu vraiment t'avais peur là, c'était... Parce que c'est dur.
3: Ah,
2: hein.
3: Oui, les pieds qui touchent plus le sol, c'est quelque chose qui est effroyable. Après, ça va tout bien.
2: Mais t'étais très haut? Je me rends pas compte.
3: Ah oui, je sais pas la hauteur, mais oui, il y a quand même. Je suis pas capable d'évaluer, mais on voit le doux tout en bas, assez loin.
2: Oula, oula, oula, oula, on voit le doux tout en bas, c'est pas pour moi ça. Oh là là là là là là là là.
4: C'est trop pour un début de semaine là.
2: C'est trop. Alors, est-ce que tu aimes le karaoké? Est-ce que tu aimes chanter, ma petite Anne-Marie?
3: Moyen, mais bon.
2: Je vais pas te demander de chanter, c'est juste qu'on va passer.
3: Non, non.
2: Voilà, on va faire le petit quiz musical. C'est un qui chante. Il va y avoir deux tubes qui vont s'enchaîner, deux chanteurs qui s'enchaînent. D'accord. T'écoutes bien, oui. Tu vas me devoir me dire qui sont ces deux chanteurs. Je te donne juste un indice, c'est deux tubes qui sont sortis la même année, en 1974. T'étais né, moi aussi. Normalement, tu devrais te rappeler. Allez, on écoute bien.
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2: Le deuxième...
4: On l'écoutera après.
2: Ah, on l'écoutera après, d'accord. Alors, c'est qui chante, là?
3: Ah, c'était mon chanteur préféré, Daniel Guichard.
2: Bravo, Daniel Guichard, mon vieux.
5: Dans son vieux par-dessus râpé,
4: ouais, oui.
5: Il s'en allait l'hiver, l'été.
2: Elle me faisait pleurer,
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2: C'était horrible, elle me faisait... Trop pleurer,
4: ah, mais tout le temps, dès qu'on regarde, elle fait pleurer, celle-là.
2: Oh là là. Alors, t'as déjà un point, écoute bien ton deuxième chanteur.

0: en ce temps-là, qui c'est qui chante? Top chrono.
1: Bah oui, il était médecin avant d'être chanteur.
0: Ah!
2: Connu.
1: Ça me revient pas.
0: Ah! Nicolas Perrac! Bon, bah c'est pas grave. T'as trouvé Daniel Guichard, t'as un point. C'est parfait.
1: Je sauve mon honneur.
0: C'est bien, tu sauves l'honneur, Anne-Marie.
2: Cyril, notre sportif qui a fait l'armée, je vous rappelle, qui aime les activités à sensation, qui a été parachutiste, qui va faire du simulateur de vol. Alors lui, aucun problème hein, par rapport à ce que vous disiez là, avec
0: Anne-Marie. La via ferrata.
2: Ah oui, non mais alors lui, il a peur de rien, parce que alors toi, tu fais par exemple de l'acrobranche et de la tyrolienne aussi, t'adores ça?
3: Tout à fait, j'adore ça, ouais. Plus c'est haut, mieux c'est pour moi.
2: Voilà, ben oui. 20 à 30 mètres de hauteur, fou.
0: Les gens sont complètement cinglés.
2: 200 mètres de long, il a fait.
0: T'es quoi
2: aussi,
0: comme signe astrologique, Cyril?
3: Capricorne.
0: Oh, comme moi, mais c'est pas normal. Tu dois avoir un ascendant hyper violent.
2: Après, il y a un petit toc aussi, là. Il collectionne les montres d'un ami et il paraît que tu mets une montre différente tous les jours en fonction de ta tenue. Bon. C'est-à-dire, aujourd'hui, t'as quoi?
3: Là, je peux citer la marque ou j'ai une montre une Heritor, une montre automatique.
0: Eh ben, okay. Magnifique.
2: Et tu changes tous les jours, mais t'as combien de montres en tout?
3: Ouf, 50, 60 peut-être, un truc comme ça, ouais.
0: Ah d'accord, oui. Ah, bah, c'est super. Oui.
2: Ah, bah,
0: super.
2: Ouais. Bon.
3: J'adore ça.
2: Allez, j'espère que tu adores tout autant jouer au Kiki Chante. C'est le retour à la tradition du Kiki Chante. Voici un premier tube, ça dure quelques secondes, tu dois reconnaître. On est sur du tube encore une fois, tout le monde connaît, écoute.
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0: C'est doux comme tout, allez on y va. Qui chante pour un point?
1: Beko, non peut-être Beko.
0: Beko.
1: Non, je sais pas. Non, je sais pas. Je suis pas
2: attends,
1: une bibliothèque.
2: Anne-Marie, tu l'avais?
3: Il me semble que c'est Michel Delpech.
0: Eh oui, oh là là, pas du tout. C'est Sacha Distel.
4: Oh, la belle vie.
0: Bien sûr.
2: Eh oui, de Good Life.
0: Elle a repris l'international de Good Life. Ce sera avec Tony Bennett d'ailleurs quelques années plus tard. Bon, pas de points.
2: Deuxième chanson.
0: Je suis déçu quand même là. Hein. Allez, on se rattrape, Cyril, écoute bien.
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0: Allez, c'est parti, top chrono. Je crois qu'on est dans les années 60.
1: Adamo, peut-être, je sais pas.
0: Ah là là,
2: mais non.
0: Amoureux de ma femme. Elle l'a, Anne-Marie, ou pas?
2: Tu l'as, Anne-Marie?
3: Non, c'est pas lui.
2: Richard Anthony.
0: Mais oui.
2: Et c'était la BO de Palais Royal. Ah là là.
0: Bien sûr, Richard Anthony.
2: Aïe, aïe, aïe. Bon, pas de regret, vous avez un point chacun.

0: Nathalie Imbruglia, on adore. À suivre dans moins d'une minute votre agenda de l'été pour profiter des activités près de chez vous, puis musique avec Gold sur votre radio ici.
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3: Vous avez un ado à la maison, il a 16, 17, 18 ans, il se demande encore ce qu'il pourrait faire plus tard. Je vois bien le profil. Ah tiens, si pour trouver sa voie, il prenait le large. Oui, je vous dis ça parce qu'à Carpentras, la préparation militaire marine propose justement aux jeunes qui entrent entre 16 et 21 ans de découvrir l'univers de la marine nationale, ses métiers et la vie militaire. Ça se passe donc sur une année complète. Il y a plusieurs samedis de formation qui sont prévus. 5 jours également d'immersion sur la base navale de Toulon. Ça offre une expérience concrète, c'est sans engagement. Ça permet d'apprendre à travailler en équipe, de prendre ses responsabilités, de se dépasser et de découvrir aussi toutes les spécialités de la marine nationale, et il y en a beaucoup. Les inscriptions, elles sont ouvertes pour la saison 2026-2027. Si ça vous intéresse, si vous voulez des renseignements ou déposer la candidature de votre ado, vous contactez le CIRFA le plus proche de chez vous. 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
0: Et après l'actu près de chez vous, voici la musique de Gold avec Calicoba. Et juste après, nous retrouverons la bonne humeur de Valérie Damido, Éric Bastien et des candidats d'Otaquet sur votre radio ici.

0: Alikoba Gold sur votre radio ici. Allez, faisons connaissance maintenant avec Floriane d'ici Dromardèche, une ancienne chef de cuisine en reconversion, et avec Quentin d'ici Pays Basque, dont le surnom a surpris Valérie Damido et Eric Bastien sur votre radio ici.
1: Quentin, tu vas bien ?
2: Impeccable, merci bien, et vous-même ?
1: Bon, écoute, ça va. Alors, tu joues avec ici Pays Basque, parce que tu habites dans les Pyrénées-Atlantiques, tu habites à Arkang.
2: Exactement.
1: Tu es marié, tu as 3 enfants. Comment s'appellent tes enfants ?
2: Alors, on a Enzo, le plus grand, 12 ans. On a Aaron, le deuxième, qui a 9 ans. Et la petite dernière, Lily, qui a 20 mois.
1: Il était temps de faire une fille. Je sens que tu avais envie d'une fille.
2: On en avait très envie.
1: Bah, tiens, la petite fille a son papa, bien sûr.
2: Voilà.
1: Alors, tu as 7 poules.
2: Oui.
1: Alors, c'est-à-dire là, c'est des poules pour quoi ? Pour les œufs ?
2: Ouais, des poules pondeuses. On en a 6 et une petite toute effilochée là, qui a plein de plumes partout, toute mignonne, qui est domestiquée.
1: Oh là là. Alors, dis donc, ton prénom c'est Quentin, mais là, ton surnom quand t'étais petit c'était Cordex. J'aimerais comprendre pourquoi.
2: Oui, parce que j'étais spécialiste des colorations de cheveux. Et comme je suis brun, figurez-vous que je voulais devenir avec les cheveux gris, et pour pouvoir devenir avec les cheveux gris, il fallait décolorer mes cheveux et mettre un après avant de faire la coloration. Et cet après avait la couleur du cordex, comme dans le bâtiment, un peu violacé.
1: Oh my god. Ah oui, d'accord. Et ça a dû bien abîmer tes cheveux, ça.
2: Déjà, premièrement, donc du coup, le mois d'après, on a rasé la tête. Hein.
1: Ah bah, tu m'étonnes. En même temps, c'est pas plus mal. Hein. Mon petit cordex, j'espère que tu vas être fort en décoloration, aussi fort en question. On va tout de suite...
2: Oui.
1: On va marquer le premier point. Tiens, je t'emmène avec une petite ambiance.
3: Chirurgie plastique, c'est la solution magique. Chirurgie plastique.
1: Alors, écoute bien. On va parler chirurgie plastique. Des touristes qui étaient partis se refaire le visage ont été bloqués à l'aéroport au retour parce qu'ils ne ressemblaient plus du tout à la photo de leur passeport. Est-ce que c'est vrai ou faux cette histoire que les touristes qui ont refait leur visage sont bloqués au retour parce qu'ils ressemblent plus à leur photo ? Vrai ou faux, top chrono ?
2: C'est tellement improbable que je dirais oui.
1: T'as bien raison parce que c'est vrai. Et oui, en Corée du Sud, des touristes qui ont refait leur gueule. Hein. Bon, bah forcément, les passeports ne correspondaient pas du tout. Voilà, ils se sont fait contrôler. Voilà, donc après vérification, ils ont pu rentrer chez eux. Premier point pour Quentin.
4: Eh ben, Floriane est avec nous, avec ici, Dromardèche. Comment ça va, Floriane ? Est-ce qu'il fait beau chez toi ?
5: Ah bah ça va très bien, oui, le soleil est là, c'est parfait.
4: Très bien, dis donc, il y a une semaine de plus, qui c'est qui a ajouté une bougie sur son gâteau ?
5: C'est toi,
4: tu as eu quel âge ? Ça se demande pas, une femme.
5: 31 ans.
4: Oh, tu es jeune, toi.
5: Ouais, je suis jeune, je le dis facile.
4: Oh, ouais, t'es 31 ans, ça va. C'était le 14 avril. Tu vis bien cette belle entrée dans la trentaine ? On est pas mal.
5: Oui, bah, c'est bon, j'ai eu un an pour m'y faire, maintenant ça va.
4: Bon,
5: c'est
4: l'entrée. Alors ça roule. T'habites à Malataverne. Sympa comme nom, Malataverne, c'est dans la Drôme. Qui vit avec toi ?
5: Ben, mon chéri, depuis 13 ans. On a fêté nos 13 ans la veille de mon anniversaire.
4: Oui, alors j'ai vu ça. Oui, j'ai vu ça le 13 avril, votre rencontre ou votre bisou. Enfin,
5: Et mes deux enfants, donc on a Evan qui a 8 ans et Maël qui a 2 ans.
4: Maël, donc t'as deux garçons. Puisqu'on parlait des filles, t'aimerais bien une fille ou tu t'arrêtes là ou c'est terminé ?
5: Non, on s'arrête là.
4: On s'arrête
5: c'est
4: là. Bon. Ou tu l'as dit sur un ton. C'est bon, on s'arrête là.
1: Ouais. Bah, faut les
5: aimer. Non, parce qu'on se dit avec mon chéri, on aurait eu le deuxième en premier, on n'aurait pas fait le deuxième.
1: Les deuxièmes, c'est toujours comme ça, mon chat, c'est toujours pareil.
4: Ah, ma petite Flo, parce que voilà, Floriane, évidemment, Flo, c'est le petit surnom. T'es en reconversion professionnelle, tu voudrais faire quoi ?
5: Ouais. J'aimerais aller dans les ressources humaines.
4: D'accord. Et t'as fait quoi jusqu'à présent ? C'est quoi ton parcours ?
5: Eh ben, avant, j'ai fait de la cuisine, j'ai été chef de cuisine, j'ai travaillé en grande distribution aussi, j'ai fait plein de choses. Mais mon dernier poste, c'était chef de cuisine dans un EHPAD.
4: Et puis tu voudrais être chirurgienne. En tous les cas, petite, c'était le truc qui te branchait bien. Hein.
5: Oui. Ah ouais. Là, j'aurais pas charcuté quelqu'un.
4: Non, d'accord. Vive Grey's Anatomy. Allez, Floriane, sois la bienvenue avec un premier point qui arrive tout de suite et cet extrait de bande originale. Écoute plutôt. L'entrée glorieuse et joyeuse de Valérie Damido chaque jour à la maison de la radio et de la musique.
1: Ouais, bien sûr.
4: Elle franchit les portes du 16e arrondissement à Paris et nous l'accueillons.
1: Oui, bien sûr.
4: AVL. Keanu Reeves, puisqu'on écoute Matrix là. Donc l'acteur
1: Keanu Reeves
4: a dépensé l'intégralité de son salaire de Matrix pour créer une école de kung-fu à son nom. Est-ce que c'est vrai selon toi ou faux? Top chrono 5 secondes.
5: Je dirais...
4: Vite.
5: Faux.
4: On le prend ?
1: On le prend parce qu'on est gentil.
4: Ouais, attention, hein, 5 secondes, ouais, c'est faux. Alors en revanche, il aurait reversé 70% de son film, de son cachet de Matrix, à la recherche médicale. C'est vrai que c'est un acteur qui est généreux, notamment contre le cancer. Et puis des dizaines de millions de dollars aussi. Enfin, il s'engage très souvent. Bravo, un premier point. 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

0: DJ, un des derniers titres de Soprano dans la playlist d'ici. Allez, musique toujours maintenant avec une nouvelle question musicale pour les deux candidats d'au taquet. Valérie Damidou et Eric Bastien sont toujours avec Quentin d'ici Pays Basque et Florian d'ici Ndromardèche. Essayez vous aussi de trouver qui chante sur votre radio ici.
1: Ici, nous sommes avec Quentin qui a 2 points, Florian qui a 2 points, magnifique, égalité parfaite.
2: Alors, est-ce que tu aimes les karaokés, chanter, tout ça, mon petit Quentin ?
3: Après l'apéro.
2: Oui, bah comme tout le monde, hein, j'ai envie de dire, voilà, à part...
3: Pas le spécialiste, mais on s'y prête quand même.
2: On le fait vite, hein, il y a un moment donné, voilà, Mélissa, l'apéro des amis, et hop. Surtout que toi, tu adores Johnny.
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2: Eh oui, tu adores Johnny. Tu l'as déjà vu en concert ou pas?
3: Non, jamais.
2: Oh là là. Bon, parce que t'aurais aimé déjeuner avec lui. Hein.
3: C'est... Ouais, ça aurait été sympa. Hein. Ce charisme-là, sûrement impressionnant, mais j'aurais aimé. Oui.
2: Tellement gentil, tellement sympathique. Ouais. Bon, quand on t'a demandé ce que c'était ton porte-bonheur, t'as dit un truc trop mignon, mais vraiment trop mignon. T'as dit que ton porte-bonheur, c'était ta femme.
5: Non, c'est beau.
3: Exactement. Moi, c'est beau, mais c'est sincère.
2: Oh là là, c'est sincère. Bah, j'espère bien que c'est sincère, dis donc.
3: Oui.
2: Bah, dites,
5: moi, c'est un supporte-bonheur, ma femme.
2: Ça veut dire quoi?
5: Je le supporte.
3: Je vous rassure, ça peut l'être aussi. Hein. C'est pareil. Hein.
2: On s'aime, mais on s'engueule. Hein, ça arrive. Voilà.
3: Ah.
2: Bah oui, à un moment donné, ça
5: on s'engueule, mais c'est important de s'engueuler.
2: Alors, nous allons faire maintenant le quiz musical. Ah, c'est-à-dire que tu vas avoir 2 artistes qui vont chanter, mais enchaînés. Il va falloir que tu retrouves qui chante, qui sont ces 2 artistes que je vais te proposer. Et à mon top chrono, tu auras 10 secondes. Mais pour l'instant, on écoute les 2 artistes.

0: Alors, qui sont ces deux artistes qui chantent l'un après l'autre? Top chrono 10 secondes.
1: Je dirais Sylvie Vartan et Thierry Adam.
0: Popopopopopopololo.

0: Tu as 4, Quentin.
1: C'est fort ça quand même, hein, d'un coup.
0: Hein. Ah oui.
1: Non, j'ai rigolé un instant parce que vous disiez le quiz musical, et ça m'a fait penser à Georges Marchais, vous savez, c'est un scandale.
0: Oh, vous souvenez quand même, ça. Bien sûr, passion Georges Marchais.
1: Bon, Floriane, est-ce que tu avais ces deux titres? Ça nous donne un peu une tendance. T'avais reconnu là?
2: Ah ouais, moi je les avais pas, mais mon père à côté, il les avait.
1: Ah, reste, dis à ton père de rester, ce n'est pas interdit.
0: Comment s'appelle ton père?
1: Ben oui.
2: Dominique.
0: Dominique s'en allait dans la prairie. Allez.
1: Ben oui.
0: Et il a mon âge, je suis sûr qu'il a mon âge. Quel âge il a ton père?
2: Il est de 62, alors 64.
0: Ah, c'est ça.
2: Année, il vient d'avoir ses 63.
0: Ah, ouais. Voilà, ben il a presque mon âge.
1: Bon, alors avant de chanter, un petit mot sur ta collection des magnets. C'est bien comme ça qu'on prononce.
2: Ouais,
1: magnets.
2: Avec mon fils, ouais. Les magnets.
1: Alors, t'en as combien les magnets sur le frigo?
2: Je sais pas, je l'ai pas compté, il y en a pas mal, hein. Peut-être une cinquantaine.
1: Ah oui, une bonne cinquantaine.
0: Fini, hein. Ah oui, c'est pas un frigo, c'est une salle d'expo, quoi.
1: Alors, c'est quoi les magnets? Ça représente quoi? Des pays, des, je sais pas, des rivières, des.
2: Bon, des paysages, des villes, ouais, des pays, il y a quoi? Je les regarde, là.
1: Ouais.
2: plein de choses. À chaque fois qu'on va quelque part ou que quelqu'un de la famille va quelque part, et ben, ils en ramènent.
1: Bah, ton père en a ramené un de Zanzibar, voilà. Dominique. Ben oui.
2: Ouais, c'est ça.
1: Mmh. Tu vois.
2: Tout à fait.
1: Mais ta pièce maîtresse, et on peut en parler un mercredi soir dans un dîner, si tu veux, c'est la langoustine en relief, qui vient de Bretagne.
2: Non, elle est très drôle, celle-là. C'est mes beaux-parents qui ont ramené ça de Bretagne, qui sont originaires de là-haut.
0: On l'adore.
2: Et elle est très rigolote.
1: Bon, sympa comme tout, salut tes beaux-parents, on n'oublie personne dans la famille. Allez, voici tes deux chansons qui sont mixées. Tu dois reconnaître les deux artistes, écoute bien, c'est très court.

0: Pardon.
1: Top chrono, 10 secondes, qui chante?
2: Alors, la première, c'est Nicole Croisil.
0: Oui, et
2: le deuxième, ça finit, tant pis, finit.
3: C'est trop tard.
0: Alors, c'est bien Nicole Croisil. Une femme avec toi. Et c'était Thierry Pastor. Ouais. Moins évident, mais très années 80, on connaît ce tube.
2: Ouais.
0: Thierry Pastor, bon bah tu marques quand même un point avec Nicole Croisy.
3: Oui, ça fait 4 pour Quentin, 3 pour
0: exactement.
3: Florian, c'est pas mal.
0: Oui, c'est bien, c'est
3: ça
0: bien.
3: Ça va
0: bien.
3: Les gars.
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0: Talking about Revolution, Tracy Chapman sur votre radio ici. Dans quelques secondes, nous sommes toujours avec Valérie Damidot et Eric Bastien qui discutent avec Isabelle d'ici La Rochelle et Christophe d'ici Normandie, avec qui cela peut être dangereux de jouer au foot. A tout de suite sur votre radio ici.
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3: Nous sommes avec Isabelle qui a 3, Christophe qui a 2. Alors Isabelle, il paraît que tu as un sosie.
4: Nous sommes deux sœurs jumelles, nées sous le signe des Gémeaux, mi fa sol la.
3: Alors, il paraît qu'on a tous un sosie dans le monde, ça c'est vrai, il paraît. C'est comme ça, moi j'ai jamais rencontré le mien. Mais toi non plus, tu l'as jamais rencontré, mais il y a plein de gens qui viennent te voir et qui croient que c'est... Enfin, ils te prennent pour elle.
5: Tout à fait, oui. C'est pour ça que je me suis dit que je dois avoir un sosie, en fait, pas très loin de chez moi, parce que... Les personnes qui m'ont prise pour l'autre personne, justement, c'était dans la région. Donc, je suppose que la personne n'est pas très loin, mais je ne l'ai jamais rencontrée.
3: Apparemment, elle est peut-être même infirmière, puisqu'on t'a demandé si elle était...
5: Oui, c'est ça. Elle est infirmière, c'est le seul indice que j'ai.
3: C'est le seul indice qu'elle a. Elle est infirmière, tu es le sosie d'Isabelle, tu habites en Charente. On est sur le dos, enquête spéciale. Oh là là là là là là. Bon, alors, il paraît que tu chantes, tu as même chanté à l'Arena Futuroscope au mois de mars, devant une salle comble, parce que tu chantais les légendes du rock.
5: C'est ça, donc je ne chantais pas seule, hein, mais je chantais effectivement en tant que choriste pour les légendes du rock. Ouais.
3: Et voilà, ça a chanté The Cure, Indochine, Prince, Téléphone,
5: voilà, du tout. C'est ça, entre autres. Prince, oui, Bowie, Johnny, Lennon, j'en passe.
3: J'en passe et des meilleurs, hein, bravo, c'est bien, dis donc.
5: Ouais, c'est très chouette.
3: Ben, c'était très chouette, voilà. Alors écoute, ce qui serait très chouette, c'est que tu marques 5 points tout de suite. Et que tu gagnes. Alors écoute bien. Hey. Quel pays est célèbre pour ses fjords ? Quel pays est célèbre pour ses fjords ? Oh bah, même pas besoin de faire le top chrono, dis donc. Celle-ci, elle m'a donné la bonne réponse tout de suite. Allez, hop là ! Oui, c'est les fjords, parce que c'est une vallée glaciaire qui est envahie par la mer. Donc bravo, grâce à la Norvège, tu marques 5 points, ça te fait 8.
6: Et c'est un petit test, est-ce que tu l'avais le fjord là ? Est-ce que tu avais la Norvège ?
7: Oui, je connais.
6: Ouais, c'est assez simple.
7: Surtout les Norvégiens, j'aime bien aussi. Enfin, j'aimais bien quand j'étais jeune.
6: Eh oui, t'as pas...
7: Ils m'ont bloqué à la gare.
6: Quoi ? Comment ça, ils t'ont bloqué à la gare ?
7: Non, mais j'étais avec une Norvégienne, puis après j'étais avec une Danoise, donc ces pays-là, j'aime bien.
6: Le mec a un tableau de chasse, t'as fait dans l'Europe de l'Est, toi, donc t'as voyagé en République Dominicaine également.
7: Oui.
6: Tu connais bien la France, parce que t'as été représentant, dis donc.
7: Oui.
6: Mais en quoi ?
7: Je vendais des bouteilles d'eau à 120 francs.
6: Des bouteilles d'eau ? Donc t'as parcouru beaucoup de kilomètres.
7: Il y avait comme un produit dedans. Bon, c'était un peu de l'arnaque, mais bon, moi j'avais 18-20 ans. Bon, il fallait que je travaille, quoi.
6: Ouais, bien sûr. T'aimerais bien retourner en Allemagne, c'est un pays que t'aimes bien, qui t'attire. Pourquoi ? Il y a une raison.
7: La Bavière.
6: La Bavière, ah, c'est joli.
7: L'Oktoberfest, par exemple.
6: Et oui.
3: Et la gastronomie, quoi.
6: La bonne chose, forêt noire, tout ça.
7: La bonne saucisse, la bonne bière.
6: Avec modération. Et tu adores Jean-Paul Belmondo, ça c'est vraiment une espèce de modèle pour toi.
7: Ah bah oui, boum boum, cascade, c'est moi, me voilà.
6: J'adore. Mais c'est quoi ? C'est le côté cascadeur ? C'est le côté grande gueule ? C'est le côté beau gosse ?
7: Un peu le tout. Ouais. Un peu le tout qui se prend pas au sérieux. C'est beaucoup d'humour. Sérieux et de l'humour.
6: Et quel est ton film Alors c'est peut-être celui-là, ton film préféré de Babel ?
7: Le
6: professionnel.
7: Et là, je désastre.
6: Tu sais qu'ils ont tourné deux versions sur le professionnel, on ne sait pas. Hein, la version là où il meurt qu'on connaît tous, mais ils ont tourné la version où il ne meurt pas. Hein. On voudrait bien voir les images. Place des As, magnifique.
7: Et aussi un des plus beaux films, je pense, très sensibles, l'itinéraire d'un enfant trop gâté.
3: Gâté, je le louche, c'est magnifique.
6: En même temps, t'es un peu comme lui parce que t'as un côté casse-cou. Hein. En jouant au foot, tu t'es cassé la figure, tu t'es fait mal au menton.
7: Non, je me suis pris le poteau pour marquer un but de la tête.
6: Oui.
7: Et je me suis pété le nez.
6: Ah oui, ça fait mal.
7: Une fois, en faisant une tête plongeante, le mec a voulu prendre le ballon de volée, sauf qu'il a pris ma tête. Mais moi, le but était marqué.
6: Ah bah si le but était marqué, alors ça va. Bon, allez, on va tenter de marquer cette fois, mais les points qui se présentent à toi, il y en a 5. Écoute bien. Là, tu me parlais de représentant d'eau, là. C'est plutôt du vin. Quelle action consiste à verser un vin dans une carafe afin de l'aérer? Quelle action consiste à verser du vin dans une carafe pour l'aérer? Top chrono, 10 secondes.
7: Je le sais, c'est pour le...
6: Allez.
7: Oui. De l'arôme, lui donner une...
6: Oui. Comment ça s'appelle?
7: L'aérer. C'est pour l'aérer, c'est pour le...
6: C'est le... Aïe, aïe.
7: Aïe, aïe, aïe, le mot, je le sais.
6: Décanter. On décante
7: le vin. Décanté.
6: Eh oui, eh oui, ah oui, bah oui, mais c'est après le chrono. Ah, c'est décanté, ouais, effectivement.
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1: Très bel été avec votre radio ici, il est 13h. Le journal Éline Ferry. Bonjour Evelyne.
2: Bonjour Catherine, bonjour à tous.
1: Et à la une.
2: La première française à sortir dans l'espace, c'est un moment historique que va vivre l'astronaute Sophie Adno cet après-midi. Une question au cœur de l'affaire sur le meurtre de Thomas à Crépol, la circonstance aggravante de racisme. Le parquet et les juges ne sont pas d'accord, on va vous expliquer. Enfin, des températures plus respirables, mais l'été n'est pas terminé. Et Météo France, vous l'entendrez, n'exclut pas une nouvelle canicule dans les prochaines semaines. Et puis, une invitation. Et surprise à la table d'une pizzeria normande, Catherine Deneuve, tellement incognito derrière ses lunettes noires qu'elle a bien failli ne pas trouver de table.
1: Une sortie dans l'immensité du vide spatial.
2: Sophie Adno s'apprête à vivre un moment complètement hors du temps. Une sortie dans l'espace, en dehors de la Station Spatiale Internationale. Thomas Pesquet l'a vécu 6 fois avant elle et il en parlait comme d'un rêve dans le rêve. Dans un peu plus d'une heure, l'astronaute française et son collègue américain vont donc sortir de l'ISS pour réparer une antenne à 400 km au-dessus de nos têtes. Et Sophie Adno a préparé ce moment minutieusement quand elle était encore sur Terre, Anne Le Gall.
3: Pour pouvoir sortir dans le vide spatial, un astronaute doit connaître sur le bout des doigts son scaphandre, les circuits d'oxygène, de CO2, le réglage de la température, les moyens de communication et la manipulation d'outils. Avant de partir, Sophie Adno a donc réalisé plus de 150 heures d'entraînement en piscine. Lors d'une conférence de presse à Paris, elle avait expliqué l'importance de ces exercices sous l'eau sur une maquette de l'ISS en taille réelle.
4: Ce à quoi on nous forme en piscine, c'est vraiment la mémoire musculaire. De telle sorte que s'il y a un problème, le corps sait déjà ce qu'il doit faire, quoi. Comment ne pas se détacher de la station, comment être en sécurité, comment aller gérer son collègue s'il a un problème. C'est un petit peu comme quand on rentre dans une salle qu'on connaît bien, on allume le bouton de la lumière sans même regarder, on sait exactement où il est, le geste il est précis, etc. D'où l'importance de s'entraîner avec les vrais outils et d'où l'importance aussi de cette maquette à l'échelle 1 dans la piscine.
3: Sa mission d'aujourd'hui sera de remplacer une antenne de la Station Spatiale Internationale pour assurer les communications au débit avec le centre de Houston. Pour cette manœuvre, Sophie Adno et son collègue américain Enil Menon seront aidés par un bras robotique pilotée depuis l'intérieur de l'ISS. Au total, la sortie devrait durer 6h30.
2: Et vous n'en louperez pas une miette grâce à la vidéo en direct à suivre sur ici.fr. Dès maintenant, vous pouvez regarder les préparatifs et c'est à 14h35 le début de la sortie dans l'espace. Et pour nous, simples terriens, il est plutôt l'heure de la sortie au supermarché pour acheter les fournitures scolaires. L'allocation de rentrée scolaire est versée aujourd'hui pour 3 millions de familles aux revenus modestes, entre 426 et 466 euros par enfant en fonction de son âge pour payer les stylos, le cartable, la cantine, les vêtements. Plus qu'un coup de pouce, c'est une aide primordiale pour cette maman célibataire en Charente qui témoigne au micro d'Alice Sacco.
5: Le versement n'est pas encore tombé, mais Sandrine sait déjà où ira l'argent de la CAF cette année.
6: Habiller les enfants, les fournitures scolaires, les ouvrir à la culture aussi, c'est important. Par exemple, ne serait-ce qu'une séance de cinéma au prix où est le cinéma.
5: Préparatrice en pharmacie, Sandrine touche 1700 euros par mois. L'aide de la CAF, elle en prend soin et la dépense consciencieusement.
6: Moi, je la divise au cours de l'année, pour pas qu'ils aient cette sensation d'avoir droit à quelque chose et après plus rien, en fait.
5: Alors, elle inclut ses filles dans la cagnotte. L'aînée veut un ordinateur portable, l'autre une nouvelle paire de chaussures. Par les budgets, c'est aussi un moyen de transmettre une leçon de vie importante.
6: Elle est sensibilisée surtout à la valeur de l'argent et ce qu'on peut en faire de façon utile, en fait. Parce que c'est pas un acquis, c'est un surplus, donc il faut l'utiliser à bon escient, je pense.
5: Pour ne pas perdre un centime, Sandrine a ses habitudes.
6: À l'ancienne, où je note ce que j'ai utilisé sur chaque allocation de chaque enfant pour que s'il en reste à la fin de l'année, ils ont un petit plus. Mais bon, en général, il n'en reste pas.
5: Elle-même issue d'une famille modeste, Sandrine a une pensée pour les pères et les mères de famille qui, comme elle, doivent composer avec peu.
6: Beaucoup de mamans se retrouveront dans ce que je vais dire, mais on vit quelque part pour ses enfants. J'avais des projets forcément pour mes enfants qui ne se réaliseront pas, mais je fais au mieux pour qu'ils vivent au mieux, comme on peut avec ce qu'on a.
2: Un reportage ici, La Rochelle. Après la cyberattaque sur le site des impôts, le même pirate informatique revendique une intrusion, cette fois-ci contre l'éducation nationale. Une attaque qui a eu lieu en juillet, selon le gouvernement. Le pirate affirme avoir dérobé plusieurs millions de données sur des élèves, des parents, des profs, des noms, prénoms, informations sur la cantine ou bien les transports. Cela concerne principalement les académies de Créteil et Versailles.
7: À 13h05, le meurtre de Thomas à Crépol revient dans l'actualité.
2: Avec cette question qui fait débat depuis le début de l'affaire, depuis la mort du jeune homme dans la Drôme à la sortie d'un bal en novembre 2023, les auteurs présumés seront-ils jugés pour racisme anti-blanc ? Débat largement alimenté par l'extrême droite. Dans son réquisitoire définitif, consulté par France Info, le parquet de Valence conteste cette qualification, mais les juges d'instruction ne sont pas tenus de suivre cette décision. Expliquez-nous, Coralie Moreau.
8: Eh bien, si l'enquête est terminée depuis la fin juin, le parquet et les juges d'instruction sont en désaccord sur les motifs de poursuite. Le parquet doit être consulté. Il s'est prononcé une première fois pour un renvoi des 14 mises en examen devant la cour d'assises pour meurtre et tentative de meurtre en bande organisée. Décision que n'ont pas suivi les juges d'instruction. Suite aux observations des parties civiles, ils ont décidé d'ajouter le racisme anti-blanc comme circonstance aggravante. À nouveau consulté, conformément à la procédure, le parquet de Valence maintient son choix et justifie. Il estime que les éléments sont trop peu nombreux pour étayer le racisme anti-blanc. Sur une centaine de témoins interrogés, une dizaine seulement évoque des propos racistes sans pouvoir désigner les auteurs. Cet avis, le dernier pour le parquet, va à nouveau être examiné par les juges d'instruction sans obligation de le suivre et ils donneront un choix définitif. Leur motif de poursuites seront rendues dans un délai d'un mois maintenant maximum. Si le caractère raciste est retenu, le parquet ou la défense pourront alors faire appel. Ce sera cette fois la chambre d'instruction de la cour d'appel de Grenoble de Tranché.
2: Coralie Moreau, merci beaucoup pour ces précisions.
7: Evelyne, ça n'était pas arrivé depuis presque 3 semaines.
2: Plus aucun département en vigilance orange sur la canicule, sur la carte de Météo France, même si les températures sont encore élevées dans le sud-est. Ailleurs, on sent déjà que le temps s'est rafraîchi. Mais alors, est-ce que ça va durer? À Jérôme Mohamed, pas si sûr.
9: La probabilité d'avoir des températures plus élevées que les normales de saison d'ici fin octobre est de 60%.
10: Ça fait qu'on peut encore avoir des épisodes de forte chaleur. Rien n'empêche qu'un nouvel épisode caniculaire s'annonce soit à la fin du mois d'août, soit dans le courant du mois de septembre.
9: Mais pour les jours à venir, c'est bien un rafraîchissement général qui nous attend, explique Nemo Pavlovski, prévisionniste à Météo France, avec même un épisode assez marqué de précipitations dans le sud-est.
10: Cet épisode de forte pluie, entre jeudi et vendredi dans le sud-est, va être accompagné d'une baisse notable de la température, avec des villes comme Marseille où on pourrait enfin retrouver les moyennes de saison, ce qui n'était pas vu depuis très longtemps, hein, en fait, avec un été, là, à Marseille, où on a quasiment 40 jours de température supérieure à 35 degrés. Donc là, on retrouve enfin des valeurs un peu plus respirables.
9: Quant au mois d'octobre et au début d'automne, il devrait être plus pluvieux que la normale, toujours sur le pourtour méditerranéen, avec la multiplication d'épisodes cévenol.
10: Ça s'explique en partie par une Méditerranée qui a été surchauffée par tous ces épisodes caniculaires et qui donc fait un réservoir d'humidité par l'évaporation de cette eau très chaude. Donc dans ce contexte de mer Méditerranée plus chaude, ces épisodes-là, ces nols, vont être plus pluvieux.
9: Et plus intenses aussi, avec un risque d'inondation non négligeable.
2: Et en cet été particulièrement chaud, 5 associations réclament un moratoire visant à interdire temporairement la chasse. Elles ont écrit au début du mois à la ministre de la Transition écologique, puisque des cours d'eau sont à sec, les animaux ont du mal à s'abreuver. Christian Pernaud, l'un des représentants de l'ASPAS dans l'Hérault, l'association pour la protection des animaux sauvages, regrette qu'il existe des autorisations préfectorales pour chasser certaines espèces sans attendre l'ouverture de la chasse en septembre.
11: Depuis le 1er juin, donc les chevreuils, les renards, les daims aussi et les sangliers sont chassables. À cette période-là, la plupart des jeunes, comme les fans de chevreuils ou les renards d'eau, sont encore quasiment à la mamelle. Ils sont complètement dépendants des femelles et donc ils sont chassés. Ça n'a pas de sens. Ça serait bien de stopper la chasse dans toutes les zones où il y a eu trop de canicules, trop d'incendies, trop de sécheresse, ça fait beaucoup de zones, effectivement. Et en plus, ce qu'on demande, c'est qu'il y ait une structure indépendante, donc qui ne dépend pas forcément de la Fédération nationale des chasseurs, hein, comme souvent, mais une structure indépendante qui fasse une évaluation à la mi-septembre pour voir si les conditions de réouverture de la chasse globale sont réunies.
2: Invité ce matin sur l'antenne de Ici Héros.
7: L'une des plus grandes stars du cinéma français qui s'attable dans une petite pizzeria en Normandie.
2: Samedi dernier, 15 août, Catherine Deneuve, incognito quand elle a passé la porte d'un restaurant italien à Verneuil-Davray, dit-on, arrivée tellement discrètement que personne ne l'a reconnue. La copropriétaire du restaurant, Simona Staggi, nous raconte.
12: Quand elle est arrivée, elle a demandé un table. Donc le serveur, elle dit « Madame, je suis désolée, mais on est complet en ce moment. » Et elle a continué à nous demander un table. Donc « Mais non, mais pour moi, un petit table. » Et donc mon mari, lui aussi, l'a pas connu, a dit au serveur « Oui, tu fais attendre Madame 10 minutes, un quart d'heure et tu prépares un table. »
13: Il n'y a personne chez vous qui l'a reconnu?
12: Non, alors... non, désolée. C'était un client du restaurant qui est venu vers nous pour dire « Attention, elle est Madame Deneuve. » Donc, en plus, elle avait des lunettes, des grandes lunettes. C'est un petit village le nôtre, donc avoir des personnes comme ça, c'est pas tous les jours.
2: Et au menu, une pizza mozzarella tomate avec un œuf. Bon appétit.
7: Elle a dû se régaler. Merci Emeline Ferry. Nous vous retrouvons à 14h pour les informations. Allez, que diriez-vous de partir en Corse à Aléria? C'est notre escapade du jour dans une grosse minute sur votre radio ici.
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7: Et maintenant, je vous emmène en balade, suivez-moi en Haute-Corse, dans une cité chargée d'histoire, avec des vestiges qui vous feront remonter au temps des Grecs et des Romains. Il s'agit d'Aléria. Je vous propose aussi des activités bien de nos jours, si vous n'aimez pas forcément la mythologie ou l'histoire.
17: La Corse, c'est les plages ensoleillées, la charcuterie et les chants polyphoniques. Voilà pour la carte postale. Mais moi, j'ai envie de vous emmener hors des sentiers battus, à Aléria, en Haute-Corse, dans la région que l'on appelle la Plaine Orientale. Cette ville d'Aléria est en réalité un véritable musée à ciel ouvert. Elle conserve les vestiges des Grecs, des Romains ou encore des Étrusques qui l'ont investi à tour de rôle il y a plus de 2000 ans. Et à la fin de cet épisode, vous découvrirez la spécialité corse que les Romains aimaient déguster à Aléria. Ils en raffolaient tellement qu'ils l'exportaient jusqu'à Rome. Je m'appelle Cécilia Cantelli, je suis animatrice à Ici RCFM. En Haute-Corse, quand on est enfant, Aléria, c'est une sortie scolaire incontournable. Lorsque j'ai découvert ces fouilles et tous ces objets anciens, je suis devenue une grande passionnée de l'histoire antique et surtout de la mythologie grecque. Et puis Aléria, ce que j'aime, c'est la mer, cette porte d'entrée de tant de civilisations. Et la mer, c'est là que je passais mes vacances et mes week-ends à bord du petit bateau de mon papa, qui était marin. Bienvenue dans Partir. En Corse, Aléria et ses vestiges antiques. Notre point de départ, c'est la place centrale d'Aléria. On est en face du fort de Matra, construit en 1572 par les Génois. Il est très imposant, avec ses hauts murs en pierre orangée, sa forme rectangulaire, sa porte en bois massif et son architecture austère. Juste à côté se trouve l'église Saint-Marcel. Elle aussi bâtie au XVIe siècle. Ces deux monuments surplombent une plaine qui débouche sur la mer. Et au loin, on aperçoit les montagnes. Quand vous êtes sur la place, il y a une sculpture en bronze que vous ne pouvez pas louper. C'est elle qui va nous faire basculer dans l'Antiquité. c'est la tête de Persée monumentale. Cette représentation du célèbre héros de la mythologie grecque a été réalisée par l'artiste Christophe Charbonnel en 2018. C'est un joli clin d'œil aux Grecs qui ont conquis la ville au VIe siècle avant Jésus-Christ. Ils ont d'abord nommé la ville Alalia avant que les Romains la rebaptisent Aliria, 3 siècles plus tard. Pour aller jusqu'à Aliria, je vous conseille de venir en voiture car il n'y a pas de transport en commun. Le mieux, si vous venez en avion, est de louer une voiture à l'aéroport de Bastia Porrete, l'aéroport le plus proche. Il vous suffit ensuite d'emprunter la route nationale. Comptez une petite heure de route, mais c'est que de la ligne droite, donc peu de risque d'avoir la tête qui tourne. Et une fois arrivé à la grande place d'Aliria, vous avez un parking gratuit sur de la terre battue où vous pouvez vous garer. Si après avoir fait la route, vous avez envie de manger ou de boire quelque chose, vous pouvez vous arrêter à un snack bar juste en face du fort. Et petit plus, vous pourrez profiter de la vue sur toute la plaine. On passe maintenant la porte en bois massif du fort de Matra et on découvre une vaste cour avec des escaliers qui mènent tout en haut du fort. Et tout au fond se trouve un espace couvert qui abrite le musée d'Aliria. C'est ici que sont exposées les découvertes des fouilles menées sur le site archéologique de la ville. Mon regard est attiré par les parures féminines étrusques. Elles ont plus de 2000 ans et pourtant, elles sont intactes. Je suis fascinée notamment par une bague gravée avec un buste de femme. La précision du dessin est impressionnante. Au cours de la déambulation, on peut aussi observer des objets qui ont appartenu aux Grecs et aux Romains, comme des vases, des armes ou encore des pièces de monnaie. Pour visiter le musée, comptez 4 euros pour un tarif adulte et 3 euros pour un tarif enfant. L'entrée est gratuite pour les moins de 10 ans. Le billet comprend la visite du musée et aussi celle du site archéologique. D'ailleurs, je vous ai promis de vous faire découvrir les vestiges antiques d'Aliria. On y va tout de suite.

0: midi, on est donc sur le site archéologique d'Aliria. Il est situé à moins de 5 minutes à pied du fort de Matra. On y accède via un sentier en terre battue. Nous sommes dans une plaine verdoyante, avec quelques arbres en son centre, et la vue y est dégagée. Au sol se trouvent les ruines de la ville romaine d'Aliria. Il n'y a plus de bâtiments qui tiennent encore debout. Mais je vous rassure, grâce aux blocs de pierre, toujours présents, on devine la forme et l'étendue des divers édifices qui composaient la cité. Quand on avance encore un petit peu plus sur le site, on découvre le Forum romain. C'est la place où se tenaient des réunions publiques. Malgré les siècles passés, ses fondations n'ont pas bougé. Elles sont organisées de façon rectangulaire, avec des pierres blanches et grises. Quelques mètres plus loin, les murs sont plus larges et traduisent la présence, à l'époque, de bassins. Ce sont les restes des célèbres thermes romains. Et si on se dirige vers le sud du forum, on aperçoit des colonnes. Eh bien derrière, on peut observer les fondations d'anciens commerces romains. Je vous conseille de venir visiter le site assez tôt dans la journée. Surtout si vous venez pendant l'été, car le soleil peut taper assez fort. On est dans une plaine, il y a donc peu d'ombre et d'endroits pour se rafraîchir. Je vous recommande donc de venir avec une casquette, de l'eau et de la crème solaire. On quitte à présent les vestiges de la cité romaine d'Aliria pour aller vers le bord de mer à une dizaine de minutes en voiture. Nous voilà à l'étang de Diane. C'est une lagune qui est connectée à la mer Tyrrhéenne par un étroit chenal. L'eau y est bleue et translucide. Dès l'Antiquité, cette zone était occupée par les Romains qui s'en servaient comme port. C'était un des points principaux d'entrée dans la ville d'Aliria. Mais c'est un endroit qui pouvait se montrer particulièrement hostile. Gérard Romidi en sait quelque chose, ça fait 30 ans qu'il pêche ici.
1: C'est une côte qui est, je dirais, dangereuse, alors que les gens souvent partent avec le soleil, mer d'huile, et là. Puis en une heure, elle peut devenir très agitée, donc très dangereuse par mer d'est, qu'on appelle Oléante, et sud-est, nord-est, les vents dominants.
0: L'eau est si claire qu'on peut avoir envie de s'y baigner, mais sachez que la baignade ici est interdite. Ce site est devenu une lagune protégée et il y a des endroits un peu vaseux, pas forcément agréables. Mais si vous voulez piquer une tête, il y a la plage à quelques minutes.
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0: Souvenez-vous, au début de cet épisode, je vous parlais d'une spécialité corse que les Romains aimaient déguster à Aliria. Eh bien, ce n'est autre que ces huîtres.
1: Les Romains, donc, ouvraient les huîtres avec un poinçon, avec comme un marteau, mais avec un poinçon, pour aller plus vite. Ils les mettaient en saumure dans les amphores, avec du sel. Ils étaient bouchés, amenés à Rome. Et à force d'ouvrir des centaines de douzaines d'huîtres, ça a formé une île.
0: Ça, c'est ce que dit la légende. Mais ce qui est sûr, c'est que 2000 ans plus tard, les huîtres de l'étang de Diane, appelées les Noustrales, sont encore très réputées. Au passage, ici, il faut faire très attention où on pose les pieds à cause des coquilles d'huîtres. Je vous déconseille de vous y balader pieds nus au risque de vous blesser. C'est aussi un milieu fragile, donc on reste sur les zones déjà tassées afin de ne pas perturber les dépôts coquillés, la microfaune et les équilibres naturels liés à l'eau. Cet étang de Diane, ça me rappelle mes souvenirs d'enfance avec mon père. On embarquait sur son petit bateau, baptisé Charmipierre, avec sa coque blanche et bleue, et on prenait la mer. On se faisait bercer par les vagues. Et puis moi, qui suis fan de mythologie, je ne peux pas m'empêcher de penser à la déesse Diane, la déesse de la nature sauvage et de la chasse chez les Romains. Ici, je suis entre mer et mythologie, que demander de plus ? Si de votre côté, vous voulez profiter de l'étang de Diane, je vous conseille de louer un paddle ou un kayak. Ces activités nautiques douces sont tolérées. Vous pourrez explorer les rives, observer la faune et la flore. comptez 18 euros pour une heure de paddle et 25 euros pour une heure de kayak. Si vous avez encore un peu de temps devant vous, si votre week-end n'est pas terminé, j'ai une dernière idée pour vous. On va aller voir les vestiges antiques qui dorment cette fois dans les profondeurs de la mer Tyrrhénienne. On est maintenant sur la plage de Lingwitset, à une vingtaine de minutes en voiture de l'étang de Diane. C'est une plage de sable fin avec une eau azur. On voit par endroits les fonds marins. Ici, on retrouve Jean-Marie Espervy du club de plongée à Madre-et-Berle. Sur les côtes de la plaine orientale, il y a eu de nombreuses navigations historiques, de l'Antiquité à la Seconde Guerre mondiale. C'est donc un spot de plongée intéressant pour apercevoir des vestiges conservés dans les fonds marins.
3: Là où je vais faire les baptêmes, ben c'est là où il y a des rochers. Et je pense que dans le temps, il y a des bateaux qui ont fait naufrage en voulant s'approcher de la côte. Et effectivement, de temps en temps, bon, comme c'est près de la côte, trouver une amphore entière, ça non. Mais des petits bouts d'amphore, des petits vestiges, entre guillemets, bon, surtout essentiellement des petits bouts d'amphore.
0: Lors de ses expéditions sous-marines, Jean-Marie Espervy a aussi régulièrement la chance de tomber sur des épaves de la Seconde Guerre mondiale, comme un petit pétrolier ou encore un avion bombardier. Si vous n'avez jamais fait de plongée, aucun souci. Jean-Marie vous propose de faire votre baptême pour 70 euros. Comptez entre 40 et 60 euros si vous avez déjà été initié. Je vous conseille vraiment de sauter le pas, car en plus de découvrir des trésors du passé, vous pourrez aussi admirer toute la faune et la flore sous-marine de Corse. Et l'avantage, c'est qu'il n'est pas nécessaire de plonger très profond pour observer les poissons. Mais ça, vous le découvrirez quand vous viendrez.
4: Nous avons hâte. Merci Cécilia Cantelli d'ici RCFM pour cette balade dans la cité d'Aléria. Pour écouter cet épisode de Partir ou un autre, rendez-vous sur ici.fr et sur l'appli Ici. Allez, musique pour vous accompagner dans les prochaines minutes. Queen, Bohemian Rhapsody sur votre radio Ici.

0: Bohemian Rhapsody, chanson mythique de Queen que l'on adore. La musique continue dans quelques instants et tout l'après-midi d'ailleurs avec vos chansons préférées sur votre radio locale ici.
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C'est ma prière d'accélérer sur votre radio ici. Bonjour, bienvenue, c'est Fabien Hémeau. On va passer notre mardi après-midi ensemble. Info locale, musique, bonne humeur, on a tout prévu. Et voici, tiens, une petite info qui donne envie de partir en vacances sans quitter la France. À côté de Niort, dans les Deux-Sèvres, un parc animalier a accueilli il y a quelques semaines un jaguar, un animal assez rare dans les parcs français. Il a rejoint un nouvel espace consacré à la faune et à la flore de Guyane. Donc si vous croisez un gros félin, voilà, cet été, dans les Deux-Sèvres, pas de panique, vous n'êtes pas en Guyane, vous êtes juste à Niort. Et si maintenant, eh bien, vous entendez de la musique, c'est normal également. Vous êtes branché sur votre radio ici, votre radio de l'été, et on écoute Bruno Mars.

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1: C'est le moment des curieux, vraiment nature, pour découvrir la faune et la flore du Vaucluse. Avec vous, Omblin, et aujourd'hui, vous vous intéressez à la reine des fleurs, la rose.
2: Il en existe plus de 200 espèces sauvages dans le monde. 23 en tout sont chez nous en Vaucluse. Mais qu'est-ce qu'on entend par rose sauvage? Eh bien, c'est la question que l'on vous pose, Daniel Boulens. Vous êtes le président de la Société française des roses. Alors, on le souligne, la rose sauvage, c'est l'églantine. Déjà, quelle différence il y a entre l'églantine et la rose, donc?
3: Eh bien, églantine et rose, finalement, c'est la même famille. L'églantine, on va dire que c'est le rosier sauvage, celui qui pousse naturellement dans notre environnement, dans les haies, dans les champs, dans la forêt. Et la rose, eh bien, c'est une forme un peu plus cultivée de l'églantine. Donc, il y a eu tout un long processus qui est passé de cette églantine des haies à la rose de nos jardins.
2: Et alors justement, quel est ce processus? Comment on en vient de l'état sauvage à un état un petit peu plus domestique?
3: Alors, cette rose sauvage, elle se caractérise, l'églantine, par une fleur très simple. C'est une grosse fleur de 3-4 cm et 5 pétales, 5 sépales. Et la plupart du temps, on la voit plutôt d'une couleur rose pâle. Mais la rose des jardins, elle peut être beaucoup plus complexe avec parfois plus de 100 pétales. Eh bien, toute cette transformation, elle s'est faite au cours du temps. Et grâce d'abord à la nature elle-même, à l'hybridation naturelle, puis après à la patience et au travail des hommes, des humains qui ont fait des hybridations donc eux-mêmes. L'églantine, elle a une particularité, celle de Noé, c'est de ne fleurir qu'une seule fois. On dit que c'est une rose non remontante. Et le travail des créateurs, des horticulteurs, des pépiniéristes a été justement de pousser à une hybridation qui permette d'avoir une rose qui est remontante, c'est-à-dire qui va fleurir du mois d'avril jusqu'à la Toussaint. Donc, pour avoir dans son jardin une rose et de la couleur pratiquement 8 mois sur 12, il vaut mieux avoir une vraie rose de jardin.
2: Donc si on veut de la couleur 8 mois par an, on plante des roses hybrides qui sont parfaitement adaptées à notre biodiversité grâce au travail de la nature depuis des millénaires et de l'homme aussi, un tout petit peu quand même. Merci Daniel.
1: Et d'ailleurs, pas loin de chez nous, vous avez un lieu absolument magnifique où vous pouvez découvrir toutes sortes de roses sauvages, de roses domestiques. C'est le jardin de l'abbaye de Val-Sainte. Allez-y faire un petit tour. Franchement, vous allez passer un très bon moment. D'ici là, vous avez d'autres découvertes à faire sur la faune et la flore du Vaucluse. Vraiment nature, c'est aussi sur ici.fr et sur l'appli ici.
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0: écoutez Charlotte Cardin sur votre radio ici. Et Charlotte Cardin, tiens, sera sur scène ce vendredi à Château-Gontier sur Mayenne. Dans une dizaine de minutes, les infos de 14h. Mais avant de la musique, on va écouter, tiens, un slow du groupe Scorpion. C'est l'heure du quart d'heure américain sur votre radio ici.
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1: Merci d'avoir choisi votre radio ici, il est 14h. C'est l'heure de retrouver toute l'info en France et dans le monde en 90 secondes avec Emeline Ferry.
2: Pour la première fois depuis 3 semaines, il n'y a plus de vigilance orange canicule sur la carte de Météo France. Les températures sont en baisse et on attend de la pluie à partir de jeudi, ce qui facilite le travail des pompiers dans les Landes où ils traitent les lisières, 1700 hectares brûlés. Dans la Drôme aussi, le feu est fixé depuis hier soir. Une enquête ouverte pour meurtre à Rennes après le décès d'une résidente d'un EHPAD. Elle avait 82 ans et elle a été retrouvée dans son lit avec un oreiller sur le visage. Les médecins légistes n'ont pas constaté à ce stade de traces d'étouffement ou de strangulation. L'un des producteurs d'OSS 117 est mort dans un accident de la route hier dans les Deux-Sèvres. Le producteur de cinéma Nicolas Altmaier n'a pas survécu au choc de sa voiture avec un camion. Il était connu pour avoir produit Brise de Nice ou encore Le premier jour du reste de ta vie. Sa femme Mathilde Favier, grand nom de la marque Dior, est également morte dans l'accident. À 400 km au-dessus de nos têtes, elle écrit l'histoire. L'astronaute Sophie Adnaud va devenir dans une demi-heure la première française à sortir dans l'espace avec un collègue américain et aidée par un bras robotique. Elle va passer plusieurs heures en dehors de l'ISS pour réparer une antenne. Opération à suivre en vidéo sur ici.fr. Fort de leur victoire hier contre l'Angleterre, les joueurs de l'équipe de France de Cécifoot affrontent cet après-midi la Grèce. C'est à 15h50. Match de groupe du championnat d'Europe qui se joue en ce moment à Strasbourg.
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4: Ça fait des jours qu'on vous le dit, hein. Les températures vont baisser, ça y est, ça commence à se faire sentir tout doucement pour l'instant, mais ça sera beaucoup plus net en fin de semaine. Déjà, le Vaucluse a été rétrogradé par Météo France en vigilance jaune canicule, ça c'est une bonne nouvelle. Il fait 35 degrés cet après-midi à Pertuis, 33 à Avignon comme à Carpentras, 31 degrés dans le Pays de Sceaux avec un ciel légèrement voilé, mais on a toujours le Mistral qui souffle, 55 km/h. Donc attention, puisque le Vaucluse est classé cette fois en vigilance orange pour le risque de départ d'incendie.
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0: Bonjour, bel après-midi à l'écoute de votre radio ici, c'est Fabien Emo. Quel plaisir de vous accompagner dans un instant. Trois chansons françaises à la suite. Mais avant, mon top 3 de l'été, top 3 des destinations où les Français ont cherché de la fraîcheur là en juillet. Numéro 3 pour la Normandie. Numéro 2, la Bretagne. Oui, l'air marin, c'est parfait pour échapper à la fournaise. Et numéro 1, la Manche. La Manche, grande gagnante. Les réservations ont bondi de 13,5% en juillet selon le site booking.com. Cet été, les Français ont recherché de la fraîcheur. Eh bien, vous êtes sur la bonne radio. On va se rafraîchir avec trois chansons françaises à la suite. On écoute Michel Delpech, Marine, la gagnante de la Starac, et on démarre tout de suite avec Francis Cabrel.
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1: Nous vivons un été particulièrement chaud et sec hein, en Vaucluse, je ne vous apprends rien, avec une végétation qui s'assèche justement, le risque de feux de forêt qui augmente. C'est pour ça qu'un étudiant, il s'appelle Lucas, il a 19 ans, c'est un étudiant d'Avignon, a créé une plateforme qui s'appelle Vigifeu Vaucluse, plateforme participative gratuite. Le principe, il est simple, vous repérez un départ de feu ou de végétation, vous pouvez le signaler rapidement sur cette plateforme en indiquant sa localisation et si possible en ajoutant une photo. Alors bien sûr, ça ne remplace pas le premier réflexe qui est d'appeler les secours, hein, d'appeler le 18 ou le 112, mais ça permet quand même de faire circuler l'information. C'est un outil complémentaire. La plateforme, elle est accessible gratuitement depuis votre téléphone et puis elle vous permet aussi de voir les signalements qui ont été effectués autour de vous. Ça s'appelle Vigifeu Vaucluse. 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

0: Bel après-midi sur votre radio ici. Je vous rappelle que vous pouvez nous écouter où que vous soyez hein, sur l'appli ICI, ICI, application complètement gratuite avec vos émissions préférées, l'info de votre région et de la musique dessus. Tout de suite, on écoute un classique, tiens, Jean-Louis Aubert avec Voilà, c'est fini. Et dans une dizaine de minutes, les infos de 15h. Merci d'être ici.
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1: Merci pour votre fidélité à votre radio ici, il est 15h. C'est l'heure de retrouver toute l'info en France et dans le monde en 90 secondes avec Emeline Ferry.
2: Dans son scaphandre et avec une concentration extrême, ça y est, Sophie Adnot débute sa mission hors de la Station Spatiale Internationale. Première fois qu'une Française sort dans l'espace. La mission de l'astronaute va durer plus de 6 heures pour remplacer une antenne de l'ISS. 3 ans après la mort de Thomas à Crépol dans la Drôme, toujours cette question, les auteurs présumés du meurtre seront-ils jugés pour racisme anti-blanc? Le parquet de Valence conteste ce motif de circonstance aggravante qui avait été retenus par les juges d'instruction. Ceux-ci doivent encore rédiger leur ordonnance de mise en accusation. La campagne pour l'Élysée est à peine lancée et déjà des tentatives de déstabilisation. Le parquet de Paris annonce qu'il enquête sur les soupçons d'ingérence russe ciblant les candidats à la présidentielle, Gabriel Attal et Édouard Philippe. Une enquête était déjà en cours pour les mêmes faits présumés visant Raphaël Glucksmann qui n'est pas encore déclaré. En cet été particulièrement chaud et sec, 5 associations appellent à lever le pied sur la chasse. Elles ont écrit à la ministre de la Transition écologique pour demander un moratoire afin, je cite, de laisser la faune se remettre de cette canicule. De nombreux cours d'eau sont à sec et les animaux sauvages ont du mal à s'abreuver. Ils passent des skis au vélo, le défi que s'est lancé Émilien Jacquelin à 31 ans. Le champion olympique de biathlon est désormais cycliste. Il a pris le départ tout à l'heure de la première étape du Tour du Limousin. 174 km en route jusqu'à dans le Palestin. En Creuse.
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4: Ça fait des jours qu'on vous le dit, hein. Les températures vont baisser, ça y est, ça commence à se faire sentir tout doucement pour l'instant, mais ça sera beaucoup plus net en fin de semaine. Déjà, le Vaucluse a été rétrogradé par Météo France en vigilance jaune canicule, ça c'est une bonne nouvelle. Il fait 35 degrés cet après-midi à Pertuis, 33 à Avignon comme à Carpentras, 31 degrés dans le Pays de Sceaux avec un ciel légèrement voilé, mais on a toujours le Mistral qui souffle, 55 km/h. Donc attention, puisque le Vaucluse est classé cette fois en vigilance orange pour le risque de départ d'incendie.
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0: Bienvenue ici sur votre radio de l'été, c'est Fabien Emo. On passe ce mardi après-midi ensemble, vous êtes tous les bienvenus. Dans un instant, trois chansons françaises à la suite. Mais avant, j'ai trouvé le top 3 des petites déprimes des Français au retour des grandes vacances. Alors numéro 3, pour ouvrir son application bancaire et découvrir qu'on a dépensé beaucoup plus que prévu pendant les vacances. Ça fout un coup au moral. Numéro 2, retrouver son réveil à 6h30 du mat après 3 semaines à se lever quand on voulait, ça fait mal. Et numéro 1, rentrer chez soi et vider les valise et retrouver le maillot de bain encore humide au fond du sac, et là du retour à la réalité. Et bien pour éviter la déprime, restez branchés sur votre radio ici, votre radio de l'été, comme promis on écoute trois chansons françaises à la suite, Jane Birkin, Indochine et Chagrin d'amour, car l'été, chacun fait ce qui lui plaît.
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1: Vous êtes prêts pour la rentrée, vous avez déjà acheté le cartable de votre enfant, vous vous êtes occupé des fournitures, des vêtements. Mais est-ce que vous avez pensé à la cantine? Ah ben oui, parce que la cantine, ça se prépare aussi avant la rentrée. Si votre enfant mange tous les midis à la cantine dans les communes de Rhône-Lez-Provence, c'est maintenant qu'il faut le réinscrire pour l'année 2026-2027. Et petite précision, qui est très importante, la réinscription est obligatoire chaque année. Elle n'est pas automatique, même si votre enfant était déjà inscrit l'année dernière. La démarche, elle se fait très simplement en quelques clics dans votre canapé. Vous allez sur le site internet de la communauté de communes Rhône-Lez-Provence ou alors vous pouvez aussi vous déplacer du lundi au vendredi au siège qui est situé à Bolène. Vous prenez quelques minutes maintenant, mais ça sera une petite chose de moins à gérer quand viendra l'heure de la rentrée. Et là, vous repenserez à votre radio Ici Vaucluse qui vous a aidé. Ici Vaucluse qui vous donne toutes les heures des idées utiles et ludiques pour votre été.
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0: Bon après-midi sur votre radio ici, j'espère que votre été se passe bien pendant les vacances. Un camping a fait parler de lui en Loire-Atlantique, oui, à Saint-Michel-Chef-Chef, au camping du Haut-Village. Vous pouvez dormir dans des hébergements complètement fous, comme un vrai hélicoptère, un hélicoptère militaire hein, s'il vous plaît, une rame de métro, un avion ou encore un wagon de train. Ah, donc pour vivre cette expérience quand même insolite, rendez-vous à Saint-Michel-Chef-Chef pour des vacances pas comme les autres. La suite de votre après-midi en musique avec Jean-Jacques Goldman. Bel été.
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1: Merci d'avoir choisi votre radio ici. Il est 16h. C'est l'heure de retrouver toute l'info en France et dans le monde en 90 secondes avec vous, Emeline Ferry.
2: C'est une fierté française, le visage de tous les possibles, dit Emmanuel Macron, alors que l'astronaute Sophie Adnaud participe en ce moment à une mission à l'extérieur de la Station Spatiale Internationale. La première française à sortir dans l'espace est, selon le chef de l'État, un horizon pour les petites filles qui rêvent d'infini. Elle a été la première ministre des droits des femmes dans les années 80. Yvette Roudy est morte aujourd'hui à l'âge de 97 ans. La socialiste a été maire de Lisieux, députée du Calvados. Elle a notamment fait voter le remboursement de l'IVG. La loi de 1983 sur l'égalité professionnelle entre les hommes et les femmes porte son nom. 96 migrants secourus hier au large du Pas-de-Calais. Ils tentaient de traverser la Manche pour rejoindre le Royaume-Uni. Les vents sont forts, il y a beaucoup de courant et le secteur est dangereux, rappelle le préfet de la Manche et de la mer du Nord. Une nouvelle cyberattaque, cette fois elle vise la Mutuelle Générale de Prévoyance, la MGP. Des données personnelles et bancaires, des IBAN ont été dérobées. Les adhérents concernés sont contactés et appelés à la prudence. Face à la sécheresse, la Fédération du commerce et de la distribution promet que les grandes enseignes seront plus tolérantes sur les calibres et les aspects des fruits et légumes. Un engagement pour soutenir les maraîchers français dont la production souffre cet été. Coup d'envoi du match entre la France et la Grèce au championnat d'Europe de Cécifoot qui se joue à Strasbourg. Les Bleus, médaillés d'or aux Jeux paralympiques de 2024, ont remporté hier leur première rencontre face à l'Angleterre.
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1: Un petit point sur votre météo en Vaucluse. Et attention, aujourd'hui et demain, le département de Vaucluse est toujours en vigilance jaune pour le phénomène canicule. Demain, il devrait faire assez chaud, entre 36 et 37 degrés sur l'ensemble du Vaucluse, sauf autour du Ventoux où il fera 32 degrés. On aura un soleil généreux tout au long de la journée. Par contre, à partir de jeudi, ce sont les averses qui devraient débarquer en Vaucluse. C'est ce que nous indique Météo France. Demain, il y aura également du vent, un vent de nord-ouest avec des rafales à 55 km/h. Voilà pour cette météo, et c'est le retour de la musique et du 16-19.
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1: Florent Mounier. Ici Vaucluse, merci de nous rejoindre. Actu local musique, bonne humeur. Je vous souhaite de très belles vacances, un bel été. Avec dans un instant le retour de Rick James et Super Freak dans les années 80. On aura également Jackie Quartz avec sa mise au point. La petite pause fraîcheur, c'est tout de suite avec les offices de tourisme et leurs bons plans. Peut-être que vous avez déjà fait 3 fois le tour de la piscine. Vous ne savez plus quoi faire. On a quelques idées de sorties pour vous avec les offices de tourisme de Vaucluse qui vous préparent des sélections de sorties. Et on rejoint Mathieu Doucet avec Léane de l'office de tourisme Pays de Grignan, enclave des Papes.
3: Bonjour.
4: Avec un événement qui arrive là, c'est ce week-end, le Valréas Bike Experience. Vu le nom de l'événement, j'imagine qu'il est question de vélo, Léane.
3: Oui, c'est bien ça. Vous avez des parcours du coup VTT, un parcours famille. Donc ce sera adapté à tout le monde, enfants, familles, adultes. Ce sera vraiment pour tous les goûts.
4: Parce qu'en fait, alors, l'idée concrètement de l'événement, c'est quoi? C'est de partir à vélo sur des itinéraires spécialement aménagés?
3: Oui, voilà. Vous avez des parcours spéciaux pour cette journée, adaptés à tous.
4: Oui, parce que je vois le parcours famille là pour le coup, mais il y a peut-être des parcours un petit peu plus spécialisés pour celles et ceux qui veulent pousser leur capacité.
3: Oui, vous avez des parcours un petit peu plus courts et des parcours effectivement plus longs, plus sportifs.
4: Plus techniques, ouais.
3: Voilà, c'est ça.
4: Sachant que ça dure toute la journée, hein, de 8h à 23h quasiment, parce que à la fin de la journée, on fait la fête aussi, en même temps.
3: Voilà, il y a de quoi faire la fête. Donc, après l'effort, le réconfort.
4: Sur un grand concert, effectivement, en toute fin de soirée pour se remettre un petit peu de ses émotions. Ça se passe où exactement? Vous savez, Valréas, oui, mais à quel endroit de Valréas on se rend?
3: Alors, normalement, oui, le rendez-vous est dans le centre-ville de Valréas. Entre la place Aristide Briand et place Cardinal Maury.
4: Et tout est gratuit, bien sûr.
3: Voilà, tout est gratuit.
4: Voilà, on faisait un petit peu de vélo cet après-midi avec le Valréas Bike Experience, un parcours vélo gratuit qui aura lieu. Merci d'être avec nous, vous avez choisi la radio de l'été en Vaucluse. C'est ici Vaucluse.
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0: Freak, c'était Rick James, un souvenir des années 80, puisque nous étions en 1981. Sachez que le meilleur des années 80 est également à retrouver tous les soirs entre 19h et 20h avec le 100% années 80 de Laurent Petit-Guillaume. Dans un instant, c'est une mise au point que je vous propose, celle de Jackie Quartz. Il y a également Grand Corps Malade qui se prépare avec Stilto, Le Prochain Rêve, une nouveauté ici Vaucluse, un duo, et puis Pascal Obispo, Plus que tout au monde.
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0: 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Vous pensiez, à juste titre, que la pétanque était le sport officiel chez nous en Vaucluse. Attendez de voir ce que l'on sait faire avec des bottes de foin, vous allez être surpris. Dimanche à 10h, vous pourrez assister au fameux concours de lancer de bottes de foin à Montfavet. Ça, c'est l'un des rendez-vous les plus attendus et décalés aussi de la fête des foins et des associations. Mais ce n'est qu'un tout petit aperçu hein, de ce qui est prévu entre le 21 et le 23 août au parc de la Cantonne. 3 jours donc pendant lesquels Montfavet va vivre au rythme des traditions provençales avec des abrivados, un grand défilé en costume traditionnel, un marché artisanal. Vous pourrez aussi découvrir les curiosités de Montfavet à vélo, assister à des spectacles équestres, profiter de la musique, des soirées dansantes. Il y a des animations pour toute la famille. La fête des foins et des associations, c'est la 40e édition du 21 au 23 août à Montfavet et c'est un événement ici Vaucluse.
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2: Ici Vaucluse, je vous souhaite de très très belles vacances, un bel été. Belles vacances si vous avez cette chance, parce que si vous êtes au boulot aujourd'hui, bah, bon courage évidemment, on est de tout cœur avec vous. C'est le retour tout de suite de l'humour en tube. On va s'intéresser aujourd'hui aux familles recomposées, comment passer de bonnes vacances avec ses beaux enfants. Ça c'est la grande question que s'est posée Fred Ballard aujourd'hui.
3: Quand j'ai été enceinte, ils étaient contents, très contents. Tout de suite, tous les deux, ils m'ont dit « Oh, Olivia, t'as fait des bébés, ça te déchire !» Effectivement, mon chéri, ça déchire sa mère.
4: Oui, bah, ça déchire sa belle-mère, hein, en l'occurrence, et ça déchire encore plus. C'est sûrement ça le secret de relations sympas et apaisées avec ses beaux-enfants. Il faut parler la même langue qu'eux, wesh, et leur foutre une paix royale. Ça aussi, c'est important, surtout à l'adolescence.
3: 14 ans, évidemment, il est dans la période un peu intermédiaire, quoi, hein, entre l'enfance et puis... C'est pas de leur faute s'ils sont comme ça, ils sont bizarres dans cette période, hein. Ils sont pas finis, en fait, voilà. C'est des pas finis. Oh là, mais ils sont très mignons, hein. Lui, il est pas fini, je veux dire, physiquement, on dirait Jacouille entre deux époques, hein, donc...
4: Alors oui, comme Olivia Moore, on a le droit de se moquer de ses beaux enfants qui se foutent bien de la tronche de leur belle-mère aussi, hein, donc c'est de bonne guerre. On se poile à tout va dans les familles recomposées, enfin, condition qu'elles ne soient pas trop recomposées non plus.
5: Pour les enfants, ça doit pas être facile.
6: Y a les fils d'Albert qui deviennent les beaux-fils de leur tante, puisqu'elle devient leur belle-mère.
5: Ouais, en fait, c'est pas très compliqué. Parce qu'en fait, les deux petits derniers, qui sont cousins, sont à la fois le demi-frère et la demi-sœur des enfants de leur oncle et de leur tante.
4: Oui, alors quand on en arrive à ce point-là, il est préférable de partir seul sur une île déserte qu'en famille avec Chevalier Las Palès, hein, pour savourer le silence et se marrer en solo avec les moitrieuses.
2: Les remariages, c'est super, mais il faut parfois partir en vacances avec ses beaux-enfants. C'est ce dont nous parlions aujourd'hui dans l'humour en tube avec nos grandes voix de l'humour et Fred Ballard. À demain, Fred.
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0: Alain Chamfort, Bambou, c'était en 1981. Retour des années 80 tout à l'heure, 19h-20h avec le 100% années 80. Dans un instant, l'actu local arrive à 17h et juste avant, Daniel Balavoine avec la Ziza, ainsi qu'une nouveauté ici Vaucluse qui s'appelle Dracula. Je sors les dents.
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0: Daniel Balavoine, l'Aziza en 1985. Vous retrouvez le meilleur des années 80 tous les soirs, 19h, 20h, le 100% années 80 avec Laurent Petit-Guillaume.
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0: Très bel après-midi, vous écoutez Ici Vaucluse, tout pile 17h. Et Pénélope Jaubert pour les infos. Bonjour Pénélope.
2: Bonjour Florent, bonjour à toutes et à tous.
0: L'été 2026 est donc celui de tous les records dans le Vaucluse.
2: Oui, déjà avec 20 jours consécutifs en vigilance orange canicule. Autre record, depuis le 1er juin, la ville d'Avignon a déjà connu 46 jours à plus de 35 degrés contre 36 jours en 2003 et 2022. Les nuits aussi ont été exceptionnellement chaudes. 40 nuits tropicales à Avignon et 37 à Orange. On parle de nuits tropicales quand les températures ne descendent pas en dessous des 20 degrés. Le mois de juillet est aussi le mois le plus chaud jamais enregistré dans le département.
0: Une marche blanche aura lieu demain à Bolène en hommage à Katerina.
2: Cette mère de famille a été retrouvée morte chez elle dans la commune le jeudi 6 août. Son ex-compagnon et le principal suspect a été placé en détention provisoire. Le cortège part à 18h de la mairie. Un recueillement est prévu devant son domicile. Une cagnotte a aussi été créée pour aider ses proches à financer les obsèques de Katerina. À Lille-sur-la-Sorgue, 54 personnes ont été évacuées ce midi du club de vacances Bellambra après un dysfonctionnement lié au chlore de la piscine. Plusieurs personnes ont inhalé une dose trop importante de chlore. Deux enfants de 2 et 5 ans ont été transportés à l'hôpital d'Avignon et un homme de 54 ans à l'hôpital de Cavaillon. Une trentaine de pompiers ont été mobilisés avec des spécialistes du risque chimique. Un peu plus tôt dans la journée à Orange, 90 personnes ont été évacuées rue Georges Clémenceau à cause d'une fuite de gaz. Parmi elles, 70 employés de la mairie. L'incident n'a fait aucune victime.
0: Les syndicats agricoles L'école de Vaucluse alerte sur les conséquences de la sécheresse et des épisodes de canicule.
2: Après une réunion lundi après avec le préfet, la FDSEA 84, le principal syndicat agricole, et les jeunes agriculteurs, ils demandent notamment des aides financières pour les exploitations les plus fragiles, mais surtout un accès plus simple aux équipements d'irrigation. Selon eux, sans accès durable à l'eau, certaines exploitations pourraient disparaître. Est-ce qu'il va faire encore chaud, Florent, cet après-midi? Est-ce que ça se calme un peu? Dites-moi tout.
0: Alors, cet après-midi, effectivement, il fait chaud de 34 à 37 degrés, sachant que nous sommes toujours en vigilance jaune pour le phénomène canicule aujourd'hui, et c'est le cas également demain. Alors, entre-temps, il y aura eu du Mistral, il va souffler assez fort ce soir, avec des rafales à 55 km/h. D'ailleurs, vous l'avez vu, hein, le vent de nord s'est déjà levé actuellement. Le vent devrait s'atténuer en milieu de soirée, nous indique Météo France. Pour demain, mercredi, c'est donc effectivement toujours un thermomètre très élevé entre 36 et 37 degrés, hein, toujours pour les maximales sur l'ensemble du Vaucluse sauf autour du Ventoux comme d'habitude. 32 degrés sur le Ventoux, le plateau d'Albion. Soleil généreux tout au long de la journée, c'est ce qui nous attend pour demain, mais le retour du parapluie prévu pour jeudi vendredi, ça pleut en Vaucluse, retour des averses, c'est ce que nous dit Météo France. Vous avez un joli parapluie, c'est bon?
2: Oui, il est très beau, il est pas très bien, il est juste noir mais avec des petits points blancs.
0: Ah bah voilà, la petite originalité.
2: Oui, bah, sympa.
0: Bah super. 17h03, vous êtes sur les routes du département, soyez prudents comme d'habitude. Alors la bonne nouvelle, c'est que sur les axes autoroutiers A7, A9, ça roule bien. En revanche, quelques ralentissements là sur le secteur avignonnais, un petit peu comme tous les jours, me direz-vous. Saint-Ruf, ça bouchonne un petit peu. La roquette Charles de Gaulle, c'est pareil. Vous avez aussi du monde sur l'avenue de la Triade à Avignon il y a 4-5 minutes, donc beaucoup plus que d'habitude, hein. Habituellement, c'est une voie qui circule plutôt pas mal. Vous avez également quelques ralentissements juste devant la gare de Cavaillon, l'avenue Maréchal Joffre est un petit peu encombré. Et vous voyez quelques ralentissements dans votre secteur, n'hésitez pas à nous les signaler. Dalila vous attend aujourd'hui au 04 90 14 04 04. Il y a quelques perturbations du côté de la SNCF avec des retards, et notamment celui-ci, 50 minutes de retard pour le TGV Inouï qui doit partir depuis Avignon TGV à 17h20. Il partira donc finalement à 18h10 pour Marseille-Saint-Charles, c'est ce que nous indique la SNCF qui a également supprimé quelques trains. C'est le cas pour le 17h19. Il s'agit du Ouigo Aéroport Charles de Gaulle. Vous aussi, vous êtes dans les retards de la SNCF. N'hésitez pas à nous les signaler. Là, pareil, le même numéro. 04 90 14 04 04.
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0: Allez, un petit peu de soleil, ça fait toujours du bien, mais du soleil dans la nuit. Voici une nouvelle heure qui commence avec Gérard Blanc. Vous écoutez Ici Vaucluse. Belles vacances, bel été.

0: Gérard Blanc du Soleil dans la nuit. Vous écoutez ici Vaucluse.
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0: Je vous souhaite un bel après-midi et de belles vacances également si vous avez cette chance. Dans un instant, on ouvre le carnet d'adresses d'un Vauclusien. Un Vauclusien qui était amoureux de son territoire. On va rejoindre Jean-Sylvain depuis sa nougaterie de Saint-Didier, qui est un véritable lieu de vie. Peut-être que vous y êtes déjà allé. Jean-Sylvain, il nous propose cet après-midi une belle randonnée. La randonnée de Saint-Jean's vers Valescure. Une randonnée entre collines et forêts. Vous allez adorer. Et il vous dit tout juste après Mylène. La Mylène Farmer qui est de retour. Et ça, c'est une bonne nouvelle. Une nouveauté ici Vaucluse, ça s'appelle « C'est à qui le tour ?»

0: C'est à qui le tour? Ben dans un instant, c'est à REM, Losing My Religion.
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0: Aujourd'hui, nous ouvrons le carnet d'adresses de Jean-Sylvain, de la nougaterie Sylvain, qui se trouve à Saint-Didier. La nougaterie, quand on y rentre, elle ressemble à quoi?
3: Alors moi j'y suis depuis tout petit, donc il y a beaucoup de choses que je vois plus, mais ce qu'on me raconte, c'est un côté un peu féerique. Le magasin on met plein les yeux avant de rentrer. Vous avez l'odeur sur le parking. Parce qu'on a les hautes aspirantes des chaudrons où cuise le nougat qui sont envoyés sur le parking. Et en plus, c'était même pas fait exprès, ça. Et quand les gens sortent de leur voiture, ils ont l'odeur du miel qui est en train de cuire, l'odeur du caramel qui boue. Et là, déjà, ça les met en condition.
0: Après avoir dégusté des nougats, il faut faire un peu de sport, c'est bien normal. Vous nous proposez, c'est votre deuxième adresse, une randonnée. On part où pour cette rando?
3: On part sur Valescure. Ouais. Donc Valescure, c'est une ferme qui est perchée au-dessus de Fontaine de Vaucluse. Mais l'idée, c'est d'y accéder de l'autre côté, d'y accéder par le Bossé. Donc là, avant de partir, il faut préparer le thermo de café ou de thé, un petit tanka pour le déjeuner et un pique-nique. Donc là, vous prenez la voiture, vous allez direction le Bossé, l'ermitage de Saint-Gin. Vous profitez de cet ermitage pour vous garer et visiter un peu. Et après, on prend le sentier, ce qu'on appelle le sentier de la Croix. Sauf qu'à un moment donné, on bifurque au niveau de la fontaine de Saint-Gin, on bifurque sur un petit sentier qui crapahute derrière la source. Et là, on arrive aux Trois Luisants. Oui. Donc, premier panorama sur la vallée du Rhône. On voit jusqu'aux Alpilles. Donc là, vous avez la plaine agricole de Cavaillon, Saint-Rémy, Graveson. Là, vous voyez toute la plaine. Et une fois que vous êtes là, là, ça vaut le coup de boire un... Bon, on est en plein Mistral. Hein.
0: Ouais.
3: Mais on met la capuche et ça vaut le coup de boire un thé, un café, grignoter quelque chose. Et une fois qu'on a profité de ce paysage, on attaque la descente sur la ferme de Valescure. Et une fois qu'on arrive à Valescure, on pique-nique.
0: Ouais.
3: Et pour la digestion, on fait la montée direction la grotte. La première fois que j'ai fait cette rando, c'était avec ma compagne et une de mes filles, Léa, où on l'avait pensé un peu ardu au démarrage. C'est vrai que la montée vers les Trois Luisants, elle est un peu costaud, mais c'est assez court. Donc ça se fait bien, on souffle un bon coup, et puis la descente, il faut des bons baskets, pas avoir peur pour les chevilles, et en avant vers la ferme.
0: La randonnée de Saint-Gin vers Valescure par les Trois Luisants, c'était votre deuxième adresse. Jean-Sylvain, de la nougaterie Sylvain à Saint-Didier. Demain, vous nous proposez d'aller dans une maison, la maison des chimères à Mazan. L'après-midi, pendant l'été, les vacances continuent avec REM. Losing My Religion, actu local, musique et bonne humeur. Vous écoutez la bonne radio, hein, c'est ici Vaucluse. Il est 17h15.

0: Les guitares de REM, Losing My Religion, sur votre radio, ici Vaucluse, la radio de l'été. Dans un instant, vos cadeaux de l'été, justement, ils reviennent. J'aurai des entrées à vous offrir pour le Palais des Papes, plus le Pont d'Avignon, plus les Jardins Pontificaux. La radio des plus beaux cadeaux du Vaucluse, c'est ici, vous êtes au bon endroit. Et puis côté musique, il y a Benabar dans un instant avec Quoi qu'on dise.
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0: 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Benabar sur votre radio, ici Vaucluse, 17h23 minutes.
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0: Dans le 16-19, plein de cadeaux comme tous les après-midi, même pendant les vacances. J'allais vous dire, surtout pendant les vacances, on a deux entrées à vous offrir pour un combiné Palais des Papes, Pont d'Avignon, Jardin Pontificaux. 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J'ai quand même une question à vous poser cet après-midi. Question sur une émission de télé dont on a parlé hier avec Johan Rock dans les coulisses télé. Quelle émission présentée par Karine Le Marchand a fait son grand retour à la télévision hier soir sur M6? D'après vous, quelle est cette émission? Ah oui, c'est simple. Allez, 04 90 14 04 04. Quel est le nom de l'émission qui a fait son grand retour à la télévision hier soir sur M6, présentée par Karine Le Marchand? C'est une nouvelle saison qui vient de démarrer. 04 90 14 0404. Voici Julie Pietri. Ève, lève-toi.

0: Pietri, Ève, lève-toi, vous écoutez ici Vaucluse. Fatima nous a rejoint depuis Aramon. Bonjour Fatima.
1: Oui, bonjour.
0: Enchantée Fatima, ça serait bien de visiter le palais des

0: Marchand, qui a fait son grand retour à la télévision hier soir sur M6.
1: Qui s'appelle « L'amour est dans le pré ».
0: Bien sûr, 14 candidats qui seront là pour cette nouvelle saison qui a démarré hier soir. Ouais. Et vous savez, quelle est cette saison qui a démarré ?
1: Combien ?« L'amour est dans le pré ».
0: Oui, mais la combien de saisons ?
1: Alors là...
0: C'est 21e saison déjà. 21e saison.
1: La 21e ouais. Déjà ?
0: Pour ce programme de l'amour
1: Dieu,
0: est dans le pré.
1: Le temps passe vite.
0: Mon Dieu, Fatima. Vous la regardez, vous, cette émission ou pas ?
1: Non, pas spécialement.
0: Bon.
1: Non.
0: En tout cas, ce que vous allez voir de près, c'est le Palais des Papes, c'est le Pont d'Avignon, ce sont les Jardins Pontificaux. Je vous le dis de suite, le Palais des Papes, je disais la dernière fois, il fait frais à l'intérieur. Non, c'est pas vrai. Visiblement, il y a là aussi une belle température.
1: Par ce temps qui court, là, franchement, c'est l'occasion.
0: Il fait chaud de partout. Fatima, je vous souhaite d'avance une belle visite du palais avec les amis ou avec la famille. Je vous embrasse et je vous souhaite un bel été. À bientôt.
1: Moi aussi, je vous fais des gros bisous. Bisous, à bientôt, merci.
0: Salut, merci à vous. Dans un instant, un concert de jazz.
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0: On ira faire ce concert de jazz dans les vignes. Oui, c'est possible, on vous donne ce bon plan dans moins de 10 minutes. Pour l'heure, un petit tour sur les routes du département. La 7, la 9, ça roule bien côté autoroute. En revanche, quelques petites perturbations sur Avignon, notamment le pourtour des remparts un petit peu encombré, notamment au nord. Vous avez donc juste avant le pont d'Avignon. Vous avez également la roquette Charles de Gaulle qui est un petit peu perturbée. Et puis la route de Tarascon, vous dirigeant vers le pont de Rognona. Il y a du monde aussi sur la route de Marseille dans les deux sens de circulation. Partout d'ailleurs, rien à signaler. Ça circule plutôt très bien. Trafic absolument fluide. Vous aussi, vous avez des infos à nous donner concernant l'état de vos routes en Vaucluse. Vous observez des ralentissements ou malheureusement parfois des accidents. N'hésitez pas à nous signaler ça au 04 90 14 04 04. L'état du trafic ferroviaire, eh bien, il y a quelques retards en ce début de soirée. Par exemple, le Marseille-Saint-Charles qui circule depuis Avignon TGV et qui devait partir à 17h54 à 35 minutes de retard. Il y en a un autre, pareil, toujours pour Marseille-Saint-Charles qui devait partir à 18h12 qui celui-ci a 45 minutes de retard. Donc vous voyez qu'il faut mieux vérifier un petit peu les retards sur le site de la SNCF.
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0: Voici l'une des plus grandes voix françaises. Il était au théâtre antique de Vaison-la-Romaine au début de l'été, début juillet. C'était le 2 juillet. Voici Julien Clerc avec son titre Partir. Vous écoutez ici Vaucluse, bel été et belles vacances.

0: Nouveauté ici Vaucluse, je pense à vous, c'était Pierre Demer. Dans un instant, Toto avec Africa.
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0: Et encore un bel événement musical en Vaucluse, ce vendredi 21 août. On vous conseille d'aller à Jazz dans les Vignes. Jazz dans les Vignes, c'est une série de concerts de jazz. Et ce concert-là nous emmène à Kéran. On a rendez-vous à 21h ce vendredi avec le quartet Dmitri Bavski et Alain Jean-Marie. Bonjour Jean-Claude Faure.
3: Oui, bonjour.
0: Vous êtes l'un des organisateurs de ces Jazz dans les Vignes. On sera donc à Kéran ce vendredi dans un lieu superbe. Et pour une fois, vous ne jouez pas dans un domaine. Où est-ce qu'on sera ?
3: Oui, on sera à Place Flobeck, qui est la place centrale du village, du vieux village de Kéran. C'est un endroit superbe qui est entouré par de vieilles maisons provençales, donc un endroit historique. La place est légèrement en pente, ce qui fait que ça forme vraiment un amphithéâtre qui se prête parfaitement bien à la musique de jazz.
0: Alors vous avez choisi pour cette soirée de vendredi Dmitri Bavski. Vous le connaissez bien, Jazz dans les Vignes. Pourquoi ?
3: Ah oui, on le connaît très bien parce qu'il est venu déjà plusieurs fois et il a quelques attaches à Vaison-la-Romaine, des attaches sentimentales. Donc voilà pourquoi notre New Yorkais vient assez fréquemment en France.
0: Et c'est une grosse pointure à New York, hein, d'ailleurs, Dmitri Bavski.
3: Ah oui, tout à fait. D'ailleurs, les deux, Alain Jean-Marie et Dmitri, sont des gens qui passent régulièrement sur les scènes européennes, et en particulier à Paris, au Duc de Lombard.
0: Dmitri, il a inspiré de grandes personnalités du saxophone. C'est vous qui me disiez ça en préparant cette interview.
3: Oui, tout à fait. Il a joué avec les plus grands. Et c'est vraiment une affiche qui est très très élevée, très relevée, et qui peut ne que plaire à tout le monde, parce qu'on est à la fois sur la poésie, le lyrisme guadeloupéen, grâce à Alain Jean-Marie, qui est originaire de la Guadeloupe, et puis le bop très swingé de Dmitri Bavski.
0: Alors on a de la chance parce que là vous parliez de Alain Jean-Marie, c'est l'un des meilleurs pianistes de la scène européenne actuellement.
3: Absolument, oui, on peut dire ça. Il possède vraiment un sens de l'harmonie et une maîtrise qui est hors du commun.
0: Un jazz très swingant donc qui nous attend, un jazz à la portée de tous, on l'a bien compris. C'est ce vendredi à Kéran. Attention, l'accès en voiture est difficile, donc il y a des navettes qui sont mises en place. Jean-Claude Faure, merci beaucoup. Je rappelle que vous êtes l'un des responsables de l'association Jazz dans les Vignes. Jazz dans les Vignes, c'est de la musique, c'est également en général une petite dégustation de vin. Là, on va déguster voilà. Du vin quand même.
3: Ah oui, ouais. Tout à fait. Et c'est compris dans notre tarif qui est particulièrement bas, hein, puisque pour une affiche pareille, il faut compter 20 €. Et le concert est suivi d'une dégustation des meilleurs crus de Kéran.
0: Rendez-vous donc sur la place du vieux village de Kéran ce vendredi. Merci infiniment d'être passé par ici, Jean-Claude Faure. On vous souhaite d'avance un très bon concert. À bientôt. Dans un instant, je vous offre des invitations pour aller vivre l'Odyssée sonore au Théâtre Antique d'Orange. C'est juste après Toto avec ce souvenir de Africa. 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

0: Le grand souvenir de Toto, c'était Africa. 17h47, vous êtes sur les routes du département. Il y a Patrick qui nous a appelé au 04 90 14 04 04. Il nous signale un incendie actuellement entre Le Pontet et Sorgues. La route est bloquée au niveau du rond-point du McDonald's sur la Nationale en direction de Sorgues. Donc il va falloir pour vous que vous évitiez ce secteur. On vous en dit un petit peu plus tout à l'heure. Juste après le journal de 18h, on fera un point complet sur vos conditions de circulation en Vaucluse. Et d'ici là, si vous avez des infos vous aussi à nous donner, vous êtes dans ce secteur du côté de Sorgues, entre Le Pontet et Sorgues, n'hésitez pas, 04 90 14 04 04.
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0: Dans le 16-19, 17h48, c'est le moment du jeu, l'instant cadeau. 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Ma question la voici, puisqu'on parle d'une odyssée sonore, j'ai une question aujourd'hui sur le film qui s'intitule L'Odyssée. Vous savez, c'est la saga d'Homère, il y a le film qui est sorti. Qui est le réalisateur de ce grand film dont tout le monde parle en ce moment? Est-ce qu'il s'agit de Christopher Nolan ou de Steven Spielberg? Allez, à vous de jouer. Qui a réalisé le film L'Odyssée? Nolan, Spielberg, 04 90 14 04 04, et vous repartez avec des invitations pour l'Odyssée sonore au Théâtre Antique d'Orange. Votre radio ici Vaucluse est la radio partenaire de l'Odyssée sonore.

0: Le souvenir de Native, si la vie demande ça, c'était en 1993.
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0: Dorian nous accompagne cet après-midi depuis Beaucaire. Bonjour Dorian.
3: Bonjour.
0: Je dis depuis Beaucaire, mais en fait vous êtes sur la route de Sarrian là actuellement.
3: On est à Aramon et on revient de Sarrian effectivement,
0: vous
3: chez des amis.
0: Ok, bon, voilà. Ça s'est bien passé chez les amis, c'était bien ?
3: Ah ben, ça se passe toujours bien.
0: Bon,
3: hein.
0: Voilà, ils ont la piscine, vous avez fait quoi ? C'était quoi le programme ?
3: Ah oui, il y a la piscine et le programme c'était Farniente.
0: Ah ben voilà, bon, il faisait
3: qu'est-ce que vous voulez de plus ?
0: Il faisait pas trop chaud pour le Farniente, ça allait ?
3: Non, à l'ombre et puis un petit peu d'air, plus ouais. Que chez nous apparemment. Hein.
0: Ouais. Bon, on a posé une question tout à l'heure sur le film dont tout le monde parle, que vous avez peut-être vu, le film qui s'intitule L'Odyssée, c'est la saga d'Homère. Vous l'avez vu ou pas ?
3: Non, je ne l'ai pas vu.
0: Qui est le réalisateur de ce film ?
3: Christopher Nolan,
0: absolument. C'est pas Steven Spielberg, c'est Nolan. Et cette bonne réponse vous permet de repartir avec des invitations pour l'Odyssée. Oui, mais l'Odyssée sonore au Théâtre Antique d'Orange. Vous allez être immergé à la nuit tombée dans ce spectacle qui est fabuleux, vous verrez. Et puis il y a également des invitations pour le Musée d'Art et d'Histoire, ainsi que l'Arc de Triomphe à Orange. Voilà. C'est pour vous, c'est cadeau, Dorian. Bah ouais, vous allez vous régaler avec la personne de votre choix. Je vous souhaite une belle fin d'été, milieu d'été. Allez, hop. Vous êtes en vacances ou pas là ?
3: Moi, maintenant, je suis en vacances toute l'année.
0: Bon, bah écoutez, profitez bien en tout cas de ce mois d'août. Ok, Dorian. Je vous embrasse.
3: Oui, bien sûr.
0: À bientôt.
3: Eh bien, merci beaucoup.
0: Avec plaisir. Dans un instant, Elie Medeiros avec A Bailar Calypso, juste avant le journal de 18h.
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0: Comment ça, Bailar? Bailar Calypso, Eli Medeiros à l'instant dans les années 80. Il y aura une dégraisse verte dans quelques petits instants avec Voilà l'été.
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0: Bon début de soirée, fin d'après-midi, vous écoutez Ici Vaucluse, 18h. Et le journal, Pénélope Jobert, bonsoir.
2: Bonsoir Florent, bonsoir à toutes et à tous.
0: Un incendie vient de se déclarer au Pontet.
2: Au niveau du chemin de Taravel, juste en face de l'entreprise SEPR qui produit des briques présents à l'intérieur des fours de grosses usines. Le feu de broussailles menace les bâtiments. Plus d'une soixantaine de sapeurs-pompiers sont sur place avec un hélicoptère bombardier d'eau. Il est demandé de ne pas se rendre dans ce secteur.
0: Une marche blanche aura lieu demain à Bolène en hommage à Katerina.
2: Cette mère de famille a été retrouvée morte chez elle dans la commune le jeudi 6 août. Son ex-compagnon et le principal suspect a été placé en détention provisoire. Bonjour Clara Baudard.
3: Bonjour Pénélope, bonjour à toutes et à tous.
2: Le cortège va partir du parvis de la mairie de Bolène à 18h.
3: Oui, avec un passage devant le domicile de Katerina, l'occasion de se recueillir quelques instants pour les personnes présentes et de déposer objets et lettres. Les organisatrices suggèrent de porter un maillot blanc, de préférence, ainsi qu'un petit nœud noir. Deux hommes auront un t-shirt floqué d'un message « Être un homme, ce n'est pas frapper, c'est protéger ». En juin dernier, Katerina avait dénoncé des violences de la part de son ex-conjoint. La maman de la jeune femme venue de Tchéquie, pays d'origine de Katerina, sera présente dans le cortège, ainsi que des proches de la victime, des Bolénois, mais aussi des commerçants de Saint-Paul-Trois-Châteaux. Katerina tenait un institut de beauté dans la commune. En plus de cette marche blanche, une cagnotte a été créée pour couvrir les frais de rapatriement du corps de la mère de famille en Tchéquie, où elle sera enterrée.
2: Une cagnotte a aussi été créée pour aider ses proches à financer les obsèques de Katerina. 54 personnes ont été évacuées ce midi du club de vacances Bellambra à Lille-sur-la-Sorgue après un dysfonctionnement lié au chlore de la piscine. Deux enfants de 2 et 5 ans ont été transportés à l'hôpital d'Avignon et un homme de 54 ans à l'hôpital de Cavaillon. Une trentaine de pompiers ont été mobilisés avec des spécialistes du risque chimique. Un peu plus tôt dans la journée à Orange, 90 personnes ont été évacuées rue Georges Clémenceau à cause d'une fuite de gaz. Parmi elles, 70 employés de la mairie. L'incident n'a fait aucune victime.
0: La ville d'Avignon a déjà connu 46 jours à plus de 35 degrés.
2: C'est un record. Dans le Vaucluse, l'été 2026 est inédit par la durée exceptionnelle des fortes chaleurs, selon Météo France et selon la durée de ces fortes températures. 20 jours consécutifs en vigilance orange canicule. Les nuits aussi ont été exceptionnellement chaudes. 40 nuits tropicales à Avignon et 37 à Orange. On parle de nuits tropicales quand les températures ne descendent pas en dessous de 20 degrés. Le mois de juillet est aussi le mois le plus chaud jamais enregistré dans le département. Ces fortes chaleurs ont eu des grosses conséquences pour nos viticulteurs et pour nos producteurs. La figue est récoltée en ce moment dans notre département, comme à Piolenc, chez Dilis Figue, une exploitation familiale bio. Amélie est la fille de la gérante et travaille sur l'exploitation. Elle explique que les 10 variétés qu'elle produit s'étalent normalement jusqu'au mois d'octobre. Sauf que cette année, la canicule a fait mûrir tous les fruits presque en même temps. Les prix sont donc à la baisse, mais pas les coûts de production.
4: Nous, on est en bio, on travaille tout à la main. La cueillette, la taille, même en amont. C'est un peu comme les vitis, on prépare tout en fait en amont. Donc tout est fait à la main. Donc forcément, la main d'œuvre a un coût. Ça, celui-là, il ne bouge pas. Et après, là, c'est vrai que comme il y a une forte production, on a besoin de beaucoup de monde à la récolte, au conditionnement. Par contre, niveau des prix, les prix se cassent la figure. Donc là, du coup, on a des frais qui sont énormes. Et après, on a un prix de vente qui est très bas. Donc, on a un gros manque à gagner. Et oui, c'est compliqué après pour tenir sur une année. C'est compliqué.
2: La famille envisage notamment de se séparer de certaines variétés pour en privilégier d'autres dans les années à venir. Florent, il va faire quand même encore chaud ce soir. Est-ce que les températures vont baisser dans la nuit? On est toujours en vigilance jaune canicule.
0: Oui, elles vont pas forcément baisser ces températures, effectivement, puisque demain, on reste en vigilance jaune pour ce phénomène canicule. Alors là, actuellement, on a entre 34 et 37 degrés sur le Vaucluse. On attend pareil hein, pour demain, 36, 37 degrés sur l'ensemble du Vaucluse, sauf autour du Ventoux et du plateau d'Albion, où il fera 32 degrés. Demain, mercredi, c'est un soleil généreux tout au long de la journée, avec peut-être un petit peu de vent. Et le retour des averses est prévu pour jeudi et vendredi. Il faudra que nous venions avec notre parapluie ici Vaucluse.
5: Oui, bien sûr, je l'aurai. J'espère que vous l'aurez aussi.
0: Bah, évidemment, évidemment. 18h04, vous êtes sur les routes du département, vous l'avez entendu, hein, il y a un incendie qui s'est déclaré entre Sorgues et Le Pontet. On est précisément au niveau du chemin de Taravel, plus d'une soixantaine de sapeurs-pompiers sur place, un hélicoptère bombardier d'eau actuellement, et il vous est demandé de ne pas vous rendre dans ce secteur. De fait, il y a forcément de grosses perturbations sur les routes. La départementale qui longe le Rhône lorsque vous venez du Pontet ou de la Sète et que vous êtes en direction de Avignon, eh bien, cette départementale est complètement saturée. Il y a une grosse dizaine de kilomètres d'embouteillage, et ce, dans les deux sens. Vous aussi, vous êtes dans ce secteur, vous êtes à l'arrêt, n'hésitez pas à nous donner les infos. 04 90 14 04 04. Le pourtour des remparts également encombré du côté d'Avignon, la roquette Charles de Gaulle, il y a du monde dans les deux sens de circulation. En revanche, partout ailleurs, Cavaignon, Orange ou bien encore Carpentras, ça roule plutôt pas mal. Une info vous aussi à nous donner, 04 90 14 04 04. Côté trafic ferroviaire, il y a quelques perturbations en ce début de soirée. Notez par exemple le Ouigo pour Tourcoing, 19h05, il a 30 minutes de retard depuis Avignon TGV.
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0: Alors les négresses vertes sont un petit peu en retard, permettez-moi de vous le dire. Voilà l'été, c'est ce qu'ils chantent. Non, l'été est arrivé il y a pas mal de temps. On est en plein cœur de l'été, les négresses vertes. Ici Vaucluse, merci de démarrer votre soirée ici.

0: Les Négresses Vertes avec Voilà l'été.
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0: Ici Vaucluse, la radio de votre été. Vous êtes encore en vacances? Envoyez-nous un WhatsApp pour nous le dire. 04 90 14 04 04 avec une petite photo dans le WhatsApp ou une petite vidéo de vos vacances en famille ou entre amis. Ça nous fera plaisir. Vous êtes au boulot? Ben, envoyez-nous une photo de votre bureau qui doit déjà être en bazar à l'heure qu'il est alors que vous n'avez repris qu'avant-hier. Ah, vous êtes incroyable. Bon, allez, 04 90 14 04 04 pour vos WhatsApp. Ici Vaucluse, la radio des bons plans. Dans un instant, on part au Barou pour écouter du jazz au crépuscule. C'est la classe. Et on en parle juste après la Québécoise Charlotte Cardin avec The Way We Touch. 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

0: The Way We Touch, c'était Caroline Cardin.
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0: Je vous propose d'avoir une vue à l'est sur le Mont Ventoux, au nord sur les dentelles de Montmirail et au sud sur la plaine du Comtat et en arrière-plan carrément les monts de Vaucluse. Nous sommes dans le village du Barou et ce jeudi 20 août, nous aurons les éphémères du Barou à partir de 20h30 au château du Barou. Bonsoir Marie-Noëlle Grandval.
3: Bonsoir.
0: Vous êtes l'organisatrice de cet événement, l'événement Les Éphémères du Barou. Vous êtes la présidente de l'association Voix Libre, Chant Libre. Alors, Les Éphémères du Barou, c'est quoi exactement ?
3: Alors, Les Éphémères du Barou, c'est un événement qu'on a créé cette année au sein du château du Barou. C'est une occasion qui s'est présentée à nous pour promouvoir la multiplicité des arts en commun, c'est-à-dire qu'on... À la fois, il y a de la peinture, de l'opéra, du jazz, et il y a d'autres prévisions pour l'année prochaine. On a lancé cette manifestation cette année, et le choix de cette année, c'était de l'étaler sur plusieurs dates, de façon à créer un rendez-vous qui puisse permettre de mobiliser les auditeurs et les personnes qui pouvaient être intéressées.
0: On va donc écouter du jazz là dans un lieu magnifique chargé d'histoire ce jeudi. Il ressemble à quoi ce château du Barou si on n'y est jamais allé ?
3: Alors c'est un château médiéval avec une chapelle qui a été classée, qui a été élue aux monuments historiques lors des lotos des monuments de France et qui a obtenu un financement pour une restauration. C'est un château qui est magnifique, qui a été détruit, reconstruit plusieurs fois et qui mérite le détour, l'intérêt. Le propriétaire actuel a créé une distillerie de whisky au Petit Épeautre pour reprendre les traditions anciennes. Et voilà.
0: Alors pour ce concert de jazz au crépuscule, nous allons avoir un duo de jazz, le duo Sud-Améris. Ils font quel type de musique ce duo ?
3: Alors c'est du jazz écoutable par tous parce qu'en fait c'est un jazz qui s'inspire de musique que l'on connaît tous. Il y a des musiques de David Bowie, de Michael Jackson, avec un hommage à Miles Davis et ce sont des compositeurs en fait qui s'inspirent de musique que l'on connaît tous et qui les transforment avec la philosophie du jazz.
0: On m'a même dit qu'il y avait de temps en temps, je ne sais pas si ça sera le cas ce jeudi, mais des musiques de Disney qui pouvaient se glisser dans les réadaptations de jazz ou même des musiques de films. Le train sifflera trois fois par exemple, mais version jazz.
3: Oui, tout à fait. Il y a eu aussi des extraits de Mary Poppins et des extraits de Pocahontas qu'on a pu retrouver, qui inspirent en fait la composition d'un morceau complet. Et ce qui est intéressant, c'est que les auditeurs peuvent raccrocher leur connaissance contemporaine à la musique du jazz.
0: Bien, alors si je résume, les éphémères du Barou, c'est ce jeudi 20 août. Nous avons à 20h30 le château du Barou qui nous ouvre ses portes avec donc ce duo de jazz dans un lieu magnifique. L'entrée en plus est très accessible, c'est à partir de 20€. Pour les enfants, c'est gratuit jusqu'à 12 ans. Merci infiniment Marie-Noëlle Grandval d'être passée par ici. Je rappelle que vous êtes l'organisatrice de l'événement Les Éphémères du Barou et présidente également de l'association Voix Libre, Chant Libre. Voici un grand souvenir. Mr. Big, Wide World. Pour se souvenir, nous sommes en 1993.

0: Un monde absolument sauvage, Wild World, Mr. Big en 1993. Vous écoutez ici Vaucluse. Il est 18h21. C'est le moment cadeau. On a cet après-midi un sac isotherme pour une lunchbox à vous offrir. Un sac réfrigérant qui peut contenir jusqu'à 6 canettes quand même. 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Quelle rivière est située d'après vous au pied du Ventoux? Est-ce que vous avez une idée du nom de la rivière qui se situe non loin du Ventoux? Allez, à vous de jouer. 04 90 14 04 04. Je vous donne un indice. Il y a des grandes gorges. 04 90 14 04 04. Dans un instant, retour de la musique. Boulevard des airs, Carbone. C'est pas si facile. 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
1: Nouveauté ici Vaucluse, c'est pas si facile, ça c'est le titre, et c'est chanté par Boulevard Désert avec Carbone. Bonjour Christine.
2: Oui, bonjour.
1: Bon, oui, vous êtes à Lille-sur-la-Sorgue. J'ai bien aimé le oui, genre j'ai l'impression que vous étiez très loin du téléphone là.
2: Non, je l'ai à l'oreille.
1: Ou alors vous étiez un peu endormi en nous attendant, c'est ça qui s'est passé?
2: Non, écoutez la musique.
1: Christine, on posait une petite question il y a un instant sur le nom de la rivière qui est située au pied du Ventoux, sachant que si vous avez la bonne réponse, vous repartez avec un sac réfrigérant qui peut se mettre dans une lunchbox. Alors, est-ce que vous avez la bonne réponse? Une rivière située au pied du Ventoux?
2: Oui, c'est le Toulourain.
1: Absolument, le Toulourain, avec les grandes gorges du Toulourain. Vous y êtes déjà allé, évidemment?
2: Non, je ne suis pas allé, mais je connais. Après, il y a l'Ouvèze et tout ça, des petites rivières des alentours, je connais un peu.
1: Là, on est sur le flanc nord du Mont Ventoux avec le Toulourain, qu'elle prend sa source au pied du château d'Olan dans le département de la Drôme. Vous pouvez aller vous rafraîchir un petit peu l'été là-bas, ça fait toujours du bien. Christine, excellente réponse qui vous permet de repartir avec ce sac isotherme Lunchbox, histoire de l'emporter où vous souhaitez. Il paraît qu'il est très joli, je ne l'ai pas encore vu, mais très joli, paraît-il.
2: Oui. Surtout qu'on en a besoin en ce moment, de la fraîcheur.
1: C'est vrai qu'il fait chaud. Vous avez combien chez vous, par exemple?
2: Dans l'appart, avec la clim, j'ai la chance d'avoir la clim, j'ai 26, dehors j'ai 35, sur la terrasse à l'ombre.
1: Alors ça va se rafraîchir un petit peu à partir de jeudi, nous dit-on, du côté de Météo France.
2: Ah, a priori,
1: jeudi, oui, hein, c'est jeudi, il y aura de la pluie, vendredi également, donc voilà, on va perdre quelques degrés. On nous dit qu'on va perdre 10 degrés, a priori.
2: On va respirer.
1: Christine, je vous embrasse.
2: Beaucoup.
1: Une très belle
2: soirée. Bonne fin de journée.
1: Pareil. Et belle journée donc à Lille-sur-la-Sorgue. Dans un instant, on parle télévision. On va s'intéresser à une mini-série qui s'appelle Écolo, mon cul. Une série documentaire diffusée sur Arte. Et nous serons avec le co-créateur de cette série dans 10 minutes.
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1: Un incendie s'est déclaré tout à l'heure entre Le Pontet et Sorgue au niveau du chemin de Taravelle. Il y a un feu de broussailles qui menace désormais les bâtiments. Alors plus d'une soixantaine de sapeurs-pompiers sur place avec un hélicoptère bombardier d'eau. Et il vous est demandé de ne pas vous rendre dans ce secteur. Pour autant, il y a déjà pas mal de monde. Vous êtes à l'arrêt là sur la départementale, vous savez, celle qui longe le Rhône. Lorsque vous venez par exemple du Pontet ou de l'autoroute 7 échangeur nord et que vous êtes en direction d'Avignon, dans les deux sens de circulation, ça bouchonne. On parle de la D907 et la départementale 225. Vous êtes dans ces embouteillages. N'hésitez pas à nous dire l'état de la situation en temps réel au 04 90 14 04 04. Partout ailleurs, ça roule plutôt bien, sauf du côté de la rocade Charles de Gaulle à Avignon, où il y a, comme un petit peu tous les jours à cette heure-ci, quelques ralentissements. Une info à nous donner, 04 90 14 04 04. Côté train, il y a quelques perturbations également sur la SNCF, le réseau, avec une heure de retard pour le Ouigo Tourcoing, 19h05. Il partira finalement à 20h05.

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1: Christophe Maé avec La Lune. Dans un instant, c'est Chalamar qui arrive avec A Night to Remember dans les années 80. Sachez que le meilleur des années 80 arrive tout à l'heure, à 19h, juste après les infos de 19h, avec le 100% années 80 de Laurent Petit-Guillaume. Et à 7h06, 18h37, on retrouve Johan Rock. On va se glisser dans les coulisses télé. Et Johan, aujourd'hui, vous nous parlez d'un programme court qui traite d'environnement de manière très décalée, c'est le moins qu'on puisse dire.
2: C'est une série originale et écolo teintée d'humour qu'a eu la bonne idée de dégainer cet été Arte. Un format court baptisé Écolo mon cul qui met en scène deux copains en proie au doute dès lors qu'il s'agit de savoir ce qui est bon ou pas pour la planète.
3: Comment bien choisir pour éviter la catastrophe ? Papier ou plastique ? Thermique ou électrique ? Cuir ou synthétique ? Comment savoir si c'est super, super green ou carrément écolo ?
2: L'idée de cette collection, c'est de passer en revue à chaque épisode ces questions auxquelles on est finalement tous sommés de devoir répondre dès lors qu'il s'agit de savoir si nos comportements ont des conséquences néfastes sur l'environnement. Sac en papier ou plastique, bouteille ou canette, smartphone neuf ou reconditionné, autant d'interrogations auxquelles Silex et Ventilo sont confrontés. Ces deux amis qui réagissent à chaque fois de manière totalement opposée, comme l'a expliqué Pierre Rouvière, le co-créateur de la série.
4: Ventilo, un des deux personnages qui va être plus caractérisé par des crises d'angoisse liées à son éco-anxiété, liées à ses questionnements, justement, ça vient souvent de lui, ses questionnements sur son impact environnemental. Silex, il va plus représenter la figure techno-solutionniste, ou en tout cas celui qui va prétendre avoir les réponses à toutes les questions qui finalement ne sont pas des questions si simples à trancher, qui requièrent un petit peu de nuance. Donc c'est un petit peu ce dialogue entre les deux personnages qui va initier justement un petit peu chaque épisode.
2: La force de cette série, c'est qu'on finit par se reconnaître dans le tempérament de Silex, à moins que ce ne soit dans celui de Ventilo. Un programme qui a le mérite d'expliquer de manière ludique des problématiques qui, elles, ne le sont pas du tout. Alors justement, comment les créateurs de la série s'y sont-ils pris pour aborder des sujets aussi ardu dans un format si court?
4: C'est vrai que c'est assez délicat à intégrer dans des épisodes qui durent à peu près une dizaine de minutes, d'apporter un petit peu d'humour aussi pour faire passer les messages. Je pense que déjà, l'enjeu, c'est d'expliquer que c'est des sujets complexes et que nous, on n'offre qu'une toute petite fenêtre pour comprendre un petit peu de quoi il en retourne, mais qu'effectivement, après, quand on rentre dans une thématique, c'est tout un monde qui s'ouvre à nous, notamment en termes de solutions.
2: Comme quoi, la télé peut parfois être utile, qui sait même peut-être permettre d'amorcer le début d'une réflexion quant à notre place, nous, être humains, sur ce gros caillou qu'est la planète. Écolo mon cul, une série à voir actuellement sur arte.tv.
1: Voilà pour ce conseil, coup de cœur, Johan Rock, merci beaucoup Johan, et à demain pour le retour des coulisses télé. Et vous restez dans le coin parce que dans un instant, nous fêtons les foins ensemble. On va filer à la 40e édition de la fête des foins de Montfavet. Elle aura lieu à partir de ce vendredi et tout ce week-end. Pour l'heure, c'est la musique qui vous accompagne, bien sûr la bonne, Chalamar, A Night to Remember. 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

0: Les souvenirs à la radio, Night to Remember, Chalamar.
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0: On file à Montfavet cet après-midi pour participer à une fête traditionnelle. Nous en sommes à sa 40e édition, c'est la fête des foins. Et ça démarre ce vendredi, c'est jusqu'à dimanche, 21, 22, 23 août donc. On a rendez-vous au parc de la Cantonne et dans le centre-ville de Montfavet également qui a été piétonnisé. Bonsoir Laurent Crespin.
3: Bonsoir.
0: Vous êtes le président de Montfavet Festivités. Alors c'est quoi la fête des foins ?
3: Alors la fête des foins, c'est une fête populaire, une fête de tradition et de culture provençale à Avignon et à Montfavet particulièrement.
0: Chaque année, il y a des thématiques. Là, quelle est la thématique de cette année ?
3: Alors cette année, on a choisi la thématique de l'eau. L'eau est particulièrement importante à Montfavet. C'est une eau qui est captée de la Durance et qui, à travers des canaux, des filloles, structure le paysage de la plaine de Montfavet.
0: Comment vous déclinez cette thématique ?
3: Alors, c'est une thématique qui se décline autour de l'agriculture, hein, principalement. S'il y a de l'eau, c'est parce qu'il y a des agriculteurs. Et il y a autorisation de capter l'eau de la Durance parce qu'il y a des agriculteurs, notamment des producteurs de foin, donc qui ont une importance toute particulière pour la qualité de vie à Montfavet. Ça, c'est le premier point. Le deuxième point, c'est que l'eau à Montfavet, elle a une qualité autour de l'environnement et de la manière de vivre, hein, avec les épisodes de canicule que l'on connaît. Donc ça, c'est le deuxième point. Le troisième point, c'est tout ce qui tourne autour du bien-être, du loisir, des promenades, des balades à vélo, des balades à pied, voilà, autour des canaux.
0: On va zoomer sur le programme de vendredi soir, si vous le permettez, c'est-à-dire donc l'ouverture de la 40e édition de la fête des foins de Montfavet. Qu'est-ce que vous nous promettez pour cette ouverture ?
3: Alors, on vous promet un programme alléchant, qui est un super programme, hein, avec l'inauguration de la ferme. Hein, chaque année, on construit une ferme traditionnelle, hein, dans la tradition provençale et montfavétaine.
0: Donc,
3: une ferme à l'ancienne. Donc, il y aura l'inauguration de la ferme, il y aura un marché de producteurs. Et il y aura l'inauguration, hein, de la fête dans le parc de la Cantonne, en présence de tous les acteurs, hein, qui ont participé à la construction du programme et à la préparation de la fête.
0: On a également un esprit camarguais là qui a attendu sur Montfavet vendredi.
3: Absolument. Que va-t-il se passer ? Absolument, ouais, vendredi soir, c'est une thématique camarguaise avec une abrivade à 19h. Et puis, à 21h, il y a une soirée bodega avec un DJ, une buvette et voilà, une bonne ambiance dans le parc de la Cantonne.
0: Ambiance très sympa donc. Et le lendemain, en plus, ça continue. On va s'intéresser au marché artisan et créateur du samedi. C'est près de la mairie. Là aussi, ils seront nombreux, hein, ces artisans et créateurs. Vous avez une idée de combien de créateurs et artisans seront présents ?
3: J'ai pas une idée extrêmement précise, mais ils sont plus nombreux. On a eu un succès l'année dernière avec ce marché. Et on a eu encore plus d'artisans cette année qui ont répondu présents. Donc c'est à partir de 9h, hein, toute la journée. Le marché des artisans fait le lien entre la ferme, la mairie et le parc de la Cantonne.
0: Laurent Crespin, président de Montfavet Festivités, vous nous donnez ce rendez-vous et nous y serons. 40e édition de la fête des foins de Montfavet ce vendredi, mais aussi samedi et dimanche au parc de la Cantonne et dans le centre-ville de Montfavet qui a été piétonnisé. Merci et bon week-end d'avance.
3: Merci beaucoup.
0: Étienne Dao pour continuer. 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

Merci d'être avec nous. Vous écoutez Ici Vaucluse, c'était Bruno Mars avec On My Soul, une nouveauté Ici Vaucluse. Restez avec nous parce que dans 8 minutes, les infos arrivent à 19h. Et puis, d'ici 19h, la meilleure des musiques, Zazie avec Larsen, ainsi que Je vais à Rio, Claude François. Entre 19h et 20h, ne loupez pas également le 100% années 80 avec le meilleur des années 80 et Laurent Petit-Guillaume. Zazie donc, elle est là et elle nous fait écouter son Larsen. Vous écoutez Ici Vaucluse. 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

0: François avec Je vais à Rio. Dans un instant, le 100% années 80, Laurent Petit-Guillaume arrive juste après les infos de 19h. Je vous rappelle qu'il y a eu un incendie entre Sorgue et Le Pontet. On est au niveau du chemin de Taravel. Des sapeurs-pompiers sont toujours sur place, hélicoptères bombardiers d'eau également. Et vous êtes un petit peu à l'arrêt dans le secteur. D'ailleurs, on vous conseille de ne pas vous rendre dans ce secteur-là entre Le Pontet et Sorgue.
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0: Très bon début de soirée, vous écoutez Ici Vaucluse, 19h tout pile. Les infos, le journal de 19h, Emeline Ferry, bonsoir.
2: Des excuses et des réponses face à l'ampleur du piratage du site internet du fisc. Environ 700 000 contribuables concernés par les vols de données, rappelons-le. Le ministre des Comptes publics, David Amiel, a pris la parole cet après-midi pour s'excuser d'abord, pour annoncer des mesures d'urgence et pour expliquer qu'il y a eu une nouvelle cyberattaque. C'est la troisième, Boris Allier.
3: Oui, après les données fiscales et les données cadastrales, c'est le portail des successions vacantes qui a été visé. Cette attaque a été repérée hier, immédiatement coupée. Concrètement, elle a permis aux pirates de connaître l'identité de certaines personnes ayant consulté ce fichier, un fichier qui recense les successions vacantes. Cette fuite de données est beaucoup moins sensible que les deux premières, selon la directrice des finances publiques, mais elle l'assure, elle ne minimise pas ces faits et promet des mesures d'urgence. Par exemple, la généralisation de la double authentification pour l'ensemble des comptes des agents des finances publiques, mesure censée éviter toute compromission de comptes informatiques des agents. La réponse tient en trois mots, selon le ministre des Comptes publics: transparence vis-à-vis des Français, considération envers les victimes, les 700 000 usagers à qui il présente les excuses de la part de son administration, et fermeté contre les délinquants informatiques.
2: Précision de Boris Allier depuis le ministère de l'Économie. Les hackers qui revendiquent le piratage du site du fisc affirment également avoir mis la main sur des données de l'éducation nationale. Elle concerne des enfants, des parents, des enseignants et des personnels administratifs. Une figure du féminisme qui disparaît, Yvette Roudy, est morte aujourd'hui à l'âge de 97 ans. Ancienne ministre sous François Mitterrand, militante pour les droits des femmes, elle est une figure de ce combat, Paul Barcelone.
4: Au point de devenir la première ministre des droits de la femme en 1981, après la victoire de François Mitterrand.
5: Nous savions qu'il y avait beaucoup de retard dans le domaine des droits des femmes. Et il était intéressant parce que c'était un vrai ministère à part entière. J'avais pouvoir d'intervenir absolument dans tous les domaines.
4: Yvette Roudy reste plus de 4 ans dans ses fonctions. Elle fait reconnaître le 8 mars comme journée internationale des droits des femmes en France. Une loi sur l'égalité professionnelle porte son nom, comme celle sur le remboursement de l'IVG, l'interruption volontaire de grossesse pour les femmes, qu'elle défend ici à l'Assemblée nationale.
6: C'est pour elle la levée d'une certaine forme de réprobation sociale, n'en déplaise à certains. Un acte qu'elle n'accomplisse jamais, de gaieté de cœur, faut-il encore le rappeler.
4: Tour à tour, députée du Calvados, maire de Lisieux, Yvette Roudy fut membre du Parti Socialiste. L'ancien président François Hollande, qu'elle a soutenu, salue une femme de conviction et de combat. De son côté, Jean-Luc Mélenchon dit sa tristesse sur ses réseaux sociaux, je le cite, « puisse sa mémoire rester vivante comme symbole des militantes qui ont assuré l'éveil à la conscience féministe ».
2: Emmanuel Macron salue ce soir la mémoire d'une pionnière, une femme de conviction et de conquête. Des allers-retours de drones pour livrer illégalement de la drogue aux détenus en prison. Le phénomène a pris tellement d'ampleur à Strasbourg qu'il empêche depuis 3 semaines les vols de nuit des hélicoptères pour l'hôpital. 2 jeunes majeurs interpellés la semaine dernière en possession de drogue et de batterie de drone ont été condamnés cet après-midi à de la prison ferme, 1 an et demi derrière les barreaux pour l'un, 6 mois pour l'autre. Face à la sécheresse exceptionnelle, la Fédération du commerce et de la distribution, qui regroupe la plupart des enseignes de la grande distribution, promet qu'elles seront plus tolérantes sur le calibre et l'aspect des fruits et légumes et qu'elles choisiront en priorité les produits d'origine France, en engagement pour soutenir les maraîchers français dont la production souffre cet été. Elle fait désormais partie du club très très fermé des humains qui ont flotté dans le vide spatial. Sophie Adnaud est à l'extérieur de l'ISS depuis le début de l'après-midi. L'astronaute, devenue la première femme française à sortir dans l'espace, participe à une mission pour réparer une antenne de la Station Spatiale Internationale. Un moment suspendu, un moment hors du temps, que regarde avec attention Thomas Pesquet, lui qui a déjà vécu ça et qui donne ses impressions au micro de nos collègues de France Inter.
7: Ça va, ça se passe bien. Après, c'est pas une opération compliquée, puis c'est une première sortie. Donc, quand c'est une première sortie, évidemment, on découvre un petit peu la sensation, la manière de bouger, etc. On a beau se préparer en piscine, c'est quand même pas la même chose. En piscine, il y a pas le vide. En piscine, il y a pas l'alternance entre le jour et la nuit, qui peut être vraiment surprenante, parce que la nuit, tout d'un coup, on voit vraiment plus rien. Et comme c'est très trois dimensions et qu'on est dans tous les sens, parfois, on sait même plus par quel côté on est arrivé, par quel côté il faut repartir. On suit un petit peu son fil. C'est intense. En fait, c'est normal. Une sortie, c'est vraiment chorégraphié. Quasiment à la seconde, alors à la seconde non, mais à la minute près oui. Il y a toujours un petit moment où la partition s'arrête, il y a des petits temps morts, on attend que l'un ait fini sa tâche et on a besoin de lui pour la suite. Donc c'est vraiment à ce moment-là qu'il faut se dire voilà, je vais sortir mon appareil photo, vite faire clic clic clic, regarder un petit peu dehors, ça dure pas très longtemps, ensuite on repart et on voit qu'il y a ça qui se passe de temps en temps. Je vois l'appareil photo qui sort, donc on espère que voilà, il va s'imprimer des choses dans la rétine et dans le cerveau. Ouais.
2: Après plus de 6 heures dans l'espace, l'opération va bientôt s'achever. C'est toujours à suivre en direct, les images sur notre site ici.fr.
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0: Un petit point sur votre météo en Vaucluse. Et attention, aujourd'hui et demain, le département de Vaucluse est toujours en vigilance jaune pour le phénomène canicule. Demain, il devrait faire assez chaud, entre 36 et 37 degrés sur l'ensemble du Vaucluse, sauf autour du Ventoux où il fera 32 degrés. On aura un soleil généreux tout au long de la journée. Par contre, à partir de jeudi, ce sont les averses qui devraient débarquer en Vaucluse. C'est ce que nous indique Météo France. Demain, il y aura également du vent, un vent de nord-ouest avec des rafales à 55 km/h. Voilà pour cette météo, et c'est le retour de la musique et du 100% années 80 dans 10 secondes. Laurent Petit-Guillaume arrive.
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9: Bonsoir à tous et c'est parti pour une heure de tubes qui ont illuminé le top 50 dans les années 80 et qui continuent à briller aujourd'hui. C'est le côté magique de ces chansons qui ont passé les années sans perdre de leur pouvoir. Et ce soir, ça commence comme ça.

0: C'était Michael Jackson, bien sûr, The Way You Make Me Feel.
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0: On est en août 1987, 5 ans après le monumental Thriller. Michael Jackson sort enfin son nouvel album intitulé Bad. Et c'est encore un carton plein dans le monde entier. Hein. À ce jour, plus de 35 millions d'exemplaires vendus. 9 titres de cet album sortent en single, dont The Way You Make Me Feel qu'on vient d'écouter. Alors pour la suite, on fait le plus grand écart du monde. Mais comme c'est encore la période où l'on peut poser cette question à qui l'on veut, est-ce que tu viens pour les vacances? Bah du coup, David et Jonathan, bien sûr.
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0: Tina Turner, Let's Stay Together. La plus grande, celle qui a montré le chemin à toutes les autres, je peux le dire parce que même Beyoncé l'a dit. Et une Turner, il est bon de rappeler qu'il n'y en a qu'une, suivez mon regard. Bref, Let's Stay Together, tube en 1983, ne l'oublions pas. C'est aussi une reprise d'un autre grand nom de la soul music, All Green. Bon, tout est clair, tout va bien. Alors pour la suite, ce sera avec les Communards, Don't Leave Me This Way, qui arrive juste après ça.
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0: Ici Vaucluse, 100% années 80, ça continue. Mais avant, quelques infos près de chez vous.
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2: Vous avez un ado à la maison, il a 16, 17, 18 ans, il se demande encore ce qu'il pourrait faire plus tard. Je vois bien le profil. Ah tiens, si pour trouver sa voie, il prenait le large. Oui, je vous dis ça parce qu'à Carpentras, la préparation militaire marine propose justement aux jeunes qui entrent entre 16 et 21 ans de découvrir l'univers de la marine nationale, ses métiers et la vie militaire. Ça se passe donc sur une année complète, il y a plusieurs samedis de formation qui sont prévus. 5 jours également d'immersion sur la base navale de Toulon. Ça offre une expérience concrète, c'est sans engagement. Ça permet d'apprendre à travailler en équipe, de prendre ses responsabilités, de se dépasser et de découvrir aussi toutes les spécialités de la marine nationale. Et il y en a beaucoup. Les inscriptions, elles sont ouvertes pour la saison 2026-2027. Si ça vous intéresse, si vous voulez des renseignements ou déposer la candidature de votre ado, vous contactez le CIRFA le plus proche de chez vous. 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

0: Numéro 1 en 1987. Ah bah tiens, c'est l'occasion de réviser quelques événements de cette année-là. 1987, le premier vol de l'Airbus A320 au-dessus de Toulouse. 1987, la chaîne M6 commence à émettre. Et c'est aussi l'inauguration du Futuroscope de Poitiers. Et la création de France Info. Bah, ça nous en fait des anniversaires à fêter l'an prochain. Tiens, je vais en rajouter un. Kylie Minogue fêtera dans un an ses 40 ans de carrière. Eh oui, c'est aussi en 87 que sort son deuxième succès. I should be so lucky.
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0: Aucune radio ne voulait passer ce titre lors de sa sortie, raconte l'attaché de presse de Bachung à l'époque, un certain Jackie Jakubowicz. Eh oui, le Jackie du Jackie Show. Et par la suite, c'est quand même devenu un tube, évidemment. Allez, dans un instant, dès 20h, les essentiels de Décibel avec Émilie Mazoyer. Mais avant cela, on se souvient encore des années 80, grâce à Noir et Blanc de Bernard Lavillier, qui arrive juste après ça.
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3: Un invité dont je sais que, dès que vous entendrez le nom, une musique mystique démarrera dans votre tête. Le nom de mon invité, c'est Héra. Et la musique, c'est ça. C'est l'œuvre d'un homme, compositeur et producteur, Eric Lévy, dont le parcours commence avec le rock, le hard rock, passe par les États-Unis, croise le pape Jean-Paul II et jacouille la fripouille. Et au milieu de tout ça, Héra, donc un succès énorme et un 8e album qui vient de sortir et qui va vous surprendre. Bonsoir Eric Lévy.
4: Bonsoir.
3: Je suis ravie de vous accueillir dans Décibels. Je le disais tout à l'heure, j'ai vu que ça vous a fait sourire. On entend le mot Héra et tout de suite on entend... Incroyable la marque laissée par cette musique.
4: Oui, c'est
3: Ameno.
4: Vrai. Oui, oui.
3: D'ailleurs, votre prochaine tournée s'appelle Ameno Tour.
4: Oui.
3: Elle est toujours donc au cœur de vos concerts.
4: Oui.
3: Est-ce que vous pouvez me raconter si au moment où vous avez créé Ameno, qui n'est pas juste une musique, mais aussi une création linguistique,
4: oui.
3: Est-ce que vous sentiez que vous teniez quelque chose de particulier?
4: Absolument. J'étais assez sûr de moi, je dis ça en toute humilité bien sûr, mais depuis ma jeune enfance, j'ai toujours aimé tous les grands tubes, quels qu'ils soient, du classique, du hard rock, de tas de musiques différentes. Donc j'ai une oreille assez, quand j'aime, vous savez, j'entends les choses qui marchent bien.
3: Vous entendez ce qui marche.
4: J'ai une bonne oreille, ouais, pour ce qui marche. Et j'ai réussi. Alors, j'ai eu cette oreille pour moi-même, donc c'est un peu bizarre à dire, mais. Voilà, donc j'étais persuadé que ça allait bien marcher, mais pas dans ces proportions-là. Mon rêve, c'était de faire 500 000 albums. Je me rappelle, je me dis, je fais 500 000 albums entre l'Allemagne, les pays de l'Est, parce que je sais qu'ils sont assez friands de dramatique, de l'épique, de ce qui est un peu opératique comme ça, non. Et voilà, on a fait 10 fois plus. Donc
3: ouais, vous avez vendu 15 millions d'albums en tout, hein, avec
4: entre tous les albums,
3: ouais,
4: voilà, ouais.
3: C'est ça. Et alors, vous parliez d'oreille, cette oreille du tube que vous avez. Les patrons de maisons de disques et les programmateurs radio à l'époque l'ont pas eu en fait. Hein.
4: Oui. On va dire même pas du tout.
3: Ils ont dit, mais non, ça ne marchera jamais.
4: Oui, on me l'a carrément dit, oui, ça ne marchera pas. J'ai eu droit à tout. Enigma, c'était il y a 20 ans, il y a 10 ans. Enfin, bref, et puis, bon, je crois que je ne suis pas le seul à qui ça arrive, honnêtement. Mais là, c'était particulièrement général, quoi. Je crois que j'ai fait tous les labels, tous les grands labels, on ne va pas les nommer. Et voilà, c'est une personne, en fait, dans un label, aux éditions, qui m'a dit, ah, ça c'est vraiment très bien. Et voilà, après...
3: Et la suite vous a donné raison, à vous et à lui d'ailleurs.
4: Oui, exactement.
3: Exactement. J'aimerais qu'on explore votre parcours, Eric Lévy, parce qu'avant Héra, il s'est passé plein de trucs intéressants musicalement pour vous. Ça commence par le rock, je le disais, le hard rock.
4: Oui,
3: et le groupe Shaking Street.
4: Absolument.

0: Shakin' Street et la chanteuse Fabienne Shine. C'est ça, ça c'est vos débuts sous votre nom à vous,
1: oui,
0: en fait. D'abord, vous jouiez un peu avec Higelin.
1: Non, Higelin, c'est vraiment, c'est une petite parenthèse qui a duré quelques soirs.
0: D'accord.
1: Parce que j'avais rencontré, sa femme m'avait arrêté dans la rue en me disant, si j'étais musicien, j'avais une guitare à la main, donc c'était un peu évident. Et elle m'avait dit, je vais te présenter mon mec, elle me dit, et je vois un type, les mains couvertes de cambouis jusqu'au coude, il était en train de réparer son moteur, il avait une espèce de camionnette, vieille camionnette, et il me dit, voilà, je joue à la Pizza du Marais ce soir, je cherche un musicien pour m'accompagner, voilà.
0: Donc, le soir la même, Pizza du Marais qui est devenue après le théâtre des Blancs-Manteaux.
1: Possible.
0: Oui, c'est ça, après. C'est pareil.
1: Et c'était, il y avait 40 personnes, vous voyez, au sous-sol.
0: Ouais.
1: Et voilà, j'y vais quelques soirs avec lui. Après, on est resté amis un certain temps, mais avec tout le respect que j'ai pour lui, c'était pas du tout ce que ma direction musicale, vous voyez.
0: Ouais. C'était le hard rock, hein.
1: Oui, absolument. Donc j'étais très loin de ce que voulait faire Jacques en même temps. Mais bon, on a sympathisé, il a trouvé un gars qui voulait l'accompagner ce soir-là, voilà, c'est fait comme ça.
0: Et quand on pense que le seul groupe français qui a été remarqué par les Américains, c'est Trust, alors c'est vrai, Trust a été remarqué et aimé par les gros groupes internationaux, mais c'est le cas aussi de Shaking Street, parce que vous avez tourné aux États-Unis.
1: Oui, oui, absolument. Vous saviez, à l'époque, il n'y avait pas les réseaux sociaux, il n'y avait même pas MTV, donc c'est pas du tout, mais je crois que s'il y a le seul groupe vraiment qui a vraiment... fonctionner au niveau des tournées au niveau où on était, c'était Shaking Street en fait, parce qu'on a tourné avec des gros groupes, Black Sabbath, Blue Oyster Cult, AC/DC, on a fait des grosses tournées, et c'est vrai que pour des petits Français qui débarquaient, ça a été très très vite.
0: Bah oui.
1: Oui, ça a été très rapide tout ça.
0: C'est un parcours dingue quand même.
1: Oui, mais c'est une belle époque parce qu'à l'époque il y avait à la fois Trust, Téléphone, on se connaissait tous. Hein. Dans Shaking Street, j'avais la moitié de Téléphone au départ. Il y avait Louis Bertignac. Et pareil, très vite, on a vu que on n'était pas parti dans la même direction.
0: Il y avait
1: en toute amitié, tout s'est passé très bien. Et Trust, je connaissais très bien Nono, le guitariste à l'époque. Enfin, oui. On se connaissait tous et finalement on a réussi ces trois groupes là. Eux, ils ont choisi de faire du français, donc forcément ils étaient voilà. Et moi, j'ai choisi un parcours qui était autre. Donc, et le fait qu'il y ait aucune communication via les réseaux sociaux, qui n'existait pas, la presse, on n'en parle pas. Donc, si vous voulez, on a eu un parcours un peu discret.
0: Ouais. Ah oui, moi j'ai appris la connaissance de Shaking Street en préparant notre interview.
1: Oui.
0: Et j'ai vu les salles que vous avez faites aux États-Unis, les tournées.
1: C'est vrai que voilà, donc c'est une belle expérience. Et sa forme, après, voilà.
0: Alors, vous vous demandez peut-être, les amis, comment on passe de Shaking Street, que vous avez entendu, ton groupe de hard rock français, à ERA. Eh bien, ça passe par des musiques de films. Que trépasse si je faiblis.
1: Oui, c'est ça.
0: Les visiteurs, c'était pas votre première musique de film, puisque le réalisateur Jean-Marie Poiret vous avait demandé avant de faire la musique de l'opération Cornet de Bif.
1: Absolument.
0: Ouais. Vous vous sentiez l'âme d'un compositeur de musique de film ?
1: Je vais être très honnête avec vous, j'ai toujours pensé que la musique de film, c'était beaucoup plus facile à faire que l'exercice d'un artiste qui parle.
0: Parce qu'il n'y a pas de parole ?
1: Non, parce qu'on fait une musique de film, on a un support image.
0: Oui.
1: Donc on n'a pas souci de comment ça commence, comment ça termine, ça coupe directement.
0: Okay.
1: Déjà, voilà, à moins d'avoir aucune inspiration, je pense que n'importe quel compositeur digne de ce nom, si on lui donne un bon film, hein, vraiment d'être vraiment mauvais, c'est un exercice relativement facile. Le plus dur dans la musique de film, c'est pas de faire la musique, c'est d'entretenir les relations avec les réalisateurs, les producteurs. Ça c'est autre chose.
0: Ouais.
1: C'est une personne. Il faut des un profil psychologique particulier. Vous voyez ce que je veux dire? Mais au niveau de la musique même, c'est un peu un cadeau. Un bon film, c'est un cadeau, vous voyez, pour moi.
0: Ouais. Et en tout cas, Jean-Marie Poiret, il a tellement aimé le travail que vous avez fait donc, sur l'opération Cornet de Bif, qu'il vous confie la musique des visiteurs. Et là, vous avez cette fulgurance qu'on retrouvera après dans ERA. C'est cette ambiance, évidemment, du Moyen-Âge qui est dans le film. Et vous créez ce générique des visiteurs qu'on a encore tous dans l'oreille aujourd'hui.
1: Voilà.
0: On voit Jacques la fripouille, non mais c'est fou.
1: Oui, puis ça donne un côté, ça donne un côté, ça grandit les personnages.
0: Oui.
1: Parce qu'au départ, Jean-Marie m'avait demandé par réflexe, fais-moi une musique à la Robin des Bois, un truc un peu, voilà. Et puis, entre vous et moi, la musique moyenâgeuse, il n'y a rien de plus embêtant, quoi. C'est assez ennuyeux, même ouais. très ennuyeux. Après, les musiques de films, Romain des Bois, bon, tout ça, c'était pas très. C'était un peu facile, je sais pas comment vous dire. Donc, comme je voulais faire Hera déjà en amont, depuis quelques temps, c'était le bon timing, c'est le hasard, en fait. Ouais. Hein. Et je lui ai proposé, donc, ce morceau que vous venez d'écouter, qui s'appelait Ena et Volare. Et tout de suite, bien sûr, bon, ça lui a plu, c'est normal. Et bon, je l'ai dit plusieurs fois déjà depuis quelques temps, mais c'est vrai que le film est bien sûr génial. Hein, avant même que j'arrive, les dialogues, les acteurs, tous les personnages, le scénario. Mais disons que la musique a amené ce côté mystique.
0: Oui, oui, qui aurait manqué autrement.
1: Épique.
0: Oui.
1: Oui, oui. On n'était pas dans une musique de comédie. Vous voyez, ça donnait un peu de personnage. Voilà, Godefroy de Montmirail. Ça devient un grand personnage avec la musique, vous voyez ce que je veux dire?
0: Oui, et ça donne un cachet historique un peu aussi.
1: Oui,
0: on se dit,
1: voilà.
0: Ah, c'était comme ça le Moyen-Âge. Enfin, oui, c'est fou comme la musique a ce pouvoir. Hein. Ouais.
1: Voilà, donc elle est indissociable du film.
0: Complètement.
1: Du succès du film.
0: Alors, d'où vient cette idée, Eric Lévy, pardon, mais il faut nous expliquer.
1: Oui.
0: C'est ce langage, alors qui n'est pas du grec, mais qui pourrait ressembler un peu à du grec, mais en même temps, c'est une langue inventée, et je pense que c'est la langue du morceau des visiteurs qu'on a entendu, et qui est la langue d'Ameno aussi.
1: Oui, oui, c'est pareil. Enfin, oui, c'est. J'essaye de trouver des sonorités qui correspondent aux émotions projetées par la musique. Vous voyez ce que je veux dire ?
0: Mm-hmm.
1: Pour être simple. Parce qu'en fait, la raison pour laquelle, si vous dites pareil, j'apparais pas sur les pochettes.
0: Ah non, c'est comme Daft Punk. Hein. Vous ne connaissez pas le visage de Hera.
1: Daft Punk, ils avaient leur casque et tout.
0: Donc,
1: il y avait un côté un peu branché, futuriste et tout, qui était parfait d'ailleurs.
0: Ouais.
1: Mais Hera, il n'y a carrément personne.
0: Ouais.
1: Et il n'y a pas non plus de texte en. Donc les gens, si vous voulez, ils ne peuvent pas écouter une musique qui leur plaît avec des phrases qui donnent un sens à la chanson. Il ne reste que les émotions de la musique.
0: C'est ça.
1: Donc on part, chacun part un peu dans ce qu'il veut. Après, bien sûr, j'ai des textes en anglais qui accompagnent aussi entre les passages de chorale. Ce sont toujours un peu sur les thèmes du
0: oui,
1: bien.
0: Oui, on entendra tout à l'heure d'ailleurs sur le 8e album, il y en a.
1: Oui, voilà. Oui, voilà.
0: Donc, en tout cas, l'idée est dingue et c'est vrai que ça fonctionne parce que comme personne ne comprend, ça parle à tout le monde.
1: Oui, c'est un peu ça. Ça donne la place, la musique prend toute la place.
0: Comment ça se fabrique votre musique? Je parle de la musique de Hera. Quand on entend ces chœurs et ces orchestres, etc., racontez-moi, Eric Lévy, comment ça se fabrique?
1: J'aborde ça. Enfin, on parlait de film tout à l'heure. Pour moi, comme si je faisais la musique d'un film, en fait. Sauf le film, on va dire, il est un peu dans ma tête. Il est pas. Voilà, c'est un film qui n'a pas été écrit ni réalisé, mais c'est vraiment une musique de film pour moi. Les thèmes de chorale. Après, il y a toute une production où bien sûr, j'ai des batteries, des basses. Enfin, vous voyez, il n'y aura pas dans un film forcément.
0: Ouais.
1: Mais tous les thèmes de chorale, les thèmes de voix, j'aborde ça comme ça. Ouais. C'est comme une saga, vous voyez, le premier album, deuxième album. Il y a toujours un lien entre les albums après.
0: Donc les fans peuvent suivre en fait l'histoire.
1: Oui, un fil conducteur vraiment.
0: Au fil des albums.
1: Oui, voilà. Après l'inspiration, il n'y a pas d'explication, vous savez. Ça reste, c'est un mystère, on ne voit pas.
0: Ah bah si on savait comment ça marche.
1: Oui.
0: Ah oui,
1: oui,
0: évidemment, on en ferait des pilules.
1: Oui.
0: Mais ça n'est pas possible. Alors, si vous connaissez de Hera, notamment Ameno, vous vous dites, ah bah je sais, l'influence principale, c'est Carmina Burana, par exemple. Alors, quand vous écouterez Hera 8, vous ne serez pas dépaysé. Il y a, effectivement, ces influences que vous aimez, ces chorales et ces musiques épiques qui sont toujours là.

0: arrêtez-moi si je me trompe, Eric Lévy, il y a aussi plein d'autres choses dans ce 8e album, plein d'autres influences.
1: Oui, oui, il y a toute la partie aussi un peu, j'irais dire, nostalgie, romantisme, il y a du romantisme avec Saint-Pierre et Déo, il y a une très belle voix ténor, une mélodie cœur, j'ai fait aussi une reprise dans tous les 8 albums d'Era, j'ai fait une fois une reprise et là c'est la deuxième fois. J'ai fait « Everything's gonna be right ».
0: Mais oui, incroyable.
1: Mais il y a la voix du pape Jean-Paul II au début et dans le morceau. Et pour moi, c'était comme une espèce de boucler la boucle avec... vous savez, quand j'ai écrit le « I believe » pour la venue du pape à Paris.
0: Ah oui.
1: Donc c'est une manière de... Voilà, juste un peu fermer le truc. Mais
0: il faut qu'on parle de cette histoire-là. On est en 1997. Oui. Donc vous avez cartonné avec la musique des visiteurs. Vous avez été nommé au César, etc. Ouais. Et donc le chef d'orchestre Myung Moon Chung, qui est en charge du programme musical du Vatican, prévoit évidemment la musique pour la venue du pape Jean-Paul II.
1: Oui, voilà, exactement.
0: En France, non mais c'est The Pape quand même, Jean-Paul II.
1: C'est celui qui nous a tous marqué, beaucoup plus que les autres. Il avait un côté star.
0: Et puis, il avait un tel visage de gentil.
1: Oui,
0: enfin, c'était incroyable.
1: Et puis, il a une voix incroyable.
0: Et on vous a demandé d'écrire un morceau.
1: En fait, Myung Moon Chung, dont vous parlez, ne voulait pas reprendre une œuvre du classique, il voulait une œuvre originale. Alors, au départ, ils ont fait un appel d'offres, comme on fait... un peu les habitués, Vangelis, Jean-Michel Jarre, on m'avait dit, peut-être deux, trois autres. Et on m'a raconté, alors, je sais plus qui m'a dit ça, mais ça plaisait pas trop à Chung. Et il a écouté, il entend une musique à travers la porte de, il avait un fils qui écoutait la musique, il dit, ça, c'est quoi ça? Il a dit, c'est quoi? Il a dit, c'est Era. Et donc, c'est comme ça que j'ai été contacté.
0: Ah, d'accord. D'accord.
1: Et donc... voilà.
0: Et cette musique a été jouée, voilà, en présence du pape.
1: Oui, c'est une belle musique en plus, parce qu'elle est rentrée un peu dans le répertoire des ténors, et elle est jouée dans... Elle est quasiment rentrée dans le répertoire classique, enfin, moderne, classique, je ne sais pas comment on appelle ça. Il y a plein de ténors qui l'ont repris, il y a Kathryn Jenkins, je ne sais pas si vous connaissez, qui a même appelé son album I Believe. Donc c'est un morceau qui a beaucoup circulé, et il a été chanté par Didier Bridgewater et Andrea Bocelli le jour de l'événement.
0: Devant 900 000 personnes, parce que quand Jean-Paul II il faisait un concert, croyez-moi, ça faisait des dizaines de stades de France.
1: Ouais, lui, il fait directement 10 stades de France. Et en plus, ce qui était très bien, il avait une très très belle énergie, puis il n'y a que des jeunes.
0: Ouais.
1: Donc c'est 900 000 jeunes quand même, c'est assez incroyable.
0: C'est magnifique.
1: Oui.
0: Vous aviez pu lui parler à Jean-Paul II
1: Non, je vous dis, lors de cette occasion, il était fatigué à cette époque-là. Donc, à un moment, j'étais sur scène, il était. Voilà, mais il est impressionnant. Enfin, comme le cardinal Lucigier ou le pape Jean-Paul II sont des gens. On est impressionnés, pas forcément parce que c'est le pape, mais ils ont. Il n'y a pas de hasard, vous voyez.
0: Jean-Paul II, on ne leur a pas donné le job en se disant oui, ça fera l'affaire.
1: Ils ont un charisme incroyable. Enfin, ces gens, on sent quand même que c'est pas. Mais c'est pas une opération de marketing. Quoi.
0: Non, mais c'est dingue, vous avez vraiment croisé des
1: figures. Oui, c'est intéressant parce qu'on passe de Black Sabbath au pape, tout ça, c'est assez. C'est ce qui est bien dans la musique. C'est...
0: Moi, j'ai hâte de lire votre bouquin de souvenirs. Hein. Il y a dans l'album plein d'influences. Il y a par exemple le hard rock. On a compris que ça c'était vos racines. Et ça c'est hyper important. Je pense à la chanson Freedom.

0: ça pourrait être du Black Sabbath.
1: Oui, oui.
0: On en parlait tout à l'heure.
1: C'est vrai. Ah bah oui.
0: Ah oui. Avec un petit côté aussi Ronnie James Dio.
1: Absolument.
0: On y est, hein.
1: On y est.
0: Donc, quand on commence avec le hard rock à l'adolescence, de toute façon, on l'oublie jamais.
1: C'est pour la vie.
0: Et il y a aussi des moments acoustiques.

0: for the Braves.
1: Oui.
2: Ça, c'est votre petit côté hippie, un peu.
1: Hippie?
2: Non, je sais pas.
1: Bon,
2: un peu hippie,
1: si vous voulez, il y a la version acoustique, mais juste après, il y a la version symphonique, pour les braves, justement.
2: Pour les vrais braves.
1: C'est pas pour effrayer les gens tout de suite, il fallait un peu les amener doucement.
2: D'accord.
1: La vraie version.
2: Donc en fait, vous les préparez avec la version acoustique et
1: exactement,
2: ensuite vous envoyez les guitares électriques.
1: Oui, enfin, c'est plutôt une formation symphonique assez puissante. Voilà.
2: Et le sens de ma question, c'était aussi, en fait, avec ERA, vous ne vous refusez rien, même si vous savez que les gens ont Ameno dans la tête,
1: oui,
2: et donc un canevas assez précis de ce qu'on va entendre.
1: Oui.
2: Vous, ça vous amuse finalement d'aller sur d'autres territoires?
1: Oui, tant que les voix sont belles, si vous voulez, pour moi, la base, voilà, il faut toujours des belles voix, des belles mélodies, la puissance des voix, voilà. Vous voyez, c'est un peu le.
2: Oui.
1: Tant qu'il y a ça, ça va.
2: Comment vous organisez vos castings de voix?
1: Alors, les castings de voix, écoutez, sur YouTube. Je n'organise pas, je vais chercher tous les chanteurs que j'ai eus, j'ai trouvé sur YouTube.
2: Ah, incroyable!
1: Oui. Et tout ce qu'on m'a proposé via les canaux pro, c'était toujours une catastrophe. Mais on m'a posé. Non, mais donc, YouTube, on trouve tout, en fait, c'est génial. On contacte les gens. J'ai un ténor qui vient d'Australie. J'ai une soprano qui vient du Canada. C'est vraiment le. Je passe du temps sur YouTube et voilà.
2: Et vous après, écoutez les voix. Et...
1: Oui, j'écoute, oui.
2: C'est beau. Et la chorale, alors?
1: Alors, la chorale, c'est particulier parce que faut que je trouve des gens qui soient ouverts à. Faut un peu casser les codes de tout ce qu'ils ont appris. Vous voyez, déjà, il faut savoir chanter sans vibrer. Parce que les trois quarts des gens dans le classique, ils apprennent, ils chantent en fait, c'est un trémolo, un vibrato.
2: Ouais.
1: Et ce qu'on a, c'est pas très un peu ennuyeux ce que je vous dis, mais il y a très peu de gens qui savent chanter
2: droit
1: sans. Dans Noéra, il y a pas un vibrato. Si vous écoutez bien n'importe quel titre, il y a zéro vibrato. Imaginez une seconde Ameno avec un vibrato, ce sera assez terrible.
2: On y croirait pas.
1: Voilà, c'est horrible, je pense.
2: Donc en fait, il faut désapprendre certaines techniques.
1: Non, ils le savent déjà au départ. Donc ça réduit considérablement le voilà. Et puis au fil du temps, j'ai réussi à créer une équipe. Ce qui compte pour moi, c'est les qualités aussi souvent humaines des gens avant. Voilà, pour que ça se passe bien, vous voyez.
2: On a appris plein de choses depuis le début de cette émission. ERA, c'est Eric Lévy. Et si vous connaissez bien sûr par cœur. Déjà, dites-vous que vous n'êtes pas les seuls, hein, puisque ERA est 12 fois platine en France, mais cette fois en Argentine, triple platine en Italie ou encore aux Pays-Bas. ERA, c'est le deuxième artiste français le plus vendu à l'étranger en 2024. Parce que s'exporter, c'est important. 15 millions d'albums vendus à travers le monde. Et ça aussi, c'est très important comme chiffre, les streams et YouTube, parce qu'on peut dire, oui, ok, mais c'est du passé, pas du tout. Vous avez dépassé le milliard de streams sur les plateformes de streaming et 3 milliards de vues sur YouTube. Donc
1: oui,
2: c'est encore complètement d'actualité.
1: Oui, c'est intemporel, en fait.
2: C'est intéressant comme statistique.
1: Oui, c'est vrai.
2: Vous regardez ça, vous faites attention à ça?
1: Pas vrai, ça m'intéresse, mais je ne regarde pas trop, non.
2: Non.
1: Non.
2: Il y a des gens pour vous qui font ça très bien, j'imagine.
1: Non, mais ça me fait plaisir, bien sûr. Et le côté intemporel, je m'en aperçois par rapport au public qui rajeunit. Au fur et à mesure que le projet vieillit, le public rajeunit. C'est-à-dire qu'on a de plus en plus de. Vous savez, vous regardez les statistiques, tranches d'âge, je crois qu'on a de plus en plus de 18-25.
2: Qui écoutent en streaming 35. Et qui viennent au concert.
1: Oui, de plus en plus, oui.
2: C'est génial.
1: Parce que vous savez pourquoi? C'est tout ce monde du Seigneur des Anneaux jusqu'à Game of Thrones, tout cet univers qui est devenu les jeux vidéo, qui plaît beaucoup. Et c'est vrai que ERA, c'est pile la musique qui va bien avec cet univers, oui. Donc, ça leur plaît.
2: Eric Lévy, c'était un plaisir de
1: vous
2: avoir.
1: Pour moi aussi, merci beaucoup.
2: Merci beaucoup.
1: Merci à vous.
2: On se quitte en écoutant Will You Call My Name, qui est tiré de ERA 8. À bientôt.
1: À bientôt.
2: Merci beaucoup.
1: Merci.

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3: Jackie, Benji, les Nègres Marrons, bonsoir.
4: Bonsoir. Bonsoir.
3: Ah, je suis contente de votre actualité parce que ça me permet à chaque fois de vous inviter à nouveau.
4: C'est vrai.
3: Dans Décibel.
4: C'est toujours un plaisir pour nous de te revoir, Émilie.
3: Merci.
4: C'est cool.
3: 30 ans d'amour. Vous êtes ma relation la plus longue depuis ça.

0: Casnègre, premier album de Nègre Marron. Avec ses quasi 30 ans de carrière, arrive ce chiffre canon de 1 million de disques vendus. Félicitations.
1: Merci.
0: Bravo messieurs, et bravo pour la longévité aussi, parce que on sait que c'est pas forcément évident. Alors, dans la chanson on dit on fait le bilan calmement, mais si vous faites le bilan posément, est-ce que vous vous dites qu'effectivement c'était pas un long fleuve tranquille ces 30 dernières années?
1: Ouais, c'est vrai qu'on peut dire que c'est pas un long fleuve tranquille, mais c'est aussi ça, le charme et la magie de la musique. Et c'est, il y a des périodes où tout va se passer très bien, il y a d'autres périodes où ça va être un petit peu plus compliqué, comme on dit, il y a les hauts, il y a les bas, mais l'essentiel c'est de garder toujours cette envie. L'envie de retrouver le public, l'envie d'aller en studio, l'envie de créer. Tant qu'on aura toujours cette envie en nous, on pourra dire que tout va bien malgré tout.
0: Et entre vous alors, parce que moi je le dis, c'est une histoire d'amour sans nuages entre vous et moi depuis 30 ans, mais c'est normal, vous ne m'avez pas sur le dos tous les jours. Vous en revanche, vous avez passé énormément de temps ensemble. Vous êtes sans doute la personne qui connaît le mieux l'autre sur Terre. Est-ce que ça c'est une relation qui s'entretient d'une manière particulière?
2: Il y a de fortes chances effectivement.
0: Ouais, hein. Que...
2: Ben écoute, franchement c'est assez naturel. Ce qui est intéressant aussi, c'est qu'au-delà de la musique, on a surtout des liens d'amitié qui sont très forts.
0: Ça a commencé par ça.
2: Tout à fait, ça a commencé par l'amitié d'abord, et puis la passion est venue consolider tout ça. Et aujourd'hui, on a des vies de famille, on est des darons, donc pour le coup, les enfants aussi sont proches, et donc toutes sortes d'occasions et de célébrations sont bonnes pour qu'on se retrouve ensemble, bien au-delà de la musique en fait. Et donc,
0: vous diriez que ça ressemble à une relation de frère ou c'est encore autre chose?
1: Bah oui, c'est une relation familiale, une relation frère, une relation de couple. D'une certaine manière.
0: Bah ouais, parce qu'il faut se mettre d'accord.
2: On était au bord du divorce il n'y a pas longtemps.
1: Donc il faut des concessions, des consensus.
0: Ouais, c'est ça, ouais.
1: Mais après, voilà, tout ça ne tient pas s'il n'y a pas une réelle fraternité entre nous, une réelle amitié. Et c'est vrai que, Benji, je le vois plus que ma femme, carrément, quasiment, parce que entre les studios, les concerts, le travail, il y a tout plein de choses qu'on fait ensemble. Mais en fait, je pense que ce qui continue de nourrir cette amitié, cette fraternité, c'est justement le fait qu'on se voit pas uniquement pour le boulot, quoi. On va s'appeler pour aller voir un match de foot, on va s'appeler pour aller manger au resto ensemble, on va s'appeler pour aller dans une soirée, on va s'appeler comme il disait Benji, quand il y a des événements familiaux, mariage, baptême. Donc tout ça fait que ça va au-delà de juste de gars qui travaillent ensemble. Non, on est des frères pour de vrai, quoi.
0: Il faut qu'on parle de cet énorme tube qu'on passe régulièrement ici dans cette émission dès qu'on a envie de se réconforter avec un petit peu de nostalgie, mais de la nostalgie douce et lumineuse.

0: Le bilan, c'est une chanson que tout le monde a dans ses playlists, que plein de gens qui n'iraient pas au même concert ont quand même en commun. C'est des chansons comme ça qui font un peu ciment pour pas qu'une génération, d'ailleurs pour plusieurs. Quand elle est née, cette chanson, est-ce que vous vous êtes rendu compte que vous étiez en train de créer un truc à part qui allait durer vraiment?
1: En fait, je me rappelle bien du jour de l'enregistrement de ce titre. Dans le studio, il planait une atmosphère assez particulière, une forme de mélancolie, quelque chose de très touchant et d'assez sincère. Mais on était loin de s'imaginer quand même que ce morceau traverserait le temps, les années, les générations à ce point-là. Ouais. Par contre, ce qui est intéressant, c'est que à chaque fois que des gens nous rendaient visite en studio et que les gens l'écoutaient, il y avait toujours des réactions de surprise. Les gens étaient vraiment touchés par le propos, par l'histoire, par le côté authentique en fait aussi de cette chanson et de notre histoire. Donc ouais. Donc on sentait qu'on tenait quelque chose de d'intéressant, mais de là à prédire ouais. que ça allait voyager, traverser le temps à ce point-là, franchement, on n'y était pas vraiment.
0: Et c'est fou quand même d'avoir, parce qu'à l'époque, c'est que le deuxième album de Negmaron, on est en l'an 2000, vous êtes encore très jeune, et pourtant déjà, donc très, oui, tu parlais de mélancolie, très nostalgique, et en fait, j'ai l'impression que c'est un truc qui est vraiment partagé par tout un tas d'artistes. Je sais pas si vous écoutez de temps en temps, par exemple, les albums de Big Flo et Oli, dès qu'ils ont eu 22 ans, ils commençaient à faire des chansons sur la nostalgie de leur adolescence, etc. Comment vous l'analysez, ça? Le chéri, des moments qui viennent à peine de se passer.
2: Parce que déjà, on vient... Il faut rappeler le parcours des Negmaron. Nous, on a grandi à Gare-Charcel, banlieue parisienne,

0: ensuite sortie du single, ensuite on sort un album assez rapidement, ensuite il y a un projet Bisson à Bisson, on crée le label Première Classe. En 4-5 ans, il y a un énorme changement dans notre vie, de rien, du coup, de amateur, on passe au statut de professionnel, il y a tout plein de choses qui se passent, et c'est vrai que et c'est à ce moment-là qu'on a l'idée de faire ce titre, le bilan, pour raconter tout ce qui se passe en 4-5 ans. On vit peut-être ce que d'autres personnes peuvent vivre en 20 ans. Quoi. C'est ça.
1: Et en écrivant justement cette chanson, les paroles, et en se rappelant de tout ça, en le remettant dans l'ordre, est-ce que vous avez réalisé que vous en aviez profité, ou bien est-ce que c'était tellement rapide que vous n'avez peut-être pas tout kiffé au maximum?
2: Non, quand même, je pense qu'on était quand même conscient de d'avoir vécu des moments extraordinaires, d'avoir bien profité. J'ai même envie de dire d'être un peu des privilégiés quelque part. Parce que on a signé nos contrats en maison de disque, on avait 18 ans, on sortait du lycée, on était, comme le disait Jackie, on était super jeunes. Et on était encore à l'époque où, je dis bien entre guillemets, le show business, il se passait beaucoup de choses, tout ce qui est vraiment des moyens dans la musique, des budgets. Donc on a mis tout ça à notre disposition pour qu'on enregistre dans des super bonnes conditions, pour qu'on ait un environnement assez sain. Donc on se rendait bien compte qu'on vivait des choses assez magiques pour notre jeune âge, tu vois.
1: L'Énigme Marron qui prépare l'air de rien un nouvel album, il faut qu'on en parle. La dernière fois on s'est vu pour un peu de temps,

0: On va l'écouter en entier tout à l'heure, ne m'engueulez pas, mais je voudrais qu'on en parle avant avec Jackie et Benji des Negmarons qui sont avec nous. Le mot diaspora, ouais, qui peut rappeler évidemment plein de thématiques de l'album Exodus de Bob Marley. Et puis le petit clin d'œil aussi à Alpha Blondie, Brigadier Savali. Voilà, donc il y a vraiment plein de trucs qui se passent dans cette chanson. Racontez-moi comment elle est née.
1: Alors Jackie, je te...
2: comment elle est née? Elle est née lors d'une création, une séance de création au studio.
0: Ça ressemble à quoi vos séances de création?
2: En fait, on est là, on écoute différentes musiques. Et c'est vrai qu'on avait dans un petit coin de la tête de reprendre ce morceau d'Alpha Blondie. Donc. Et ce jour-là, on était en studio et on s'est dit, on n'avait pas l'idée de reprendre le Alpha. Vas-y, on va se l'écouter maintenant. Et du coup, on a joué quelques accords du morceau et puis on s'est mis à faire un buff autour de ce titre-là et c'est comme ça. En fait, ce morceau, il a pas vraiment été trop pensé. Il est vraiment venu de manière assez naturelle,
1: spontané, ouais.
2: Très très spontané. C'est vraiment la musique qui nous a inspiré la thématique. Des fois, c'est en sens inverse. On a une thématique et on va chercher la musique qui va avec. Là, c'est le morceau qui nous a inspiré cette thématique et puis on est parti sur le mot diaspora. Enfin. On avait cette idée de parler de la communauté, de parler du pays, etc. Et c'est comme ça qu'est né ce titre.
0: Alors, c'est sûr que il faut voir le clip qui va avec cette chanson. Moi, je viens de le découvrir là, juste avant le début de l'émission. Il est magnifique. Il vient de sortir, tourné en Côte d'Ivoire.
2: Exactement. Abidjan, oui.
0: Racontez-moi pourquoi là-bas, d'ailleurs, et ensuite comment ça s'est passé.
1: On a fait le choix de tourner à Abidjan parce qu'on voulait tout simplement retourner à la source. Comme tu l'as si bien indiqué, c'est une reprise d'Alpha Blondie, Brigadier Savary. Et donc, ce titre, Brigadier Savary, est né à Abidjan. Et on s'est dit qu'il serait intéressant d'aller tourner là-bas. Et donc, on a travaillé avec un jeune réalisateur qui s'appelle Mindsef, qui s'est bien approprié la chanson et a fait une très belle retranscription en images. Donc, on est super contents. L'idée, c'était aussi de dire que aujourd'hui, quand on parle de la diaspora, on parle de toutes ces personnes qui, comme nous, ont la double culture. Moi, je suis né à Sarcelles, Jackie est né à Paris. Et c'est vrai qu'à la maison, on a reçu aussi une éducation avec des valeurs africaines. Et aujourd'hui, voyant le continent africain, l'Afrique émergent, on a envie aussi d'apporter notre contribution à l'émergence du continent et voir comment on peut apporter notre pierre à l'édifice. Et donc, c'est aussi de ça dont on parle dans ce titre, quoi.
0: La double culture, alors, arrêtez-moi si je me trompe, mais pour toi, Benji, Congo,

0: et pour toi Cap Vert.
1: C'est exactement.
0: Jackie, est-ce que c'est quelque chose qui est à géométrie variable dans votre vie, par moment hyper important, hyper devant, par moment un peu plus en retrait? Maintenant, comme tu l'as dit tout à l'heure, vous êtes des darons, et surtout, comment vous transmettez ça à vos enfants?
2: Bah, pour moi, c'est une chance d'avoir cette double culture, et surtout d'en être conscient et d'épouser les deux cultures, aussi bien la culture française que, pour ma part, la culture capverdienne. J'ai eu cette chance d'aller très très jeune au Cap-Vert. La première fois que j'ai mis les pieds au Cap-Vert, j'avais 2 ans. Donc mes parents, c'est vrai qu'ils m'ont toujours transmis voilà, les valeurs du pays. À la maison, ça parle capverdien, ça mange capverdien. Voilà, j'ai grandi aussi dans le quartier avec plusieurs communautés. Et c'est aussi ça le message qu'on veut passer à travers Diaspora. Nous, on a eu cette chance, tu vois, pendant un certain temps. Je l'entends un petit peu moins maintenant, mais on a beaucoup parlé de diversité, etc.
0: Oui.
2: Et nous, en fait, tu vois, nous, la diversité, pour nous, ça a toujours été quelque chose de normal, parce qu'on a grandi avec plein de communautés autour de nous, plein d'origines différentes. Donc, et aujourd'hui, c'est vraiment une force. C'est une force de pouvoir, tu vois, nous, on sait dire quelques petits mots en créole, on sait dire des petits mots dans l'ingala, là. Tu vois, il y a plein de trucs. Le fait d'avoir grandi avec plein de cultures différentes, moi, je trouve que c'est vraiment une force, quoi.
0: Ouais. Mais alors, grande force, grande responsabilité. La génération suivante, comment vous transmettez ça?
1: C'est une vraie question, parce que, effectivement, on a pu recevoir de la part de nos parents certains codes, parfois la langue, mais pas forcément pour tout le monde.
0: Ouais.
1: Et aujourd'hui, on a vraiment envie aussi que nos enfants connaissent une partie de leurs racines et puissent découvrir qu'ils ont aussi l'éducation française, mais il y a aussi historiquement d'autres choses et d'autres endroits auxquels ils sont liés. Donc je pense qu'il faut faire le travail, les emmener là-bas de temps en temps en vacances, leur en parler, leur lire pourquoi pas des BD adaptés aussi aux jeunes enfants avec l'histoire de pays d'origine, et puis voilà, faire le travail comme on peut, mais c'est important quand même. Et nous, ça nous impacte aujourd'hui, ce côté diaspora nous impacte tout simplement parce qu'on a vu nos parents arriver, venir d'ailleurs et mener certains combats pour s'intégrer, pour exister, pour élever les enfants dans de bonnes conditions. Et forcément, ça nous a impacté dans notre manière d'aborder la vie, tout simplement, ouais. Face à des obstacles, des difficultés, des choses à régler, voilà. Donc, même d'une manière inconsciente, finalement, c'est toujours là. Ce côté-là est forcément sous-jacent.
2: Si nous, des fois, on l'oublie, il y a les grands-parents qui sont là pour continuer à faire le travail.
1: Exactement.
0: Ça, c'est vrai. Non, mais du coup, des chansons comme Diaspora, ça fait aussi partie, finalement, enfin, c'est une manière douce et dansante, mais ne serait-ce que ce mot disparaisse pas.
2: Exactement, mais tu sais, nous, Diaspora, c'est la version 2026, mais en fait, on a toujours parlé de notre culture, toujours parlé de nos origines, toujours parlé de nos valeurs à travers nos albums, travers différents morceaux, et puis aujourd'hui, en fait, on le retranscrit différemment. Mais c'est quelque chose qui a toujours été ancré en nous, ou même via différents projets, des projets comme le Bissona Bisso, des projets comme la MC Malcriado. Donc ça, c'est vraiment quelque chose qui est propre à nous, cette double culture, parler du quartier là d'où on vient, là où on a grandi, mais également parler de nos origines et de nos racines.
0: Alors il y a des doubles cultures évidemment qui sont beaucoup plus dures à porter que d'autres, difficiles et douloureuses. On en parlait il y a quelques semaines ici avec Abdelmalik et Matteo Falcone à propos des descendants d'esclaves, donc des africaines et des africains qui ont été arrachés à leur continent pour ce commerce de l'esclavage, le code noir, c'est fou, que la France avait mis en place à l'époque pour formaliser un petit peu tout ça, a enfin été abrogé, et c'est dingue parce que le code noir, c'était le cœur du film de Abdelmalik Fursi, Né Libre. Il y a un album qui est sorti de chansons inspirées par l'histoire de Fursi, et vous êtes dessus avec cette chanson qui s'appelle Justice.

Alors comme moi, hein, vous lisez les journaux et vous avez entendu la nouvelle, l'abrogation du code noir. Je vous pose la question parce que vous étiez à l'Olympia le 22 mai 98 pour célébrer les 150 ans de l'abolition de l'esclavage.

0: est-ce que c'est comme dans la chanson « Lève-toi, bats-toi » sur ces thématiques-là, encore aujourd'hui ?
1: Ben, c'est bien sûr des thématiques qui sont très très importantes pour nous. Déjà parce qu'on s'appelle Nègre Marron et que c'est pas un nom anodin, c'est un nom qui est quand même lourd et chargé d'histoire.
0: Tu peux expliquer ?
1: Ben, les Nègres Marrons, en fait, c'était les esclaves insoumis qui refusaient tout le système colonial, qui s'organisaient pour s'évader, pour reconstituer des communautés loin du colonisateur, loin de l'oppresseur. Et ce sont des esclaves, en fait, rebelles. Et donc, nous, on a choisi de s'appeler comme ça, étant très jeune, avec un certain nombre d'informations, parce qu'on était quand même assez renseignés aussi sur toute cette histoire, l'histoire de l'esclavage. Et là, en l'occurrence, de voir aujourd'hui que les choses avancent, ça fait plaisir. C'est le fruit du travail de plusieurs personnes. On voit des députés aussi qui ont porté ce dossier à bras-le-corps, ouais. qui n'est pas évident. Il y a effectivement le film aussi d'Abdel Malik qui a fait bouger un petit peu les lignes. Donc ça, c'est très important de poser des sujets comme ça sur la table. Et voilà, mais il faut pas que la France ait peur de regarder son histoire dans les yeux, en fait. Parce que tant qu'on fera pas ce travail de mémoire, il y aura toujours un gap entre certaines communautés, les gens qui nous dirigent. Il faut qu'on crève les abcès et puis ensuite qu'on aille de l'avant. Mais tant que tout ça, ce ne sera pas finalement réglé, posé, inscrit dans les livres d'histoire avec tout le récit qui, dans son intégralité, en fait.
0: Oui, parce qu'il y a ça, un vrai début, un vrai milieu, une vraie fin, des lois.
1: Exactement, il ne faut pas avoir peur d'en parler.
2: Sans modifier l'histoire, surtout.
1: Exactement.
2: La raconter telle qu'elle est.
1: Voilà. Et je mets le doigt sur quelque chose, mais c'est vrai qu'il y a de cela un ou deux mois, quand il y a eu le Conseil de sécurité de l'ONU et que la France n'a pas reconnu l'esclavage comme étant un crime contre l'humanité, voilà, il y a une partie de la population, en tout cas, qui a été vraiment heurté par ce manque de reconnaissance
0: et de réalisme
1: des faits historiques qui sont avérés, documentés, etc. Et donc là, de voir que le code noir est abrogé, c'est déjà un pas en avant, mais on a encore beaucoup de travail à faire.
0: Mais avant de se mettre au boulot, on danse, ça vous dit? Diaspora, le Nègre Marron, c'est tout nouveau, ça vient de sortir et c'est déjà sur votre radio ici.
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0: Calvo qui nous a quittés au mois de janvier. Tout jeune, il avait 53 ans. C'était un rappeur incroyable, notamment dans Arsenic. Un parolier aussi de génie pour plein d'autres gens, même des tubes de Asia. Elle est à toi. Ben, c'est Calvo quand même.
1: Qui avait écrit.
0: Exact. Voilà. Et pour vous, c'était aussi vraiment un ami, un proche. Est-ce que vous avez envie, je ne vais pas vous forcer parce que c'est triste et il est mort il y a vraiment peu de temps, mais de dire quelques mots sur lui?
1: Bah oui, Calvo, de toute façon, voilà, il sera toujours avec nous, on l'oubliera jamais, on lui rend hommage à chacun de nos concerts. C'est un frère qui nous a quittés trop tôt, malheureusement, mais son image, sa voix résonnera à tout jamais dans nos cœurs, à tout jamais dans le cœur des gens, parce que il a énormément apporté pour la musique avec son frère Lino, voilà, Arsenic, ce sont des légendes de la musique, et c'est ça aussi la chance qu'on a de pouvoir faire ce métier, c'est que on fait des choses qui resteront.
0: Et même après vous.
1: Donc même après nous, et aujourd'hui, Calbo est parti, mais son œuvre restera toujours là, et quelque part, son âme sera toujours avec nous, à travers ses morceaux, à travers sa musique, donc il sera toujours là avec nous, quoi qu'il arrive.
0: Merci beaucoup, Jackie. Merci, Benji. Longue vie et belle vie au Negmaron.
1: Merci, Émilie. Merci
0: à bientôt.
1: Vraiment, merci beaucoup.
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2: Bonjour Julie,
3: bonjour tout le monde.
4: Lucie, vous commencez avec une affirmation ce matin.
2: Il n'y a pas de rue à la boule.
4: Bah pourtant on roule bien quelque part.
2: Bah oui, mais il n'y a pas de rue. Il y a des avenues, il y a des boulevards, il y a des allées, mais il n'y a pas de rue. C'est une bizarrerie de la ville.
4: Ah mais est-ce qu'on sait pourquoi?
2: On le suppose. Déjà il faut savoir que si on se penche sur la définition, une avenue est censée être végétalisée, donc bordée d'arbres et de verdure, ce qui n'est pas le cas d'une rue. Alors je ne suis pas allée faire le tour de toutes les rues de la boule pour vérifier si on voit bien des arbres, mais je suppose que c'est en majorité le cas. Ce qui est certain, c'est que les personnes qui ont tracé les voies cherchaient à vendre des parcelles ou des maisons à des personnes plutôt aisées, des gens qui avaient des pépettes, quoi. Des gens qui venaient des grandes villes et qui seraient fiers de donner leur nouvelle adresse. Notre résidence balnéaire se situe avenue des Érables, avenue des Ibis. C'est quand même plus chic que de dire rue. Donc, pas de rue à la boule. Et je suis allée voir chez les voisins si cette particularité a pu déteindre. Et figurez-vous qu'à Pornichet, il n'y a qu'une seule rue.
4: Quoi ?
2: Ben oui, vous avez bien entendu, cette rue s'appelle la rue d'Alsace. Et figurez-vous que c'est même pas une rue. Non mais on marche sur la tête, hein. La rue d'Alsace, c'est une impasse qui s'appelle rue. Alors qu'à côté, il y a des avenues qui devraient s'appeler rue. Bon bref, je suis en train de tout mélanger dans votre tête. En gros, ce qu'il faut retenir, c'est qu'à la boule, il n'y a pas de rue, il n'y a que des avenues, des boulevards et des allées. À Pornichet, il n'y a qu'une seule rue et les autres sont aussi des avenues et des boulevards. Tout ça pourquoi ? Ben parce que c'est plus classe.
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5: Salut Brésisel.
6: Est-ce que par hasard vous ne seriez pas la petite Manon?
5: Je m'appelle Manon.
6: Il faut bien te regarder pour te reconnaître.
5: J'ai 22 ans, bientôt 23.
7: Ça paraît un peu plus que son âge. Elle fait au moins 18 ans. Qu'est-ce que tu fais?
5: Je suis vendeuse de carrelage et je suis dans les petits bonheurs.
6: Mais pourquoi, hein? Pourquoi?
7: Parce qu'elle est belle. Parce que je suis d'accord.
8: Elle vient d'où cette fille?
5: J'habite à Quimper. Je ne suis pas originaire d'ici. J'habite à Cancale de base. Ville de cœur, la meilleure ville de Bretagne.
9: Le symbole de la nation bretonne.
5: Moi, Cancale, j'aime Cancale parce que c'est une petite ville avec un petit port. Magnifique, tout le monde se connaît, il y a la joie de vivre, il y a les huîtres, il y a le vin blanc, il y a les bars, il y a tout ce qu'il faut pour avoir une belle vie en fait.
10: Et sinon, les huîtres?
11: Il y a encore eu une marée noire en Bretagne.
10: Putain, une marée noire, c'est de l'encre de sèche.
12: Alors, où est-elle ton île?
5: Si je devais finir mes vieux jours sur une île bretonne, je dirais Groix. Franchement, ça a été le coup de cœur de mon été là, dernier. J'ai pas été sur beaucoup d'îles, parce que les Glénans, bon, c'est vu et revu, mais Groix, franchement...
10: Non mais franchement, qu'est-ce que tu lui trouves, hein?
5: En fait, c'est un mini Cancale.
13: Oh non, mais c'est pas vrai. Vous croyez pas que vous poussez?
14: Un méga tube.
5: Ma chanson préférée, c'est Je te promets.
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16: Je te promets le sel au baiser de ma bouche.
5: C'est vraiment la chanson que je pourrais sortir à toutes sortes de soirées. Et je n'ai pas honte de le dire. Mamie, in love de Johnny, a vu tous ses concerts, elle a le tatouage sur le bras, elle a fait tous ses concerts. Ses premiers concerts, là, dans la fosse, comme ça, mamie, génial. Ah, je te promets, c'est vraiment la meilleure musique que j'aime.
17: Ta grand-mère, elle a enterré Michael Jackson, David Bowie, Johnny, Prince, même le gars de Koh-Lanta, Miskel.
18: Changement d'époque en cours.
5: Si je pouvais voyager dans le temps, j'irais à l'époque baroque. Parce que j'aurais aimé porter les tenues des femmes.
17: C'est quoi cette tenue?
5: Les belles robes, les belles coiffures. J'aurais aimé ça, mais j'aurais aimé vivre dans les années 80. Enfin, rien qu'une époque sans téléphone.
8: Ah, non mais allô quoi. Je sais pas, vous me recevez?
19: Oh, j'ai plus de bar. Hein. J'ai plus d'unité. Hein. Pourtant, je suis chez Orange. Il devrait pas y avoir de pépins.
5: Allez, salut, c'était Manon.
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20: Aujourd'hui, je voulais vous parler de cet homme au courage inégalé, le facteur auxiliaire Clavel. Au début du XXe siècle, la vie se développe au sommet du Mont Ventoux avec l'arrivée de l'observatoire. Le service postal de cette structure souhaite recevoir le courrier plusieurs fois par semaine. Sauf que le sommet du Mont Ventoux culmine à plus de 1900 mètres d'altitude et un accord est passé. Le courrier devra être acheminé 5 fois par semaine tous les jours, sauf le mardi et le jeudi. Ce sera donc le facteur Clavel qui s'occupera à pied de cette tournée. Imaginez bien, 22 km aller-retour via des raccourcis sont ainsi réalisés par ce facteur, payé, écoutez bien, 4,50 francs par jour. Il faut en moyenne au facteur 5 heures pour monter et 3 heures pour descendre. Mais quand la saison d'hiver arrive, c'est une autre histoire. La neige à l'époque pouvait encore atteindre 1 mètre de hauteur. Pour ajouter les vents terribles du sommet et les températures négatives, le facteur Clavel peut mettre jusqu'à 8 heures de marche pour gravir le sommet. À l'époque, cette ascension quasi quotidienne attire un bon nombre de curieux qui n'hésitent pas à faire l'ascension avec le postier qui se transforme alors en guide. Et puis, comme si ça ne suffisait pas, le facteur doit aussi effectuer une tournée de 10 km sur les hauteurs du Ventoux. Son salaire à l'année ne dépasse pas les 190 francs. À l'époque, un article de presse demande sa titularisation auprès de l'administration des postes. Le facteur Clavel partira ensuite en 1914 au front durant la Première Guerre mondiale et on ne retrouve pas sa trace dans l'histoire vauclusienne. Aujourd'hui, l'unique souvenir de ce facteur courageux est la création dans les années 50 du chemin du facteur au Mont Ventoux qui permet d'emprunter son périple via la Combe dans Suisse.
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1: Je suis sûr qu'il vous arrive dans la vie de ne pas être en forme et même d'être carrément chafouin, sans raison précise. Et là, ma grand-mère vous aurait dit « Je sais pas ce que j'ai, mais je batillerai comme nombre ». Ça veut dire que je suis tellement de mauvaise humeur que je me disputerai avec mon reflet. J'ai pas toujours tout expliqué non plus, hein, c'est vrai. Hein, et puis c'est pas le jour, je vous préviens, je suis pas d'humeur. Et puis ça m'énerve, et je sais pas ce que j'ai, de toute façon tout m'énerve. Ah, il n'y a jamais rien qui va. Vous voyez, c'est ça. Et pour illustrer mon propos, là, vous êtes dans un estaminet, tranquille, en famille, et la serveuse n'est pas des plus aimables. Ça arrive. Et avant de partir, vous entendez le patron lui dire « Tu vas faire chier les clients en force de faire un nez comme une bottine !» Ne paniquez pas, Wikizef est là pour vous aider. Le sens profond de cette phrase est évident, c'est la forme qui est troublante. Parce qu'une bottine, c'est fait pour aller sur les pieds. Et quelquefois, des précautions olfactives vous empêchent de les approcher de votre nez. Alors, comment est-ce possible ?
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1: Eh bien, prenons notre serveuse, ce joli estaminet des Flandres, vous voyez, avec des assiettes pendues aux poutres et des fleurs de houblon qui pendoulent. Imaginez à cette serveuse son visage, que si elle sourit, elle serait plus jolie. Sourire de mai, rendez-moi ma jeunesse, comme on dit. Ensuite, vous prenez une bottine à bourron, comme au temps où la mode était de mettre des Rangers de GI. Vous pliez la bottine, ça fait quoi ? Des fronces. Bah faites pareil avec votre nez. Voyez, ça fait des fronces, et vous avez un nez comme une bottine. Et on dirait que vous faites la gueule. Enfin, moi je dis ça. Je dis rien. D'ailleurs, j'arrête.
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2: À Villebois-Lavalette, il suffit de lever les yeux pour comprendre que ces halles ne sont pas ordinaires. Sous cette charpente de 350 ans, des générations de marchands et d'habitants se sont retrouvées, faisant de ce lieu le cœur battant du village. Les halles de Villebois-Lavalette ont été construites au XVIIe siècle, probablement autour de 1665. Elles auraient été édifiées par les mêmes ouvriers que ceux qui travaillent, à la même époque, sur la partie princière du château voisin. Et d'ailleurs, qui mériterait lui aussi une chronique, hein, d'ailleurs. Mais le site des halles est plus ancien encore, hein, puisque les halles d'aujourd'hui reposent de toute évidence sur un soubassement du XIIe siècle, ce qui montre, hein, ce qui traduit que le commerce s'organise ici depuis le Moyen-Âge. Au XVIIIe siècle, un certain Daubé d'Aubeuf de Villers, qui était seigneur de Blanzaguet et capitaine du château auquel les halles appartenaient, eh bien, il entreprend d'importants travaux. Les bases des piliers en bois, qui étaient d'ailleurs vermoulus, sont renforcées par des dés de pierre et la charpente est consolidée. Puis, en 1806, sous le Premier Empire, les halles deviennent propriété communale en même temps que le champ de foire. Et pendant un temps, hein, elles vont même accueillir la mairie et la justice de paix, une sorte de tribunal de proximité. En 1855, le maire décide de reculer la façade qui longe la route, hein, pour faciliter la circulation. C'est à ce moment-là qu'on remplace 11 piliers en bois par 7 colonnes toscanes en pierre. On aménage aussi des escaliers et on modifie une partie de la toiture. En fait, c'est en grande partie l'aspect que nous connaissons aujourd'hui. Après la Seconde Guerre mondiale, l'entretien des halles coûte cher, trop cher pour la commune. Un projet de démolition est même envisagé en 1946. Mais finalement, les halles sont classées monument historique le 10 mai 1948. Et ce classement, eh bien, il est décisif. Parce qu'il faut imaginer, hein, qu'à cette époque, en France, beaucoup de halles des 16e, 17e siècles sont détruites. Suite à cet épisode, le monument va connaître plusieurs phases de travaux. La toiture est restaurée en 1976, le pavage est refait quelques années plus tard, et puis l'ensemble va être rénové au début des années 2010. Aujourd'hui, hein, chaque samedi matin, eh bien, le marché anime toujours les halles. La preuve que ce monument n'est pas seulement un superbe patrimoine, c'est aussi un véritable lieu de vie.
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3: Forte, sensible et guerrière. Quand les gens vous disent tout arrive en même temps, c'est vrai. Bon, à la limite, mieux que ça arrive tout en même temps, parce que en ce moment on fait tout. Et puis ça peut être que mieux après. Je me suis retrouvée pour la première fois de ma vie assise dans mon salon par terre avec une impossibilité totale de me servir de mon cerveau, de pouvoir travailler, ce qui m'était jamais arrivé.
4: Qu'est-ce qui vous permet en fait à ce moment-là de sortir la tête de l'eau ?
3: Ce qui va m'aider, c'est une prise en charge médicale, mais aussi, je me suis mise à peindre, à lire de la philo, et ça va m'aider doucement à baisser le taux d'angoisse, à donner du sens au vide auquel j'étais confrontée. Quelque chose de créatif qui m'a aidée à pas mourir, en fait. Hein. Donc ça a été assez incroyable de voir capacité de créativité qu'on peut avoir alors que quand plus rien fonctionne, en fait.
4: De quelle façon ça se met en place ?
3: J'étais assise par terre entre Noël, jour de l'an 2021, toute seule, mes enfants n'étaient pas là. Et j'avais sous mon canapé acheté pour les enfants, pour jouer, 2-3 toiles et puis une espèce de gouache. Et je me suis mise à peindre des points pour faire des peintures aborigènes parce que je me suis dit, bon, bah, ça va être à peu près tout ce que je vais savoir faire. Il m'arrivait des fois de le faire pendant 10 heures d'affilée sans me rendre compte du temps qui passait. Et c'était assez magique. Mais non, il n'y avait rien de prémédité. Aujourd'hui, ce qui est incroyable, c'est que je ne saurais plus faire ça. Donc je les regarde avec... d'abord, je les remercie, parce que je sais que ça a été un peu... vraiment ma planche de salut, enfin, mes toiles de salut, je ne sais pas si on peut dire ça. Comment expliquer ? Ça m'a aidé à poser mon cerveau, mettre sur pause les angoisses, et surtout de voir que malgré le vide intersidéral qui m'entourait, j'arrivais à créer quelque chose. Parce qu'il n'y a pas d'objectif à atteindre. On a le droit d'effacer, de recommencer. Que ça plaise ou pas, on s'en fiche, parce que de toute façon, on ne le fait pas pour ça. Rien n'est grave, en fait. Tout sera parfait. Et ça c'est agréable.
4: Cette réflexion, ça vous a mené à quelle conclusion ?
3: Avant, je pensais que tout n'était que responsabilité. Aujourd'hui, c'est plus du tout le cas. Je vois beaucoup plus de choses, en fait. Un souci ne prend plus jamais tout l'espace dans ma tête. Il y a de la place pour tout. Les emmerdes et les trucs bien. Mais c'est pas parce qu'on a... Voilà, il y a quelque chose qui va pas que rien d'autre ne doit aller. Et c'est comme dans la peinture, en réalité. Par exemple, quelque chose ne va pas correspondre à ce que vous vouliez faire. Bah, c'est pas grave, l'espèce de tâche qui n'était pas prévue, bah, on la laisse, mais le tableau n'est pas gâché. Et c'est ça, en fait, que j'ai appris. Il peut y avoir une couleur qui ne correspond pas à ce qu'on a voulu sur une partie de la toile, mais tout le reste, en fait, est magique. Bah, la vie, c'est ça, en fait. Il y a toujours un truc qui ne va peut-être pas aller, et on va juste lui laisser la place qu'il doit avoir, mais pas tout.
5: Voilà, résiliente et sage, pour donner d'autres qualificatifs qui correspondent à Émilie Voiron. Vous retrouvez son portrait sur ici.fr.
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2: Complètement gaga avec Olivier Glin. Alors, bonjour Olivier, on parle d'eau aujourd'hui ?
1: Vouille, sagassouille. Bonjour les amis, aujourd'hui on va voir des mots comme on en trouve nulle part ailleurs. Chez nous, dans le parler gaga, on a des termes pour tout. Et pour patauger dans l'eau ou la gadoue, on n'a pas un mot, mais trois. Bassouiller, gabouiller et gassouiller. Oui, trois verbes pour exprimer le bonheur de tripoter de la flotte ou de barboter dans la boue liquide. Et, comme on est généreux hein, quand même, on ne s'est pas arrêté là. Et on a même des noms qui vont avec. On appelle ça des déverbaux, car ces noms viennent des verbes. On a la bassouille, la gassouille et la gabouille. Ces mots sont employés dans la Loire, mais également dans le Lyonnais et le Beaujolais, et puis de façon plus générale dans une bonne partie de la région Rhône-Alpes. Voici une maxime qui nous est donnée par Jean-Baptiste Martin. T'as beau gabouiller la bassouille, t'en feras pas rien des œufs à la neige. La plupart du temps, c'est juste remuer l'eau, éclabousser, patauger. Bref, faire ce que les mamans, elles y trouvent à redire quand les enfants reviennent avec le pantalon trempé. Et s'il y a des gens qui aiment bien gassouiller, ce sont bien les enfants. Les matrues, il n'y a pas besoin de faire grand-chose pour leur faire plaisir. Tu sors une petite bassine, tu mets un peu d'eau au fond et c'est parti pour la gassouille. C'est que ça peut gassouiller jusqu'à l'évaporation totale. La gassouille, c'est révélateur de la personnalité profonde des gens. Hein. Comme le dit l'adage, dans la gassouille, il y a deux sortes de gens. Ceux et ceux qui y tombent et ceux et celles qui t'y poussent. Bon, la nage n'existait pas hein, jusqu'à aujourd'hui, mais mieux vaut tard que jamais. Ou alors celui-ci, d'adage. Quand t'as les pieds dans la gabouille, c'est pas le moment de chercher tes pantoufles. Et oui, chez nous, la gassouille, c'est souvent un souvenir d'enfance. Mais entre nous, on est tous encore un peu des garagnas. Hein. On y aime bien parfois encore. Quel plaisir de gassouiller un peu.
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3: Et je suis ravie de retrouver dans cette rubrique celle qui a été la révélation littéraire dromoise de 2024, Valérie Patureau, avec sa cuisinière des Kennedy, qui a conquis 100 000 lecteurs l'année dernière. Elle publie cette rentrée aux Escales, un très très beau troisième roman qui s'appelle L'Enseveli. L'Enseveli, c'est d'abord l'histoire d'Abel, poilu de la Grande Guerre, blessé au combat en sauvant un inconnu. Il est transféré dans un hôpital de fortune où il va faire la connaissance d'un mystérieux voisin de lit, une gueule cassée qui, incapable de parler, va communiquer avec lui à l'aide d'un petit carnet. Adrien, c'est son nom, est médecin et officier, tandis qu'Abel, simple soldat, vient de la Drôme paysanne. Mais là, pour passer les journées, ils vont se raconter l'un à l'autre et tisser un lien si puissant que lorsqu'ils seront séparés, il faudra à tout prix se retrouver. Pourquoi Valérie Patureau a-t-elle voulu redonner vie à des combattants de la Grande Guerre ? C'est la question que je lui ai posée.
4: Peut-être parce que je suis la dernière génération à les avoir croisés. Je m'en souviens très bien, je devais avoir 7-8 ans et le frère de ma grand-mère me terrorisait parce que quand on allait chez lui, il retirait son œil de verre et donc il avait eu un terrible, voilà, sur un obus pendant la guerre de 14. Moi j'ai un intérêt très fort pour l'histoire, pour cette période particulière de l'histoire aussi parce qu'elle représente vraiment, je le trouve, au même titre que la Révolution française, elle représente le socle de notre société moderne. Et je ne suis pas historienne, donc je n'ai pas du tout voulu écrire un livre sur la guerre. J'ai voulu écrire un livre sur l'amitié et surtout poursuivre ma quête que j'avais déjà dans Nésida de cette interrogation sur le déterminisme social qui fait que nous rencontrons tous, sans que ce soit vraiment conscient, des gens qui partageons à peu près les mêmes choses, les mêmes... Voilà. Et il n'y a pas 36 circonstances. Il y a l'hôpital qui parfois vous amène à partager une chambre d'hôpital avec quelqu'un qui n'a pas du tout la même vie que vous, ni en âge, ni en lieu, ni rien. Et puis la guerre. Et c'était vraiment ça mon sujet. Et là, j'ai eu envie de m'intéresser, de m'interroger sur la sensibilité des hommes qui, en fait, n'est pas si lointaine de la nôtre.
3: Et puis, contrairement à la cuisinière des Kennedy, on est dans un roman du temps long.
4: C'est vrai que dans la cuisinière, je suivais sa vie. Et Dieu sait que sa vie est assez trépidante et qu'elle nous emmenait d'épisode en épisode. Là, c'est un temps long. C'est un livre à la fois de terre, je dirais, parce que la terre est présente tout le temps. La terre qui vous engloutit, la terre qui... Enfin, c'est vraiment un livre de terre et un livre sur le temps. Parce qu'il n'y a que dans ce temps long qu'on arrive aussi à se connaître, à se livrer, à apprendre les uns des autres. La grosse différence aussi avec mes deux premiers romans, c'est que c'était des histoires qui parlaient de personnages qui avaient existé. Là, ils sortent tous les deux de mon imagination. Ils sont nourris de tout mon imaginaire qui a été bercé par tous ces livres formidables sur cette période. Et de beaucoup de choses de ma propre vie, sans s'en rendre compte, les deux grand-mères présentes dans ce livre, bah, ce sont les miennes. Mais je ne sais pas si je l'ai vraiment décidé. Je crois que c'est vraiment arrivé au fil de l'eau.
3: Et de cette écriture puissante de Valérie Patureau qui, en quelques mots, fait naître des images fortes, des émotions qui vous envahissent, c'est vraiment une magnifique écrivaine que je vous conseille de découvrir avec L'Enseveli, qui est paru aux Escales.
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5: Ma tata, elle est petite. Quand elle a un truc qui est haut, elle n'arrive pas à l'attraper.
6: Vous préférez être grand ou petit ?
5: Moi, j'ai envie d'avoir 15 ans comme ma cousine Olivia qui a un appareil dentaire. Parce que j'ai envie d'être grande comme elle et j'ai envie de sortir avec mes copines quand il fait beau. Ma mère, elle est très grande, mais elle y arrive quand même à rentrer. Elle n'est pas obligée de baisser la tête. Mon papa, elle est grand, mais a des grands doigts. Elle ne peut pas lâcher les chouchous de ma petite sœur Lisa.
6: T'as envie d'être grande ou de petite ?
5: Comme ma maman. Ma maman, elle est moyenne. J'ai envie d'être pas trop petite, mais pas trop grande. Ma tata, ouais, elle est petite. Et du coup, quand elle a un truc qui est haut, elle n'arrive pas à l'attraper. Et mon père, il est plus petit que ma mère. Je préfère être grande, mais être petite, c'est aussi bien parce que, enfin, on peut passer partout, c'est un peu plus pratique, c'est tout ça. Juste être un peu plus grand, mais pas beaucoup. Je rêve que je sors avec mes copines, que j'ai 15 ans et que j'ai mon portable.
6: Donc, en fait, quand on est grande, on a
5: un portable, et mon père, il m'avait donné son portable qu'il avait cassé quand il était grand. J'ai envie d'avoir un portable parce que comme ça, je pourrais appeler mes copines, je pourrais envoyer des messages et je pourrais envoyer des photos. Moi, en fait, j'ai envie d'avoir un portable pour faire des jeux, pour faire plein de choses. Bah, moi, j'ai un téléphone rose, mais il est pour enfants. Il y a des jeux, des vidéos, de la musique. On peut envoyer des messages, on peut envoyer des photos et je peux jouer à mes jeux. Et même, j'ai envie d'avoir un portable pour de vrai, comme ma mère, vu que ma mère, elle a un jeu de Disney et un jeu pour construire des manèges. Moi, j'ai trop envie d'en avoir un.
6: Pour faire quoi ?
5: Je sais pas.
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1: Ah, quel enfant n'a pas rêvé un jour de devenir pompier, enfant adolescente. Gaëlle Hérault est adjudante, légende ici.
2: Bonjour, je suis l'adjudante Gaëlle Hérault, je suis pompier professionnel depuis 23 ans et j'occupe le poste de chef de salle opérationnelle adjointe au CODIS de la Sarthe. Mon histoire, j'ai découvert l'univers pompier en classe de 4e lors du stage de découverte et donc j'ai dû intégrer la section des jeunes sapeurs-pompiers au centre de la Ferté-Bernard. Par la suite, donc rentrée pompier volontaire. Après le bac, je suis rentrée militaire technicienne de l'air en tant que pompier. Donc le déclic et puis l'ambiance caserne, alliée du sport, travail d'équipe et puis de passer les différentes formations, ça a concrétisé et aujourd'hui je regrette pas et je continue dans ce métier avec passion.
3: Un incendie s'est déclaré.
2: Alors la fameuse question, quand on est femme, est-ce facile de progresser ou d'être pompier? Comme tout métier, lorsqu'on l'exerce avec passion, conviction et beaucoup de sérieux, je pense que tout le monde a sa place. Et la Sarthe représente bien ce corps-là, féminisé au maximum. Chaque pompier se doit de répondre à ses missions. Et là, il n'est plus question de femme ou d'homme. Au moment de partir en intervention, il y a toujours cette phase de gestion du stress, l'adrénaline. On aime cette phase-là, en fait, qui nous porte et puis qui nous galvanise pour la mission à venir. Voilà, au fur et à mesure des années, l'expérience font que ce stress, on le dompte, on le familiarise et puis grâce aux formations, on en fait une clé de réussite en fait. Mais on a tous besoin de ce stress-là et de cette adrénaline pour continuer à exercer ce métier. Et toujours cette fameuse question, est-ce que la tenue de pompier peut faire fantasmer? Je suis désolée, alors soit parce que je la vois depuis trop longtemps, pour moi elle s'apparente à mon métier, ma passion, et forcément certains la portent tout de même mieux que d'autres, faut être honnête. Mais après je suis pas du tout dans le mythe de l'uniforme, peut-être parce que ça fait trop d'années que je le porte. Mais c'est valable aussi pour les autres corporations, hein, gendarmes ou autres. Donc voilà, désolée de mon côté, je rentre pas dans le mythe du pompier en tenue.
4: Un pompier doit toujours être prêt à intervenir.
2: Voilà, c'était l'adjudante Gaëlle Hérault. Merci de m'avoir écouté et gardez en tête, toujours réserver un meilleur accueil possible pour les pompiers qui, sachez-le, au téléphone ou en mission, font le maximum pour vous aider.
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5: Et adieu, mélodieu, couchiba. Vous allez bien, Franck?
6: Très, très bien. J'ai une pêche aujourd'hui.
5: Bon, mais tant mieux. Moi, je ne sais pas, je n'ai pas bien dormi la nuit dernière. Et il passe plat dormite, là, l'année passée. Vous savez pourquoi?
6: Ben non.
5: Ben à cause de mes voisins. Ah. Ils m'ont empêché de dormir. Alors, vite. À quoi arrive au paga et les grands gauches périéo? Alors, heureusement pour moi, grand gauches périéo, ça n'arrive pas souvent. Mais quand même, quel sagan que mes voisins ont fait la nuit dernière.
6: Quel sagan? Alors, je connais pas. Qu'est-ce que ça veut dire, ça?
5: Mais qu'est-ce que le sagan? C'est le bruit. Le sagan, c'est le vacarme, le tapage. Vous voyez le genre de nuit que j'ai passé.
6: Oh là là, oui.
5: Alors, faire du sagan, faire des sagans, c'est faire du bruit. Chez nous, en français régional, en francitan, vous pouvez entendre quel sagan et qu'une sagan, un sagan du diable, une sagan del diable, en version originale. Le sagan, c'est aussi le tapage consécutif à une querelle. Quel sagan?
6: C'est marrant parce que Sagan, moi, ça me fait penser à Françoise Sagan.
5: Ah, c'est vrai, vous avez tout à fait raison. Mais oui, Françoise Sagan, effectivement, une femme de lettres française. Ben, Noscudo, un Corsia Cazar en 1935, né dans le Quercy, dans le Lot, à Cajar en 1935, et décédé en 2004. Alors, une précision nette, elle passe au nom officiel. En réalité, Sagan n'était pas son véritable nom. Elle s'appelait Françoise Quarez. Fifinal, la question que nous pouvons poser à France, on peut se poser cette question. Pourquoi avait-elle choisi ce pseudonyme Sagan? Peut-être espérait-elle que son nom fasse du bruit.
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7: La cabine minute sur Ici Picardie, votre chronique de la joie et de la bonne humeur. Comment ça va les amis? Est-ce que parmi vous, il y en a qui regardent des séries télé? Moi j'adore les séries. Aujourd'hui, je vais vous parler d'un fléau moderne. Un truc qui nous bouffe la vie, qui nous use la patience, qui nous fait vieillir plus vite que le temps qui passe. Les séries qui prennent trois plombs.

0: partir de la saison suivante. Non mais sérieux, on vit à une époque où on peut envoyer une fusée sur Mars avec un drone qui filme en 4K. Et il filme en 4K la fusée sur Mars. On a des voitures qui conduisent toutes seules, des robots qui font le ménage. Mais on n'est toujours pas foutu de sortir la saison 2 d'une série avant que ton neveu passe le bac. À la fin de la saison 1, il avait 12 ans, le frérot. Les séries télé, comment vous faites? Vous disparaissez comme ça sans prévenir? Ils te mettent la tête dans une saison, dans une série, t'es à fond. Tu attends la saison 2 pendant 4 ans. Et toi, comme un con, tu les attends vraiment pendant 4 ans. Il y a des gens qui meurent durant les 4 ans. Ils ne voient même pas la fin de la série, c'est dégueulasse. Et nous, la génération années 80-90, on a assez attendu. Par exemple, avec Beverly Hills, c'était un peu notre HPI à nous. Tout le monde regardait Beverly Hills. Et quand une saison se terminait, pendant 2 ans, TF1, ils te rediffusaient les vieux épisodes. Et ils mentaient sans honte dans les publicités. Ils te disaient, la semaine prochaine, des nouveaux épisodes inédits de Beverly Hills. Alors toi, t'es à fond, là. Le samedi, tu t'assois avec tes frites, ton hamburger, fait maison pour mater Beverly Hills. L'épisode commence, tu te dis, mais j'ai déjà vu ça. Ah oui, bien sûr. Après, ils vont embrasser Kelly. Des escrocs. Et de nos jours, ça recommence. Sur les séries, sur Netflix, Amazon Prime, t'es là, t'es à fond, tu mates la saison 1, tu mates la saison 2, t'as pas dormi depuis 3 jours, t'as des cernes de panda en dépression, et là, boum, dernier épisode, gros cliffhanger, t'as le cœur qui bat à 200, et là, paf, l'épisode est fini. Mais il est mort ou pas le mec? Non mais à la fin de l'épisode, là, il est mort ou pas? Et là, Netflix te répond, rendez-vous en 2029 pour la suite. Il y en a marre, c'est beaucoup trop long. Moi, je vous dis la vérité. Aujourd'hui, on a 1000 plateformes, 1000 séries, mais on a toujours le même problème de lenteur. Les gars, on parle en ce moment d'intelligence artificielle, de deep learning, de robots qui écrivent des scénarios en 2 secondes. Moi, je vous le dis, si un jour, les séries faites par l'IA, elles sortent plus vite que les autres, je vous lâche.
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1: Allez, suivez-moi, je vous emmène dans une entreprise à Ernée. C'est l'ère du relookage, entreprise qui donne une seconde vie à nos meubles anciens. David Ozafel, le directeur des lieux, m'accueille dans les ateliers qui se trouvent dans les anciens locaux d'une célèbre entreprise ernéenne.
2: C'est les anciens locaux Panard, pour les gens qui connaissent en Mayenne.
1: Vous êtes une petite dizaine dans des locaux qui sont immenses. J'ai l'impression qu'on peut jouer à cache-cache ici, on s'amuserait comme des fous.
2: Ah, c'est sûr, complètement. L'avantage, c'est qu'il y a où se tourner.
1: Bon, il n'est pas caché, on le voit bien, il y a l'un de vos salarié qui est là.
2: Alexandre.
1: Alexandre. Bonjour Alexandre.
3: Bonjour.
1: Bon, qu'est-ce que vous êtes en train de faire là?
3: Là je suis en train de reponcer un caisson de rangement. Donc il y a tout ce qui est bouchage du cintho, je suis en train de le reponcer, de relisser.
1: Qu'est-ce qui vous plaît vous Alexandre dans le travail du bois?
3: C'est la restauration, l'odeur du bois. C'est plutôt satisfaisant de pouvoir restaurer un vieux meuble qui date de très très longtemps par exemple et puis de le redonner vie quoi.
1: Parce que ça fait longtemps que vous faites ça?
3: C'est depuis que j'ai l'âge de 16 ans, j'ai 40 ans.
1: Chaque meuble est donc nettoyé, parfois réparé, puis poncé, on l'a entendu. Ensuite, pour qu'il soit mis au goût du jour, il change de couleur. Avec David, nous allons dans une autre partie de l'atelier.
2: Voilà, on change de pièce. Donc là, vous êtes sur la partie cabine de peinture où il y a notre peintre Thomas.
1: On change d'odeur un peu parce que c'est vrai qu'on avait la bonne odeur du bois. Là, je vais pas dire que j'aime pas, mais c'est moins agréable au nez.
2: C'est moins agréable, mais c'est ce qui fait la beauté du travail. Et là, on est sur toute la finition de que ce soit meuble. Là, Thomas est en train de finir une chaise.
1: C'est quand même assez incroyable de regarder la métamorphose de certains meubles, parce qu'il y a des meubles, ils arrivent ici, c'est un petit peu le meuble de la grand-mère ou du papy.
2: Bien sûr.
1: Et vous en faites quelque chose très déco, très actuel.
2: Alors on en refait déjà quelque chose de très déco, et c'est surtout qu'on garde très important aussi la qualité de base, parce qu'en règle générale on travaille sur des meubles en chêne, en merisier ou autre essence de bois, donc il y a quand même une certaine qualité au point de départ.
1: On va se rapprocher de votre salarié qui est en train de peindre. Il a une cabine, il fait ça avec un pistolet, c'est plus facile qu'au pinceau.
2: Oui, et puis c'est Thomas, c'est notre Picasso, voilà, c'est la finition, c'est vraiment son dada, entre guillemets.
1: Non, il y a un Picasso mayennais, ça existe?
2: Ça peut exister complètement, c'est quelqu'un qui bosse très très bien.
1: Et là, ce sont des chaises qui sont en train d'être peintes.
2: Voilà.
1: Donc là, tout ça, ça se fait sur l'ossature en bois. Et après, vous remettez l'assise.
2: Alors, on remet l'assise. On a un des salariés aussi qui fait que ça en termes de tapisserie. C'était une chaise paillée. Donc, on supprime le paillage. Et par la suite, il va y avoir une nouvelle garniture de chaises.
1: Ah, donc ce sera du tissu alors plutôt?
2: Alors, du tissu, là, ça va être un sky. Mais on peut, on peut accorder plein de choses, que ce soit du tissu, du sky, de l'alcantara. D'une chaise ancienne, elle devient moderne et à la fois neuve également.
1: Et avec ces chaises, il y a évidemment une grande table qui a été peinte également par votre Picasso, puisque c'est son surnom. Et j'observe ça avec beaucoup d'attention. Ah ben, j'ai mis mon doigt, je crois que c'était pas sec en fait.
2: Oui, ça vient d'être terminé tout juste, donc faut faire attention au doigt.
1: Ben, vous dites c'est pas grave, on voit quand même la marque de mon doigt.
2: Oui, non, c'est pas grave, on va le refaire après, vous souciez pas.
1: Et je vous rappelle que ce week-end, c'est un événement ici Mayenne, il y a le salon Maison et Déco à Espace Mayenne à Laval.
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4: À la base, le chemin de Saint-Jacques, c'est vrai que ça, c'est plus ou moins spiritueux, quand même. Il ne faut pas se leurrer.
5: Spirituel, parce que spirituel.
4: Oui, spirituel. Pardon. Excusez-moi, spirituel. Spirituel, excusez-moi. Vous n'avez pas enregistré, c'est bon.
6: Virginie et vous.
7: Virginie, on vous attend à 13h ce dimanche, Ville-la-Plaisance, dans le centre-ville de Lodève. Signé Bruno et Lily. Le couple héberge des marcheurs du chemin de Saint-Jacques-de-Compostelle. Et ce dimanche, ils ont invité une trentaine d'hébergeurs héroletais à une journée de rencontre. Avec Théo, le technicien du son, on arrive pendant l'apéro. Dans la cour de leur maison vite, les tables hautes ont été installées. Tout le monde se parle avec le sourire, un verre ou un toast à la main. Quand je suis partie faire ce reportage, je pensais aborder l'hébergement des marcheurs. Pourquoi on héberge? Comment? Mais très vite, un autre sujet s'est imposé. La marche. car s'ils sont devenus hébergeurs, c'est parce qu'ils ont été hébergés et que cette rencontre a changé quelque chose en eux pour toujours. Exemple avec Miguel, qui accueille les gens sur l'UNAS depuis 2016.
4: J'étais marcheur avant d'être hébergeur. Je fais les deux parce que je continue de marcher. C'est un manque qu'on a dans le cœur que à un moment donné, ça me manque, c'est un besoin qu'il nous faut combler.
7: C'est-à-dire que tous les ans, vous partez pour marcher?
4: Oui, moi, tous les ans, je fais un chemin ou l'autre. Cette année, j'ai fait le chemin de Saint-Guyen. J'ai fait une partie du chemin de Saint-Guyen. Et bon, l'an dernier, il y a deux ans, j'ai fait le Camino Primitivo en Espagne.
7: Aussi,
4: qui était magnifique, qui est très beau.
7: Qu'est-ce qui fait qu'à un moment donné, vous vous dites, Miguel, je vais accueillir des gens?
4: Grâce à une pèlerine. Et qui avait eu un souci et qui était tombée. Et je n'avais pas encore le gîte ouvert. Et que grâce à elle, par rapport à ce qu'elle a vécu, ce qu'elle était tombée, tout ça, elle est sortie d'une séparation, d'une maladie. Et je l'ai accueillie, on l'a accueillie ce jour-là. Et donc, ça fait que le déclenchement de pouvoir entamer le gîte.
5: Il n'y a pas de hasard, en fait.
7: Albine, marcheuse et accompagnatrice sur le chemin.
5: Le chemin vient nous chercher et il ne nous lâche pas, en fait. Et donc après, même après avoir cheminé, il va encore créer des choses pour nous. Et...
7: Alors, vous dites, c'est le chemin qui vient nous chercher.
5: Vraiment.
7: C'est-à-dire que quand on a l'idée, parce que moi, ça m'a déjà traversé l'esprit, de me dire, tiens, je vais faire un bout du chemin de Saint-Jacques de Compostelle. Pour vous, ce n'est pas moi qui décide, c'est le chemin qui vient m'appeler.
5: Totalement.
7: Ça, c'est hyper religieux et mystique, votre truc.
5: Pas du tout, non.
4: Non, pas spécialement. Vraiment... Non, pas spécialement pour moi. Comme on dit, chacun trouve midi à sa porte.
7: Oui,
5: c'est la foi. Et la foi n'est pas forcément religieuse.
7: Mm-hmm. Si après tu deviens toi-même hébergeur, c'est parce que tu n'as pas envie de quitter ce truc-là, tu as envie de continuer.
4: C'est un peu ça, c'est-à-dire que retracer la convivialité, tout l'accueil que j'ai eu.
7: Alors voilà. Ça veut dire que vous transformez votre maison à ce moment-là? Comment ça
4: pas
7: se passe?
4: Pas spécialement. Mais moi j'ai la chance que je suis dans une villa et que j'ai le rez-de-chaussée à disposition.
7: Et est-ce que c'est payant ou pas?
5: Oui, mais alors
7: c'est dérisoire.
4: Oui, c'est-à-dire on fait des sommes en s'adaptant aux pèlerins.
5: De toute façon, c'est ça le chemin. C'est vraiment l'idée, je pense, comme tu le disais tout à l'heure, c'est de rendre ce qu'on a reçu, de continuer en fait le chemin d'une autre façon.
7: Miguel me dit qu'il y a une grande différence entre randonner et marcher. Quand je lui demande laquelle, il me répond « il faut le vivre pour le comprendre ».
4: C'est ça.
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6: Je rêvais d'avoir une maison à la campagne. Cette maison, c'est comme si j'y étais née. C'est ma maison de famille.
8: Ma maison s'appelle l'Ostao de la Mar.
9: C'est une maison un peu envoûtante.
10: Eh bien, vous voyez, des livres et trois fenêtres qui me donnent le paysage du pays, comme si c'était trois tableaux.
11: Ils ont vécu ici.
7: Thibaut Gaudry.
12: Ce fut autrefois Montmartre ou Montparnasse. C'est aujourd'hui Saint-Germain-des-Prés, avec ses rendez-vous littéraires, ses silhouettes et ses figures. Avec Juliette Gréco, qui en fut l'enfance et n'y est plus qu'une passante.
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11: Symbole de liberté et de féminité, la jolie môme Juliette Gréco devient à la fin des années 50 la muse de Saint-Germain-des-Prés, avant de devenir une icône de la chanson française à texte. Ce qu'elle n'avait pas prévu, se rêvant plutôt danseuse.
14: Je donne mes textes à Cosma, il aime si tu t'imagines, et l'après-midi même, il en fait la musique. Et moi je suis là, maintenant il va me falloir chanter. Tout d'un coup, le miracle s'est produit. Pour moi, il y a eu un miracle. Voilà, ça y est, je m'envole, je me mets à chanter. Et depuis, j'ai toujours chanté.
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11: Juliette s'échappe régulièrement de Saint-Germain-des-Prés, fuit le tourbillon de la vie parisienne pour goûter la douceur de vivre du Sud. En virée parfois à Saint-Tropez, avec ses copains Boris Vian ou François Sagan. Jusqu'en 1985, où elle est invitée à chanter au festival de Ramatuelle. Et c'est le déclic. C'est là qu'elle veut vivre avec son mari, le musicien Gérard Joannest.
16: Je voulais une maison face à la mer. Je voulais le soleil qui tourne autour de la maison toute la journée parce que Gérard adore ça. Et je voulais une maison qui me permette de rêver dans le silence.
11: Elle achète un terrain et demande à Serge Meige, l'architecte du théâtre de Verdure où elle a chanté pendant l'été, de lui concevoir son futur havre de paix qu'elle baptise la Maya. Elle va en penser les moindres détails, comme cette table de jardin construite autour d'un mûrier platane ou la tortue en mosaïque au fond de la piscine.
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11: Juliette, contemplative, aime se ressourcer sur la terrasse, avec vue sur la Méditerranée, et dans son jardin constellé de toutes sortes d'espèces méridionales. Elle développe même une passion pour les orchidées blanches. Elle fait de ce jardin et de sa maison son petit coin de paradis, son refuge, celui qu'elle n'a jamais eu petite, et qu'elle partage avec ses chats, ses chiens, un ménate prénommé Goya, et même un bébé panthère. Mais on peut aussi la croiser dans Ramatuel, au marché ou au café de l'Ormeau. Et puis, femme libre, c'est également une collectionneuse, notamment d'objets érotiques, mais aussi religieux.
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11: Et l'été venu, elle aime toujours chanter au festival de Ramatuel.
16: C'est vrai que ça ressemble un peu à Avignon, quand Avignon a démarré. C'est-à-dire une chose totalement artisanale, faite d'amour, de tendresse et de sueur, de larmes de sang, de larmes de sel, de larmes de miel.

0: cette maison, face à sa Méditerranée, le 23 septembre 2020, que la jolie môme quitte la scène.
1: Jolie môme.
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2: Pour Chloé Valette, la musique est une histoire de famille, car c'est avec son papa qu'elle a appris la musique.

0: Originaire de Boulogne-sur-Mer, Chloé est une artiste sensible. La musique et l'écriture lui permettent de lâcher prise. 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
6: Kaikaouzout le mot cluc. Ça veut dire lunettes. Ken er mainat. Kem disem toustem den liba la miyesh cluc. Quand j'étais petit, on me disait toujours d'enlever mes lunettes avant de faire le sport. Et un jour, Udi n'est pas tirat la miyesh cluc. Je les ai pas enlevées. Et Balou qui aimait ce Yaribat en cap. Et ma sclue qui s'est sous une copate. Il y a eu un ballon qui arrivait dans ma tête et

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4: Un circuit court à Vals-les-Bains aujourd'hui avec Geoffrey Guillermin, créateur de bijoux uniques et magnifiques, vraiment. Geoffrey a lancé en Ardèche sa marque Gautreau en 2018.
5: J'étais cuisinier, j'ai passé toute ma vingtaine à travailler dans des cuisines, à monter dans les échelons et à voyager, à travailler à l'étranger. Je me suis installé en Écosse, une autre fois en Allemagne, je suis revenu en France. Et je savais qu'au fond de moi, il y avait quelque chose avec les mains, quelque chose à faire. Puis un jour, j'ai commencé à acheter des outils pour sculpter le bois. J'ai vu que j'avais une certaine facilité, que ça me parlait, quoi, et que j'arrivais à faire des choses qui me plaisaient. Et petit à petit, j'ai pris plus de temps à côté de mon travail pour maîtriser un peu cette partie-là. Et puis quand j'ai découvert, grâce à la résine, on pouvait créer un petit monde à l'intérieur, j'ai commencé à sérieusement penser à créer une marque de bijoux et je me suis lancé comme ça.
4: Et alors ce bois dont parle Geoffrey est vraiment au cœur de chaque création. Ce n'est pas un simple décor. Chaque fibre est une empreinte, chaque vénure un relief. Et avec ces bois choisis pour leur caractère, leur histoire et leur singularité, Geoffrey crée différentes collections de pendentifs et de boucles d'oreilles.
5: Donc il y a une collection qui est faite avec ces deux matières exclusivement. Donc on n'en voit pas trop. Mais c'est une technique qui est super intéressante parce que ça permet de faire des mélanges de couleurs. Moi, j'utilise pas mal d'essences de bois exotiques, des bois rares, mais aussi des bois locaux comme le buis, l'olivier, le cadre aussi dans le futur. Ça permet d'utiliser pas mal d'essences. Ensuite, on a la possibilité de colorer la résine et garder cette transparence. Moi, c'est ce que j'aime bien. Je veux pouvoir voir le bois à l'intérieur. En lui rajoutant de la couleur à la résine, on peut du coup donner un thème. Et ensuite, une fois qu'on a ces deux matières assemblées, c'est sans limite d'une certaine manière, il y a une collection qui est basée sur cette technique-là. La collection entre ciel et terre, donc il y a plein de sous-collections dans celle-là. Donc la nuit d'Islande, le rêve de Dolly, le Zahir. C'est la collection en bois, résine et opale de laboratoire. Une alternative à la pierre d'opale qui est super intéressante pour ce que je fais. C'est ça qui va donner cet effet d'un peu d'aurore boréale dans les bijoux ou alors